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2: La cabine minute sur ici Picardie, votre chronique de la joie et de la bonne humeur. Comment ça va les amis? Est-ce que parmi vous, il y en a qui regardent des séries télé? Moi j'adore les séries. Aujourd'hui, je vais vous parler d'un fléau moderne. Un truc qui nous bouffe la vie, qui nous use la patience, qui nous fait vieillir plus vite que le temps qui passe. Les séries qui prennent trois plombes à sortir la saison suivante. Non mais sérieux, on vit à une époque où on peut envoyer une fusée sur Mars avec un drone qui filme en 4K. Et il filme en 4K la fusée sur Mars. On a des voitures qui conduisent toutes seules, des robots qui font le ménage. Mais on n'est toujours pas foutu de sortir la saison 2 d'une série avant que ton neveu passe le bac. À la fin de la saison 1, il avait 12 ans, le frérot. Les séries télé, comment vous faites? Vous disparaissez comme ça sans prévenir? Ils te mettent la tête dans une saison, dans une série, t'es à fond. Tu attends la saison 2 pendant 4 ans. Et toi, comme un con, tu les attends vraiment pendant 4 ans. Il y a des gens qui meurent durant les 4 ans. Ils voient même pas la fin de la série, c'est dégueulasse. Et nous, la génération années 80-90, on a assez attendu. Par exemple, avec Beverly Hills, c'était un peu notre HPI à nous. Tout le monde regardait Beverly Hills. Et quand une saison se terminait, pendant 2 ans, TF1, ils te rediffusaient les vieux épisodes. Et ils mentaient sans honte dans les publicités. Hein. Ils te disaient, la semaine prochaine, des nouveaux épisodes inédits de Beverly Hills. Ah, toi, t'es à fond, là. Le samedi, là, tu t'assois avec tes frites, ton hamburger, fait maison pour mater Beverly Hills. L'épisode commence, tu te dis, mais j'ai déjà vu ça. Pas lui, mais si. Après, il va embrasser Kelly. Des escrocs. Et de nos jours, ça recommence. Sur des séries sur Netflix, Amazon Prime, t'es là, t'es à fond, tu mates la saison 1, tu mates la saison 2, t'as pas dormi depuis 3 jours, t'as des cernes de panda en dépression, et là, boum, dernier épisode, gros cliffhanger, t'as le cœur qui bat à 200, et là, paf, l'épisode est fini. Mais il est mort ou pas le mec? Non mais à la fin de l'épisode, là, il est mort ou pas? Et là, Netflix te répond, rendez-vous en 2029 pour la suite. Il y en a marre, c'est beaucoup trop long. Moi, je vous dis la vérité. Aujourd'hui, on a 1000 plateformes, 1000 séries, mais on a toujours le même problème de lenteur. Les gars, on parle en ce moment d'intelligence artificielle, de deep learning, de robots qui écrivent des scénarios en 2 secondes. Moi, je vous le dis, si un jour, les séries faites par l'IA, elles sortent plus vite que les autres, je vous lâche.
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3: Un début de conversation pour vous aider dans l'apprentissage de la langue bretonne aujourd'hui et puis après un nom de famille qui permet de faire front.
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3: Alors, c'est pas évident d'apprendre la langue à la radio. J'essaie de vous donner quelques clés chaque jour, mais pour ça encore faut-il être à l'heure pour écouter les chroniques. Donc, pour ne pas rater l'heure, il y a une question que vous devez connaître. Une phrase. Pédéré. Je suis sympa, c'est une phrase courte. 3 mots, ped, heure, et, ou eo, si vous voulez. C'est facile à traduire, c'est quelle heure est-il? Ped, c'est un mot interrogatif qui signifie combien? Ped, à retenir évidemment, ça sert dans plein d'utilisations. Ped, heure, quelle heure? Et à la fin, eo, c'est une des formes du verbe être en breton conjugué. Ped, heure, eo, ped, heure, quelle heure est-il? Retenir cette phrase vous permettra de ne jamais rater vos rendez-vous de toutes sortes et surtout vos rendez-vous radiophoniques. Peder Eo, quelle heure est-il? Alors pour répondre s'il est midi par exemple, vous répondrez Christeis Eo. Midi, il est. Et on n'oublie pas le verbe à la phrase, on ne dit pas juste Christeis, on dit Christeis Eo. Peder Eo, quelle heure est-il? Christeis Eo. Il est midi. Bon, dites pas ça une autre heure qu'à midi, ça marchera moins bien.
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3: Et un patronyme frontal aujourd'hui, ou un nom qui fait front, comme je vous le disais, ou même plusieurs, Taldir ou Talourne. 2 mots commençant avec le préfixe Tal, T-A-L. Et Tal, qui n'est pas la chanteuse en breton, a plusieurs sens. En premier, c'est le front humain, évidemment, Tal, Antal, le front, Tal, Antal et Begarpen, le front en haut de la tête. C'est mieux s'il est là, d'ailleurs. Et donc, si votre nom de famille est Taldir ou Talouarne, eh bien, mieux vaut ne pas donner de coup de tête au risque de casser celle d'en face, car Taldir veut littéralement dire front d'acier, rien que ça. Et Talouarne, c'est pas en reste non plus, Talouarne, c'est le front de fer. Alors, encore un nom ramenant une époque où les hommes se faisaient remarquer sur les champs de bataille ou dans les mêlées. Et les Taldir Outaouais n'était visiblement pas mauvais pour donner ou amortir les coups. C'est pas une raison pour faire pareil. Moi, je vous dis à demain, même heure.
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5: Et voici Patrick Citeau pour Nom de Nom, aujourd'hui direction Montmorillon, dans la Vienne. Un musée du macaron y raconte l'histoire de cette petite pâtisserie ronde.
6: Situé boulevard de Strasbourg, ce musée ouvert en 2003 par la maison Ranou-Métivier rend ainsi hommage aux générations d'artisans qui ont bâti la renommée de Montmorillon. Ce musée de l'amande et du macaron vous dévoile ainsi l'histoire et les coulisses de la fabrication de ce célèbre et délicieux biscuit aux amandes. La recette du macaron a a priori été rapportée par Catherine de Médicis au XVIe siècle. À partir de cette époque, ce biscuit fait d'amandes, de sucre et de blanc d'œuf s'est répandu dans de nombreuses villes. On le retrouve ainsi progressivement à Nancy, Amiens ou Saint-Émilion. Il faut remonter au XVIIe siècle pour trouver les premiers macarons sur les étals des marchands de Montmorillon. Le petit biscuit au cœur tendre d'amandes est ensuite devenu la spécialité incontournable de Montmorillon. Aujourd'hui, la maison Ranou-Métivier perpétue cette tradition culinaire. C'est la plus ancienne fabrique de macarons de Montmorillon. Les savoir-faire se transmettent en effet dans cette famille depuis 5 générations. La recette traditionnelle des macarons demeure ainsi inchangée depuis ses débuts.
5: Et notre musée du macaron, c'est l'occasion de nous plonger au cœur de l'histoire de cette spécialité culinaire fierté de la région.
6: Une spécialité qui doit tout à l'amandier. L'histoire de cet arbre fruitier à travers les continents et les siècles est ainsi une des thématiques proposées. Les défis environnementaux liés à la production de l'amande sont aussi au programme de la visite. L'histoire et la fabrication du macaron a bien entendu toute sa place au cœur de l'espace d'exposition. Les gestes et les outils du biscuitier font également partie de cette immersion au pays du macaron. Un parcours ludique et gourmand qui fera le bonheur des enfants comme des plus grands. Concernant les origines du nom de la commune de Montmorillon, on peut s'appuyer sur une théorie ancienne. Elle précise que la bourgade, située sur une colline, aurait été investie par des Maures en 732, avant ou juste après la fameuse bataille de Poitiers. D'où la déclinaison en Mont de Morillo ou Colline du Mort. Mais le nom d'un des premiers barons de la ville a tout aussi bien pu inspirer cette dénomination. Hugo Banse se fait ainsi appeler Moro Loco, qui dictour Morillo, ou seigneur de la localité mauresque qui se nomme Morillo. Toujours est-il que de Montmorillo au XIe siècle, puis Montmorillom au siècle suivant, la bourgade endosse finalement son nom actuel au XVe siècle.
5: Et alors ça c'est quand même fou parce qu'on remonte le temps grâce à Patrick Citeau qui nous apprend toujours des détails qu'on ignore souvent d'ailleurs sur le nom de nos rues, de nos communes également. 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
1: À la base, le chemin de Saint-Jacques, c'est vrai que ça, c'est plus ou moins spiritueux, quand même. Il ne faut pas se leurrer.
2: Spirituel, parce que spirituel.
1: Oui, spirituel. Pardon. Excusez-moi, spirituel. Spirituel, excusez-moi. Bah, vous n'avez pas enregistré, bon, c'est bon.
3: Virginie et vous.
0: Virginie, on vous attend à 13h ce dimanche, Ville-la-Plaisance, dans le centre-ville de l'Odève. Signé Bruno et Lily. Le couple héberge des marcheurs du chemin de Saint-Jacques-de-Compostelle. Et ce dimanche, ils ont invité une trentaine d'hébergeurs héroltais à une journée de rencontre. Avec Théo, le technicien du son, on arrive pendant l'apéro. Dans la cour de leur maison vide, les tables hautes ont été installées. Tout le monde se parle avec le sourire, un verre ou un toast à la main. Quand je suis partie faire ce reportage, je pensais aborder l'hébergement des marcheurs. Pourquoi on héberge, comment? Mais très vite, un autre sujet s'est imposé. La marche. Car s'ils sont devenus hébergeurs, c'est parce qu'ils ont été hébergés. Et que cette rencontre a changé quelque chose en eux pour toujours. Exemple avec Miguel, qui accueille les gens sur Lunas depuis 2016.
1: J'étais marcheur avant d'être hébergeur. Je fais les deux, parce que je continue de marcher. C'est un manque qu'on a dans le cœur, qu'à un moment donné, on se dit, je disais, ça me manque, c'est un besoin qu'il nous faut combler.
2: C'est-à-dire que tous les ans, vous partez pour marcher?
1: Oui, moi, tous les ans, je fais un chemin ou l'autre. Cette année, j'ai fait le chemin de Saint-Guyen. J'ai fait une partie du chemin de Saint-Guyen.
2: Ouais.
1: Et bon, l'an dernier, il y a deux ans, j'ai fait le Camino Primitivo en Espagne.
2: Ah ouais,
1: aussi, qui était magnifique, qui est très beau.
2: Qu'est-ce qui fait qu'à un moment donné, vous vous dites, Miguel, je vais accueillir des gens?
1: Grâce à une pèlerine. Et qui avait eu un souci et qui était tombée. Et je n'avais pas encore le gîte ouvert. Et que grâce à elle, par rapport à ce qu'elle a vécu, ce qu'elle était tombée, tout ça, elle est sortie d'une séparation, d'une maladie. Et je l'ai accueillie, on l'a accueillie ce jour-là. Et donc, ça fait que le déclenchement de pouvoir entamer le gîte.
4: Il n'y a pas de hasard, en fait.
0: Albine, marcheuse et accompagnatrice sur le chemin.
4: Le chemin vient nous chercher et ne nous lâche pas, en fait. Et donc après, ben même après avoir cheminé, il va encore créer des choses pour nous. Et...
2: C'est drôle, vous dites, c'est le chemin qui vient nous chercher.
4: Vraiment.
2: C'est-à-dire que quand on a l'idée, parce que moi, ça m'a déjà traversé, je peux me dire, tiens, je vais faire un bout du chemin de Saint-Jacques-de-Compostelle. Pour vous, c'est pas moi qui décide, c'est le chemin qui vient m'appeler.
4: Totalement.
2: Ça, c'est hyper religieux et mystique, votre truc.
4: Pas du tout, non.
1: Non, pas spécialement.
4: Vraiment...
1: Non, pas spécialement pour moi. Comme on dit, chacun trouve midi à sa porte.
4: Oui, c'est la foi. Et la foi n'est pas forcément religieuse.
2: Mm-hmm. Si après tu deviens toi-même hébergeur, c'est parce que tu n'as pas envie de quitter ce truc-là, tu as envie de continuer.
1: C'est un peu ça, c'est-à-dire retracer la convivialité, tout l'accueil que j'ai eu.
2: Alors voilà. Ça veut dire que vous transformez votre maison à ce moment-là? Comment ça
1: pas
2: se passe?
1: Pas spécialement. Mais moi j'ai la chance que je suis dans une villa et que j'ai le rez-de-chaussée à disposition.
2: Et est-ce que c'est payant ou pas?
4: Oui, mais alors oui. C'est
2: dérisoire.
1: Oui, c'est-à-dire on fait des sommes en s'adaptant au pèlerin.
4: De toute façon, c'est ça le chemin. C'est vraiment l'idée, je pense, comme tu le disais tout à l'heure, c'est de rendre ce qu'on a reçu. De continuer en fait le chemin d'une autre façon.
0: Miguel me dit qu'il y a une grande différence entre randonner et marcher. Quand je lui demande laquelle, il me répond « il faut le vivre pour le comprendre ». 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
5: Je rêvais d'avoir une maison à la campagne. Cette maison, c'est comme si j'y étais née. C'est ma maison de famille.
6: Ma maison s'appelle l'Ostau de la Mar.
7: C'est une maison un peu envoûtante.
8: Eh bien, vous voyez, des livres et trois fenêtres qui me donnent le paysage du pays, comme si c'était trois tableaux.
3: Ils ont vécu ici.
0: Thibaut Gaudry.
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3: Yves Montand est un enfant de Marseille. Débarqué d'Italie avec sa famille pour fuir le fascisme quand il a 2 ans, il va y grandir et y faire ses premiers pas au Music Hall. Puis il la quitte pour Paris où sa carrière commence à décoller, notamment auprès d'Edith Piaf. Et où il noue des amitiés, comme avec Jacques Prévert, qui va lui faire découvrir en 1948 un charmant village qui va changer sa vie.
10: Je chantais dans la région et puis il y avait Jacques Prévert qui habitait la maison là au coin. J'étais arrivé ici. Et j'ai monté parce que mon ami le guitariste Henri Crolla, si on allait dire bonjour à Jacques, il dit oui. Alors on est monté ici, j'ai vu Jacques, j'ai vu l'endroit, et puis je suis tombé amoureux de l'endroit, et puis Et je suis revenu dès que je pouvais, tous les ans. C'était très discret, j'étais à peine connu.
3: Et il ne va pas tomber amoureux que de Saint-Paul. Le 19 août 1949, il est à la Colombe d'Or, une auberge avec quelques chambres, qui est un repère d'artiste. Et Prévert, encore lui, va servir d'entremetteur entre un homme et une femme qui vont devenir un couple mythique.
10: Ça s'est passé à Saint-Paul-de-Vence, au mois d'août, en 1949. Simone était là, et puis moi j'étais dans le tournée. Et puis elle a déjeuné là. Et puis il y avait du soleil, puis il y avait Jacques Prévert, et puis il y avait des copains. Et puis voilà, quoi, on ne sait pas comment ces genres de choses-là commencent, mais elles ont commencé et c'était une belle histoire. Quoi.
3: Une belle histoire qui durera toute une vie. Ils ont 28 ans. En 4 jours, Simone, mariée, plaque tout pour le Marseillais. Et désormais, ils vont construire une partie de leur vie ici, restant fidèles à la Colombe d'Or, où ils se marient même 2 ans plus tard. Prévert est encore là, il est le témoin de Simone, tandis que Marcel Pagnol est celui de Montand.
10: Puis en 49, j'ai rencontré Simone ici, qui elle avait acheté par contre une petite maison dans le village, après son premier film. Puis elle a servi cette maison pendant très longtemps. Puis on descendait au bar de la Colombe pour boire l'apéritif, pour voir Jacques et les amis, et puis il y avait toujours quelqu'un, et puis on restait là, et puis on mangeait là, puis on montait pas la maison. Alors un beau jour, on a mis la télé sous la porte, on donnait ça aux enfants, ou à des amis qui descendaient dans le midi, et nous on descendait toujours ici.
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3: La Colombe d'Or et Saint-Paul, où l'on se retrouve pour les vacances avec les copains, beaucoup d'artistes, dans ce village qui attire notamment les plus grands peintres, Picasso, Chagall, Matisse et d'autres.
10: C'est pourquoi je viens souvent ici à la Colombe d'Or, à Saint-Paul-de-Vence, et d'abord pour la famille Roux, qui sont des gens tellement merveilleux. Puis au mois de juin, ou au mois de mai, c'est agréable, il n'y a pas trop de monde, et c'est encore bien. Mais c'était une époque assez formidable, avec Picasso, Braque, Prévert, qui était là aussi, et Giacometti, quand il a débarqué.
11: J'ai dit, bon, attends de jouer, là, tu ne joues pas.
3: Mais les copains, ce sont aussi les habitants du village, avec qui Montand joue aux cartes au Café de la Place, ou à la pétanque.
10: Et j'aime bien jouer ici au boule, parce que c'est quand même un sport qui délasse bien, qui est très fatigant. Si on veut bien y jouer, c'est très très difficile. Ça ne paraît pas, surtout si on joue à la Provençale.
3: C'est à Saint-Paul-de-Vence également qu'il rencontrera la dernière femme de sa vie, Carole Amiel, et qu'il achètera en 1984 un petit restaurant qu'il transforme en maison, juste en face de la Colombe d'Or.

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1: Wikizef, petit guide à l'usage des étrangers du sud du péage d'Arras en vacances dans notre belle région.
2: Votre cousine a décidé d'organiser son anniversaire. Seulement, les temps sont durs. Elle voudrait réunir la famille, mais faire ça à moindre frais. Vous savez, les réceptions dans les grandes familles, ça fait vite cher. Hein. Rien que la famille proche, ils sont 25. 2-3 cousins en plus avec les gosses, on monte vite à 50. Alors elle a une idée. Elle se dit, je vais faire à manger des pentières au four avec des saucisses au barbecue. Et ils ramèneront chacun une ou deux bouteilles. Et là, votre cousin, il dit, Vadius, ça va faire une paire de bouteilles. Ne paniquez pas, Wikizef est là pour vous aider. Votre cerveau s'est mis en route à essayer de compter. Et vous ne parvenez pas à trouver comment une trentaine d'adultes, en ramenant une ou deux chacun, voire trois, on arrive à une simple paire.
3: Définition.
2: Une paire de bouteilles ? Beaucoup de bouteilles. C'est simple, hein. Mais attention, quand on dit une paire de bouteilles, c'est quand on sait qu'il va y en avoir beaucoup, peut-être même de trop, mais on ne sait pas combien. Et en acceptant ce qui va par paire naturellement, les chaussures, les tototes, les chaussettes, les prunes et les jumeaux. Par contre, à un colloque de jumeaux, on peut dire, des jumeaux là-bas, il va y en avoir une paire. Et si on va par là, dans le dressing de votre femme, je suis sûr que des chaussures, il y en a aussi une paire.
3: Exemple.
2: Une paire de manifestants selon la police, une belle paire de manifestants selon les syndicats. Je crois qu'on a fait le tour. Depuis le temps des Wikizef, je crois, j'en ai fait une paire, je suis sûr.
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1: À Villebois-Lavalette, il suffit de lever les yeux pour comprendre que ces halles ne sont pas ordinaires. Sous cette charpente de 350 ans, des générations de marchands et d'habitants se sont retrouvés, faisant de ce lieu le cœur battant du village. Les halles de Villebois-Lavalette ont été construites au XVIIe siècle, probablement autour de 1665. Elles auraient été édifiées par les mêmes ouvriers que ceux qui travaillent, à la même époque, sur la partie princière du château voisin. Et d'ailleurs, qui mériterait lui aussi une chronique, hein, d'ailleurs. Mais le site des halles est plus ancien encore, hein, puisque les halles d'aujourd'hui reposent de toute évidence sur un soubassement du XIIe siècle, ce qui montre, hein, ce qui traduit que le commerce s'organise ici depuis le Moyen-Âge. Au XVIIIe siècle, un certain Daubé d'Aubeuf de Villers, qui était seigneur de Blanzaguet et capitaine du château auquel les halles appartenaient, eh bien, il entreprend d'importants travaux. Les bases des piliers en bois, qui étaient d'ailleurs vermoulus, sont renforcées par des dés de pierre et la charpente est consolidée. Puis, en 1806, sous le Premier Empire, les halles deviennent propriété communale en même temps que le champ de foire. Et pendant un temps, hein, elles vont même accueillir la mairie et la justice de paix, une sorte de tribunal de proximité. En 1855, le maire décide de reculer la façade qui longe la route, hein, pour faciliter la circulation. C'est à ce moment-là qu'on remplace 11 piliers en bois par 7 colonnes toscanes en pierre. On aménage aussi des escaliers et on modifie une partie de la toiture. En fait, c'est en grande partie l'aspect que nous connaissons aujourd'hui. Après la Seconde Guerre mondiale, l'entretien des halles coûte cher, trop cher pour la commune. Un projet de démolition est même envisagé en 1946. Mais finalement, les halles sont classées monument historique le 10 mai 1948. Et ce classement, eh bien, il est décisif. Parce qu'il faut imaginer, hein, qu'à cette époque, en France, beaucoup de halles des 16e, 17e siècles sont détruites. Suite à cet épisode, le monument va connaître plusieurs phases de travaux. La toiture est restaurée en 1976, le pavage est refait quelques années plus tard, et puis l'ensemble va être rénové au début des années 2010. Aujourd'hui, hein, chaque samedi matin, eh bien, le marché anime toujours les halles. La preuve que ce monument n'est pas seulement un superbe patrimoine, c'est aussi un véritable lieu de vie.
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2: Nous sommes à Brun, près de Nantes. Voici Johan, c'est un passionné qui a beaucoup donné, jusqu'à en être limite dégoûté. Il a su se recentrer sans jamais perdre l'essentiel, l'envie de transmettre. Parce que s'engager pour les autres, c'est dans son ADN.
3: Pas un déclic, mais plutôt un sens de la responsabilité. Dans le sens où, pour moi, si on veut continuer à vivre le sport, il faut que des gens expérimentés, des gens qui ont vu des choses, prennent le relais de gens qui l'ont déjà fait et puis qui veulent le faire après à suivre.
2: Comment votre engagement a évolué au fil des années, Johan ?
3: Bah, au début, beaucoup d'idées, beaucoup d'énergie, forcément. Après, j'ai aussi mon métier qui m'a pris de plus en plus d'énergie. Donc du coup, je pense que c'est l'attitude des gens qui, tout doucement, voilà. Alors surtout avec le Covid, où là, il y a vraiment eu un fossé qui s'est creusé, ou en termes de comportement, où les gens, c'est ce que je disais à la fin, c'est que j'avais plus de négatif que de positif, même si le positif était très beau. Était très bien et j'arrivais pas à passer le truc, quoi.
2: Ça fait une sorte de burn-out associatif. Qu'est-ce qui s'est passé dans votre tête à ce moment-là?
3: Les demandes des gens qui comprennent pas que c'est pas notre travail déjà. C'est quelque chose qu'on fait en plus de notre travail, qu'il y a des choses qui nous demandent, qui prennent beaucoup de temps, qu'il y a pas d'effort de leur part, parce que nous on a donné l'information par mail, par SMS, sur notre site internet, mais les gens ont pas envie de chercher, ils se laissent porter. Alors même si on est plusieurs dans le bureau et c'est vrai que bon, on n'a pas tous le même rôle, mais on a quand même essayé de répondre à beaucoup de demandes. Il y a un moment où une boîte à mail, c'est pas une personne. Et ça fait trop. Je pense que les gens se laissent trop porter, ne s'engagent pas assez. On va dire au moins une journée à deux journées dans l'année, bénévolement, auprès de l'association, pour les aider, peu importe la mission. Tenir un bar, ça peut être, aider les gens, tout simplement.
2: Qu'est-ce que vous avez envie de peut-être faire passer comme message pour encourager les gens à s'engager, à donner un coup de main, même quelques minutes de leur temps chaque semaine?
3: Oh, bah, je vais être un peu dur. Je vais dire, lâchez vos smartphones et puis vos écrans et puis allez plutôt passer 2-3 heures avec une association.
2: Qu'est-ce que vous gardez de positif de cette expérience?
3: J'ai énormément de positif, hein. J'ai quand même, on a renoué avec le niveau national. Donc ça, moi j'en suis très content. On a des jeunes qui ont été en championnat de France. Donc ça faisait des années qu'on n'avait pas réussi à ça. Il y en a même certains qui ont fait des podiums. Mais voilà. Après, le positif, c'est vraiment la réussite, moi, de mes adhérents. C'est ça qui me plaît. J'ai vu les enfants tout petits, à 5 ans, 4 ans. Et aujourd'hui, je les vois à 16, 18 ans passer leur ceinture noire avec moi. Je serais prêt à continuer à former les gens parce que bon, bah, avec 44 ans de judo dans les pattes, forcément, on a des choses à dire. On a encore des choses à apprendre aussi. Hein.
2: Qu'est-ce qui vous rend fier, Johan, aujourd'hui ?
3: Moi, pour moi, c'est tous ces jeunes. C'est tous ces jeunes qui ont compris ce qu'était le judo et qui ont été au bout de la démarche. Et je pense qu'ils vont continuer à aller au bout de la démarche.
2: Johan, un parcours sincère et une passion intacte pour accompagner les jeunes à grandir sur le tatami comme dans la vie.
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4: Saviez-vous qu'en France, une grande partie des voitures de police que vous voyez dans les séries n'ont jamais arrêté personne ? Non, non, elles viennent parfois d'un hangar très discret en Alsace. Oui, oui, ici, entre deux zones industrielles, on fabrique l'illusion du cinéma avec plus de 90 000 objets différents. Aujourd'hui, je teste pour vous Ciné-Régie à Geispolsheim. Nous sommes dans une zone d'activité en périphérie de la ville. Assez classique, hein. Sauf que sur le parking, on peut apercevoir plusieurs voitures de police qui attendent tranquillement. Intriguant, hein. Et là-bas, j'y retrouve Mickaël. C'est le directeur fondateur de Ciné-Régie. C'est une compagnie d'ici, hein, qui propose à la location des uniformes, des costumes, des véhicules, des armes et même de la décoration pour le cinéma et la télévision. Mickaël m'accueille avec un super sourire et une phrase plutôt rassurante. Tu verras ici, tout est faux, mais tout doit paraître vrai. Et il n'a pas tort, hein. En poussant la porte de l'immense hangar, je comprends que je viens d'entrer dans un monde littéralement parallèle où se mêlent des uniformes à perte de vue. Police nationale, gendarmerie, pompiers, militaires, chaque uniforme correspond à une époque précise. Une couture, un écusson, une nuance de bleu, tout compte parce qu'un détail faux peut ruiner littéralement la crédibilité d'une scène. Alors comme le veut la chronique, j'ai évidemment tenté d'en porter un, mais je découvre immédiatement un problème. Oui, marcher avec assurance quand on porte un uniforme officiel, ça ne s'improvise pas. Non, je ressemblais davantage à un agent de sécurité un peu paumé plutôt qu'au commissaire Moulin, si vous voyez ce que je vais dire. On poursuit en changement littéralement d'ambiance, hein. Place aux fusils, aux flingues et autres lance-roquettes. Méga impressionnant. Mais Mickaël insiste, hein. Toutes les armes sont neutralisées ou adaptées pour le cinéma. Ah oui, ici on rigole pas avec la sécurité, hein. Elle est maximale pour une illusion absolument totale. Et je vous le confirme, ici, on n'est pas avec des petits joujoux en plastoc. Non. Et Mickaël a déjà fourni des tournages de films assez balèzes, hein. Si je vous dis Fury avec Brad Pitt ou encore Sherlock Holmes avec Robert Downey Jr. Et même le film Les Rivières Pourpres. La classe quand même, hein. Ciné-Régie peut même livrer ses véhicules et ses équipements sur des tournages partout en France et même en Europe. Alors je vous laisse imaginer la scène, hein. Lorsqu'il y a un contrôle routier disons banal, la tête de l'agent quand il réalise que le véhicule de police n'est pas un officiel et qu'à l'intérieur on y trouve un bazooka, 10 mitraillettes et 12 fusils à pompe. Et heureusement, hein, avec l'attestation très spéciale que présente Mickaël, tout est réglé, hein. Mais il faut le dire, la scène reste quand même très cocasse. Comme quoi, à Geispolsheim, on peut vivre un polar sans même commettre de délit.
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1: 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Annick Bonhomme.
2: Pourquoi appelle-t-on l'eau l'or bleu?
3: En fait, l'eau, ça donne de l'énergie, ça peut donner aussi des bonnes vies aux animaux et ça peut donner des bons trucs à l'environnement. Ça sert à la vie de contenir de l'oxygène et sans l'eau, en fait, à la Terre, ça sera en fait une grosse boule de désert.
4: Bah, pour moi, on appelle l'eau l'or bleu parce que bah, l'eau, c'est précieux. Prends par exemple le pays, l'Afrique, au Sahara. Bah, l'eau là-bas, c'est comme de l'or. Si t'en as, c'est magique. Parce que là-bas, ils ont pas beaucoup d'eau. Mais oui, l'eau, c'est précieux et c'est aussi important parce que quand il y a des réchauffements climatiques, il n'y a plus beaucoup d'eau.
5: C'est grâce à ça qu'on vit aujourd'hui. Parce que si on boit pas, si on s'hydrate pas trois jours, bah, on sera déjà mort. C'est vraiment précieux l'eau, faut qu'on en ait à l'infini.
3: Vous avez vu les usines comme Christine, tout ça? En fait, eux, ils gaspillent l'eau. Ils fabriquent de l'eau qui se périme, donc ça se fait pas.
6: Et aussi, l'eau, c'est censé pas d'être périmée, parce que l'eau, dès qu'il y avait personne dans ce monde, maman, il y avait déjà l'eau. Et cristalline, maintenant, c'est comme si leur but, c'était de construire de l'eau et après, de mettre des dates pour la périmation.
4: En fait, non, les usines cristallines, c'est en fait, ils récupèrent, je pense, de l'eau de mer et après, ils la filtrent, ils enlèvent le sel pour pouvoir en faire de l'eau minérale. De l'eau de source un peu. Pour boire.
2: Et alors chez vous, vous prenez l'eau du robinet ou vous avez des bouteilles d'eau?
5: Moi, je pense que je bois plus au robinet parce que en fait, on a trois bouteilles et après, on remplit à l'infini.
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7: Il est un beau voyage qu'on peut faire pas très loin de chez soi, un voyage dans le Saintois. Une demi-heure d'Épinal, la même chose de Nancy, c'est pas bien compliqué. Hein. Une terre qui tourne autour d'un lieu riche en énergie et en histoire, la colline de Sion. Elle en est le phare et le cœur battant, elle qu'on aperçoit si facilement au détour d'un virage émergeant d'un champ de mirabelliers en fleurs au printemps ou fendant le flot vert des haies, des bois, des plateaux quand on la distingue au loin au moment de traverser ce Saintois à travers sa Via Appia moderne, la Nationale 57. Que voilà un vieux pays dont le nom se perd dans la nuit des temps au point que personne n'est parvenu vraiment à en donner une origine ou une explication. Ben oui, Sion est Sion depuis toujours et tout autour, le Saintois est toujours là. Il a ses hauts lieux, la colline inspirée, avec la basilique, ce superbe émetteur d'espoir vers les nuées, avec les restes de la forteresse de la turbulente famille de Vaudémont, cette famille des cadets des ducs de Lorraine, aussi turbulents que le sont toujours les cadets, hein, et qui sont la boule blanche du billard historique lorrain, arrivant de loin, cognant pile où il faut pour faire virevolter les boules de couleur sans qu'elles ne puissent s'y opposer. Les hauts lieux du Saintois, ce sont les châteaux. Arrouet, le palais à la campagne qui plonge ses douves d'un madon, qui plonge ses douves dans un madon à l'image des gens d'ici, finalement. Il est calme, il est cool, mais il peut se réveiller d'un coup et vous rappeler quelle force est la sienne. Torre Lyautey et sa mosquée intérieure, qui rappelle qu'on peut avoir ses racines à un endroit, sa vie à un autre, qu'on peut partir et revenir, comme l'a fait le maréchal Lyautey, des ruelles de Nancy et la place Jamal Afna de Marrakech, avant de se poser ici, sur les rives de la colline de Sion. Je n'oublie ni Aboncourt, ni Vendée-les-Ville. Dans le Saintois, il y a les Halles de Vézelise, qui sont de ces monuments qui peuvent témoigner de l'immense variété des envies, des amours, des destins humains, elles qui en ont vu tant passer. Il y a Gélocourt et ses fleurs, il y a le petit détour bucolique par Vaudeville, mais j'aurais pu citer tant d'autres villages, si lorrains, ces villages-rues qui se laissent traverser par celui qui ne voit rien, mais qui se laissent admirer par celui qui voit tout. Telle grange aux murs sculptés, telle pierre de grès autour des fenêtres de telle vieille église. Le Saintois, c'est un voyage au cœur de la Lorraine de toujours. D'un pays plus vieux qu'elle encore, c'est une sensation d'éternité.
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8: Mais oui, ces toitures typiques que l'on trouve dans de nombreuses régions de France, et notamment dans le Val de Serre et la Hague. Leur particularité, ce sont des toitures composées de pierres plates de pays en schiste, des toitures très chères à faire réparer. C'est la raison pour laquelle le château de Vauville a besoin de soutien financier. Je vous propose d'aller dans les combles du château avec Éric Pellerin, son propriétaire. On baisse la tête.
9: Attention la tête. La tête, c'est juste une chauve-souris.
8: Ah, où ça y est, une chauve-souris?
9: Il y en a une là, il y en a une qui dormait à l'autre palier aussi.
8: Ah, tu vois qu'on la dérange trop. Ah oui,
9: c'est protégé. Ce qui montre aussi que Vauville, c'est bien un lieu aussi de conservation, parce qu'on a dans le jardin plus de 25 espèces d'oiseaux différentes. Dans les combles du château, on a les chauves-souris qui sont protégées. Et on a beaucoup de petits reptiles. On a la mare de Vauville, donc nous, ici, entre les Landes et le jardin, beaucoup de tritons, beaucoup de grenouilles aussi, et pas mal de salamandres aussi dans le jardin.
8: Là, on va passer une toute petite porte. Il y a des araignées. Ah oui, donc là, effectivement, il y a quelques trous dans la toiture.
9: Donc c'est vrai qu'il faut agir. Tout est humide, hein, tout s'effrite. Les chevilles de bois, elles sont plus du tout à 45 degrés.
8: Oui, c'est-à-dire que là, ça risque de tomber aussi.
9: Ah oui, oui, la prochaine tempête, je pense que ça va encore glisser un petit peu. Ce qu'il faut se dire, et c'est toujours ce qui me sauve un petit peu, c'est que cette maison-là, elle existe depuis presque 900 ans. Oui, il y a des problèmes de toiture. Maintenant, je suis là pour m'en occuper. Il y a les couvreurs qui interviennent génialement pour venir bâcher dès qu'il y a un problème. Et ça, c'est vrai qu'on est en confiance. La lose de schiste, quand on voit travailler les ouvriers et les couvreurs, c'est incroyable parce qu'ils soigneusement enlèvent chacune des tuiles. Pendant 3 semaines, 1 mois au sol, sous des tentes, ils les retaillent, ils les brossent, ils les toquent comme ça pour voir si la pierre est encore résistante et dure. Ils ont réussi à réutiliser 80% des tuiles qui existaient sur la toiture.
8: Mais je crois que ça ne se trouve plus de toute façon, ces tuiles.
9: Et non, et les couvreurs du Cotentin essayent de garder, voire de racheter, quand ils sont sur tout leur chantier, des tuiles pour pouvoir les réutiliser sur des monuments historiques comme Vauville.
8: Comment est-ce qu'on peut expliquer ce que c'est que la lauze pour celles et ceux qui ne connaîtraient pas? Comment on peut parler de ces toitures?
9: Les lauzes de schiste, c'est comme si vous aviez des grosses tranches d'un centimètre de pierre bleue, d'une pierre qui était extraite des carrières de Tour-la-Ville à côté de Cherbourg. Et quand on se promène dans Cherbourg, on peut voir le schiste dans la maçonnerie des maisons. Aussi bien sur la toiture, mais aussi dans les murs. Donc ça, c'est la partie récente, refaite cet hiver.
8: Ah oui, effectivement, on voit la différence, hein. Et alors, il n'y a pas de gouttière?
9: Non, au 15e et au 17e, il n'y a pas de gouttière.
8: Le château de Vauville, première pierre posée au 12e siècle, avec son jardin botanique, son environnement exceptionnel, les dunes, la mare et les landes de Vauville. 80% de sa toiture en lauze de schiste est gravement endommagée, mais on devrait pouvoir remplacer cette toiture grâce à la Fondation du patrimoine, et puis tous les soutiens habituels, la commune, la région, le département et l'État.
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1: Laissez passer.
2: Sébelle vit dans le Vézélien quand elle n'est pas aux quatre coins du monde pour inventer des univers au cinéma ou à la télévision.
3: Monteur, la tour.
2: Cette iconesse d'adoption est chef décoratrice et elle est devenue la référence quand Hollywood veut filmer Paris. Un Paris plus vrai que nature, un Paris recréé, un Paris d'atmosphère. Anne Sébelle a travaillé avec les plus grands, Spielberg, Clint Eastwood, Sofia Coppola ou encore Damien Chazelle. Et depuis 5 saisons, elle est aussi la directrice artistique de la série Emily in Paris, dont elle façonne l'univers visuel. Elle a inventé pour la série un Paris fantasmé, celui que les Américains adorent, les immeubles haussmanniens, les chambres de bonne, les placettes charmantes, les bistrots typiques. Une création qui part du scénario, puis elle imagine les lieux, les volumes, les couleurs, la lumière. Derrière chaque décor, il y a des croquis, des maquettes et des artisans qui reproduisent en 3D cet univers.
4: C'est du travail bien fait.
2: Pour une saison d'Emily in Paris, ce sont près de 180 décors créés, démontés, remontés. Un travail colossal qui a aussi un impact très concret. Certains lieux de tournage sont devenus de véritables attractions touristiques. Anne Sébelle revendique un cinéma fait à la main, loin du tout numérique. Elle transmet d'ailleurs son savoir-faire à la Fémis, où elle forme la nouvelle génération qui, à son tour, saisira le réel pour bâtir image après image d'autres rêves de cinéma.
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5: Bonjour Médéric Gasquet-Cérus.
6: Bonjour Philippe, bonjour tout le monde.
5: Notre linguiste marseillais, Médé, vous avez un joli menu tiens, à nous proposer aujourd'hui.
6: Ah oui, il y a quelques semaines, on a beaucoup parlé de ce chiffre, vous vous souvenez. Les trois quarts des établissements de restauration du 15e arrondissement de Marseille sont des fast-food.
5: Ouais.
6: Ce qui pose bien sûr plein de questions, et notamment en termes de vie de quartier, de sociabilité et d'économie, et bien sûr de santé, car on est ce que l'on mange. Et souvent, ce que l'on mange, ben, c'est pas bon. Pas bon au goût, mais surtout pas bon pour la santé. Colorant, additif, sorbate de trompation, acide trichydrique, j'invente. Truc en tox ou plastoc, plat réchauffé dans des barquettas au goût fadas. On trouve ça dans certains fast-food, bien sûr, mais pas tous, meuf, ne pas tout confondre. Mais aussi dans beaucoup de cantines où vont manger les minots, dans les rayons de supermarché, mais aussi dans la restauration collective, mais aussi dans certains restaurants, oui, attrape touristes ou attrape couillons, ou resto plus ou moins branché ou brasserie de cake, mais qui gratte sur la qualité. Et j'ajoute, je pense aussi à cette boulangerie-pâtisserie que je ne nommerai pas, mais où j'ai acheté récemment des bugnes, des mini-bugnes, vous voyez, toutes petites comme ça, là, 1 euro pièce déjà. Mais franchement, j'étais là-bas pour acheter 8 bugnes. Qui étaient grasses, mais grasses, grassasses, pas bonne, écœurante, et ça m'a fait rouméguer quand je pense que mon grand-père était boulanger. Bref, voilà.
5: Ouais.
6: Je pense aussi à ces platées de pâtes trop cuites ou de ricolés estouffe gari. Je pense à ces carottes râpées orange fluo qu'on dirait qu'elles sont surlignées ou surligneurs, vous voyez. Je pense à ces choux qui sentent les scaufi. Je pense à cette salade rasqueuse qui n'a jamais vu la terre et qu'on vous met dans un coin d'assiette comme ça, à côté du steak rasqueux lui aussi. Je pense à ces brocolis mouligas, ces gorgées d'eau. Je pense à ce surimi orange fluo lui aussi qui contient tout sauf du crabe et il a plus la tête des cheveux de Trump qu'autre chose. Je pense à ces desserts goût fraise, sans que jamais aucune fraise n'ait ben justement ramené sa fraise dans l'emballage.
5: Ouais.
6: Bon bref, voilà. Il y a un moulon d'autres choses aussi appétissantes que les fameuses cigarettes de Bordy et de Cigalon, de Pagnol, hein, cigarettes de Bordy, autrement dit, les cannelloni dans lesquelles on refourgue tout ce qui n'a pas été mangé de la semaine. Tout ça n'a aucun goût, ou comme le chante le groupe Quartier Nord, en utilisant l'expression de chez nous, ça n'a ni goût, ni gouste.
7: Dans la

0: ça n'a plus cours. Pour vous dire, les boules, les
1: dans notre parler, nigou nigouste, c'est une expression qui veut bien dire ce qu'elle veut dire, et une tournure qui insiste sur la fadeur d'un plat, d'un aliment ou même d'un événement. Nigou nigouste, avec prononciation du S originel que l'on retrouve dans le provençal gustus, goûteux, et qui a été remplacé depuis par l'accent circonflexe dans notre orthographe moderne. Le tout venant de la locution provençale nave nigou nigouste. Et pourtant, en Provence, nous en avons des choses qui ont du goût, de bons produits, de bonnes recettes traditionnelles, des plats gustus comme les pieds paquets, la daube ou l'aioli. Même si Pierre Blasi donne comme exemple son aioli, il avait ni goût ni gouste. Ouais, il faut le faire, un aioli sans goût quand même. Hein. Oui, c'est ce qu'on appelle chez nous, désolé, aussi un aioli de parisien. Mais méfie de ne pas tout mettre dans le même panier. Il y a des fast-foods de qualité qui font de très bons burgers, des snacks où l'on mange de très bons sandwichs, de très bons kebabs. Et merci à eux d'être là le midi ou en fin de soirée ou quand on rentre du stade. Moi, j'apprécie. Chacun ses goûts, mais parfois, chacun ses dégoûts, voire ses égouts. Vive le bon goût, car le fada, ça rend fada.
0: Pour vous dire,
2: c'est un bonheur. C'est aussi bon que l'aioli. C'est Médéric Gasquet-Serru sur Marseille tous les matins. À demain, Médé.
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4: 22 juin 1896, à Montpellier, plusieurs journaux annoncent la mort d'un archimillionnaire, Emmanuel Fontenay. Monsieur Fontenay avait hérité, très jeune, de plus de 10 millions de francs et avait investi et fait fructifier cet argent. Il avait aussi bien radiné. Oui, Monsieur Fontenay était très très avare. Il était surnommé l'Harpagon du Clapas. Il portait des vêtements râpés, choisissait des chapeaux pas du tout à la mode en espérant ainsi les payer moins cher, habitait dans une maison très modeste tout en étant propriétaire de plusieurs immeubles à Montpellier. Monsieur Fontenay avait aussi plusieurs fermiers. Quand il voulait les faire venir à Montpellier pour les voir, il avait trouvé une petite combine pour économiser les 15 centimes que lui aurait coûté ce courrier. Il envoyait une lettre non affranchie, qui aurait donc dû être payée par le destinataire, le fermier, qui refusait de payer, mais comprenait que M. Fontenay l'attendait à Montpellier. À sa mort, on ne trouve pas tout de suite de testament. Mais je vous rassure, hein, les gens ont cherché et ils en ont trouvé. Plusieurs. Chacun d'entre eux désignant un légataire universel différent. Le 4 juillet, par exemple, un journal raconte qu'un dénommé Fraîche a été désigné légataire universel. Monsieur Fraîche est refait, il se précipite à Montpellier et fait ouvrir le coffre personnel de Monsieur Fontenay. Et là, surprise, surprise, dans ce coffre, il y a un autre testament.

et se faire construire à Agde une maison mirifique complètement délirante. Hop, un petit peu d'art nouveau par-ci, un petit peu de néo-grec par-là, de l'égyptomanie, de l'orientalisme. Le tout à deux pas de la gare pour que ses invités puissent descendre du train et arriver directement chez lui pour participer à une soirée si possible somptueuse. Cette merveilleuse maison, c'est la Villa Laurent ou Château Laurent à Agde, qui, après avoir été laissée à l'abandon pendant la deuxième partie du XXe siècle, a été restaurée et ouverte au

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Ce très jeune artiste a adopté la Bretagne et le pays de Ploërmel pour en faire son espace de création. Déjà repéré et soutenu par des musiciens comme Gizmo du groupe Trio, il propose des chansons au style frais et léger.

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4: C'est Décibel, toute l'actualité musicale avec ce soir, le pianiste français le plus demandé au monde.

0: aussi à l'aise à l'opéra qu'à Bercy.
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0: De l'ultime album du rocker belge Arnaud au Imagine de la cérémonie d'ouverture des Jeux Olympiques Paris 2024, Sofiane Pamart flirte avec le million de disques vendus. Il a dépassé tranquillou le milliard de streams. Il ne cesse de nous éblouir depuis 2019, début de sa carrière solo. Et il sera en avril 2027 le premier pianiste à se produire au Stade de France. Sofiane Pamart vient de sortir son quatrième album, Movie. On est fan, fan, fan et heureux, heureux, heureux de l'accueillir dans Décibel.
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0: L'actu musicale de ce 28 mai, c'est l'anniversaire de Kylie Minogue qui, scoop, ne fait pas son âge, vous le saurez tout à l'heure. Le coup de cœur découverte, c'est El Bocho. Vous connaissez pas ? C'est normal et c'est à découvrir un peu plus tard dans l'émission, tout comme la toute nouvelle chanson de Christophe Willem. Oui, 20 ans après la nouvelle star, la tortue est de retour avec une nouvelle chanson qui s'appelle System. Et là, il est temps que je vous annonce que le blind test de ce soir, eh bien, il est lancé. Ça y est, vous pouvez vous inscrire en appelant le standard 0810-055-056. Alexandra vous attend au standard. On joue avec les chansons qui portent des prénoms féminins. Chansons, prénoms féminins, c'est un bon thème, mais il est très vaste. Vous avez une quarantaine de minutes pour réviser. Venez jouer avec nous, puisque à gagner ce soir, c'est Movie, l'album de mon invité Sofiane Pamart. Bonsoir Sofiane, bienvenue.
4: Bonsoir, merci pour cette magnifique introduction, pleine d'entrain, pleine d'enthousiasme. Ça me touche beaucoup.
0: Et d'admiration, Sofiane, on s'était vu pour la première fois au moment de Noche, votre troisième album. Le nouveau Movie vient de sortir. Et alors c'est fou, hein, à chaque fois, les titres de vos albums, c'est un mot. Le premier c'était Planète, le deuxième Letter, puis Noche, la nuit. Et là c'est Movie, film. Vous êtes fan de cinéma ?
4: J'adore le cinéma et je rêvais de composer la musique de mon propre film.
0: Ouais.
4: C'est un rêve que je pouvais rendre réalité avec un album musical où il y a une histoire. J'ai d'abord écrit un scénario qui commence par un lever du soleil, qui termine par un coucher du soleil. Dans ce scénario, en fait, c'est l'histoire d'une journée qui est tellement dense émotionnellement qu'on passe par peut-être tous les sentiments qu'on peut traverser à travers une seule vie. Donc, c'est très ambitieux. Ne vous inquiétez pas, cette journée est inspirante. Elle n'est pas lourde. C'est
0: non,
4: pas
0: ouais.
4: trop autre chose.
0: Mais il y a des tempêtes émotionnelles quand même. Hein.
4: Voilà. C'est ouais. Donc, c'est la promesse de cet album. Et donc, je viens de le terminer. J'ai mis 2 ans et demi dessus et je suis trop heureux d'en parler et de le promouvoir parce que c'est un projet auquel je crois beaucoup.
0: On va se balader au cœur de ces nouvelles chansons, chère Sofiane Pamart. Mais avant, il faut qu'on se situe géographiquement. Vous, le nordiste, vous habitez à Los Angeles maintenant ? Alors ça, pour un fan de cinéma, c'est le rêve.
4: Exactement. Moi, j'ai envie de construire ma vie en fonction de mes inspirations artistiques, ouais. en fonction de mes cycles de création. Donc, quand j'ai décidé de faire un film, je me suis dit, où est-ce que je vais être le plus inspiré pour pouvoir le faire ? Et si j'allais à Hollywood?
0: Ouais.
4: Donc c'était un rêve un peu d'enfant sur cet univers-là, glamour du cinéma, et surtout un désir de réaliser une œuvre vraiment ancrée dans un décor cinématographique.
0: Ouais.
4: Donc tous les jours je me réveillais avec mon piano qui donnait sur cette sublime ville, sur la skyline de Los Angeles, cette énergie de cette ville qui vibre, qui est au milieu en fait de quelque chose de très urbain et quelque chose de très nature, et aussi avec toutes ces personnes qui sont acteurs ou actrices ou qui rêvent de le devenir. J'ai tout pris pour le mettre dans cet album.
0: Et il est très beau. Movie, avant de le découvrir, on va faire un petit retour. Donc, Sofiane Pamart, on peut vous entendre en solo, évidemment, je le disais tout à l'heure, hein, ça peut être dans un opéra. Vous pouvez évidemment, avec brio, jouer de la musique classique. Hein, vous êtes médaille d'or du Conservatoire National de Lille. Ça peut être donc sur vos compositions à vous. C'est vrai que tous les pianistes ne sont pas compositeurs, vous c'est le cas. Je parlais de Noche tout à l'heure, je m'en suis toujours pas remis, moi.

depuis le début de votre carrière, vous avez eu cet instinct et ce coup de génie d'aller jouer avec des artistes très différents. On peut vous entendre avec Edith Depréto reprendre du William Scheller.

0: piano classique, votre piano à vous, le piano dans la chanson française, dans la variété, mais aussi dans le rap. Tout ça, ça fait partie de vous. Vous avez réussi, en fait, ce que peu d'artistes arrivent à faire, c'est à mettre toutes vos facettes artistiques sous les yeux et les oreilles du grand public.
1: C'est vrai, et maintenant, ça s'entend. Et j'ai mis du temps à réussir à ne pas être rangé dans une seule case.
0: Oui.
1: C'était vraiment mon désir, c'est de faire en sorte que... Non, je ne suis pas juste un pianiste classique ou le pianiste des rappeurs, ou un pianiste qu'on voit dans l'univers plus de la musique électronique. Ou... En fait, je ne voulais vraiment pas être dans une case.
0: Et c'est... Vous en aviez peur.
1: J'avais peur de ça, ouais. Mais surtout que c'était un désir de singularité, ouais. Où j'ai l'impression que toutes ces facettes multiples créent mon identité d'artiste, et c'est très difficile. Difficile au début de prouver toute sa multiplicité. Ouais. Donc il faut du temps, et ce temps je l'ai pris en travaillant beaucoup. J'ai essayé de gagner du temps, à essayer de produire en peu d'années un grand catalogue pour que justement je puisse m'élever en côtoyant plein de genres musicaux et plein de gens extraordinaires qui ont aussi des parcours complètement fous,
0: ouais.
1: Mais aussi pour essayer de montrer que finalement en fait tous ces mondes qu'on a tendance à ranger dans des boîtes et à diviser et à opposer, ils ne sont pas si éloignés que ça. Si jamais on s'intéresse juste à l'émotion, on peut relier un peu tout le monde.
0: Et oui, et notamment avec le piano. Là, vous nous l'avez prouvé, c'est sûr. Et alors, ce qui est génial, c'est que le public a compris ça, a répondu présent. Et l'année prochaine, dans moins d'un an, hein, en avril 2027, vous allez jouer au Stade de France. Ce qui, voilà, pour un musicien, pour un pianiste, est une grande première. Samedi 17 avril 2027, ça paraît loin parce que c'est l'année prochaine. Et en même temps, bah, c'est vite, c'est moins d'un an. Comment avez-vous eu cette idée, ce désir, comment on peut se dire je vais faire un Stade de France?
1: Wow, j'en perds mes mots tellement...
0: Je sais que c'est vertigineux.
1: C'est vertigineux.
0: Ouais.
1: C'est vertigineux, mais j'ai décidé de jalonner mon parcours d'artiste de grands actes qui vont nous servir de point de ralliement et de manière de raconter cette aventure d'un pianiste. Donc cette aventure, elle commence avec cet album, Planète, ce tour du monde, où en fait j'essaie de raconter l'émotion que je ressens dans chacune des villes que je visite. Elle continue avec cette lettre d'amour que j'ai faite au public, parce que le public a complètement changé ma vie. Puis après je me suis intéressé à l'Amérique latine et à travailler vraiment
0: Noche,
1: où j'étais en train de capturer l'énergie nocturne de la nuit. Et enfin là maintenant je me dis qu'après tout ça, ça ressemble à un film. Je décide de composer et de réaliser mon propre film musical. Et il me manquait un grand événement pour pouvoir célébrer tout ça. Et je me suis dit, et si jamais c'était le moment pour faire un Stade de France? De la même manière que j'ai vécu l'expérience d'être le premier pianiste à jouer à l'Accor Arena à Bercy.
0: Bercy, ouais. Alors Bercy, un vrai Bercy, ras la gueule. Vraiment, ouais. Pardon, il n'y a pas d'autre mot. C'était plein. Voilà. Quoi. Ouais, c'était fou.
1: Je me suis dit, ok, maintenant le mouvement est devenu encore plus grand. Et si on allait chercher le Stade de France comme un grand moment de rassemblement populaire, mais aussi de rassemblement où il y a plein de valeurs qui se fédèrent à travers la musique, et où on se laisse aller dans nos sentiments, dans un voyage introspectif, mais en même temps spectaculaire.
0: Dans les grands rendez-vous qui rassemblent, Sofiane Pamart, vous en avez vécu un il y a 2 ans, la cérémonie d'ouverture des JO Paris 2024. Alors, le Comité international olympique laisse assez libre les villes de ce qu'ils mettent dans leur cérémonie d'ouverture. Mais il y a un truc qui n'est pas négociable, c'est qu'il faut jouer Imagine. Et le deuxième truc pas négociable, vous vous doutez bien, c'est que Imagine, votre version doit être validé par les ayants droit de John Lennon, c'est-à-dire en l'occurrence Yoko Ono. Et donc ça vous est arrivé, Sofiane, vous avez joué Imagine, c'est Juliette Armanet qui chantait. Est-ce que vous pouvez me raconter ce que vous avez ressenti déjà quand on vous l'a proposé, et puis quand Yoko a dit « Yes !»
1: Alors déjà j'étais dans la confidence 2 ans et demi avant le projet.
0: Ah vous aussi, il fallait vous taire, rien dire à personne.
1: Personne n'a...
0: Même la famille.
1: Ouais, même la famille. Ils l'ont appris une semaine avant, parce que ça a fuité à un moment donné dans la presse, et donc du coup j'ai été obligé de leur expliquer à ce moment-là, mais je respectais cette confidentialité et cette surprise que j'allais offrir. Et j'ai aimé prendre cette responsabilité de jouer Imagine, qui est une grande chanson de paix, avec cette flamme, le piano en feu sur la scène, comme si ça représentait cette flamme olympique, et un geste aussi que j'affectionne particulièrement, de mettre mon piano en feu.
0: Oui, c'est vrai, c'est votre truc. Jimi Hendrix mettait le feu aux guitares, à Sofiane Pamart, il met le feu au piano. Voilà.
1: Mais tout ça pour célébrer, en fait, un moment où, en fait, on a la chance de représenter quelque chose de profondément culturel et de profondément français aux yeux du monde. Donc, avoir l'honneur d'être choisi aussi longtemps en avance pour pouvoir faire cet événement, je trouve ça complètement dingue. Et bien sûr que quand Yoko Ono a accepté la version et a beaucoup aimé la version...
0: On m'a dit qu'elle avait particulièrement apprécié.
1: Et ben, j'étais très honoré aussi. Et en fait, ça a donné un tableau très poétique. C'est un autre événement, on parlait des événements majeurs qui jalonnent un parcours. La cérémonie d'ouverture des Jeux Olympiques de Paris, c'était vraiment fou en 2024.
0: Bah allez, on y retourne alors pour le plaisir. Sofiane Pamart est au piano. Imagine.

0: tellement d'émotion, Sofiane Pamart, dans votre jeu de piano, que même quand vous vous arrêtez, c'est encore du Sofiane Pamart. Je vous jure, c'est dingue, dans ce qu'on vient d'écouter, là.
1: C'est un très beau compliment, je le prends. Et
0: mais
1: merci
0: vraiment
1: beaucoup.
0: Oh là là, grand moment. J'imagine que voilà, vous en frissonnez encore, et j'imagine que toute la famille était très fière pour les JO. Voilà, c'est... ça c'est...
1: La chance qu'on a quand on joue de la musique, c'est qu'on peut capturer pour toujours une émotion, et à chaque fois qu'on la réécoute, on se souvient de ce qu'on ressentait à ce moment précisément. Donc là, c'est ce qui maintient ce souvenir pour toujours, mais c'est ce que j'aime aussi quand les gens écoutent une musique et s'attachent à une musique, c'est qu'en fait ils se créent leur propre souvenir. Et pour en revenir à l'album qu'on est en train de défendre,
0: oui, Movie,
1: ce que j'aime beaucoup, c'est que mon ambition maintenant, c'est que ça ne devienne plus mon album, mais que ça devienne plus la bande originale de mon film, mais la bande originale du film de la vie de ceux qui m'écoutent. Et je veux que chacun devienne acteur principal, et c'est ce qui compte le plus pour moi. Et là, j'étais en train de me prendre ce morceau là qu'on écoutait Imagine, en me disant mais oui, c'est ça le sentiment que je veux créer. C'est un sentiment où en fait on s'attache à quelque chose de profondément humain, qui va créer des souvenirs qu'on va garder en nous pour toujours. Et ces morceaux vont devenir des Madeleines de Proust pour les réveiller à chaque fois, ces émotions.
0: L'album Movie qui vient de sortir. Alors, on a parlé du côté cinématographique. Sofiane Pamart vous l'a dit, comme tout bon film et toute bonne journée à Los Angeles, ça commence par un lever de soleil.

0: Sunrise in your eyes, lever de soleil dans tes yeux. Vous nous avez habitués à du piano solo. Là, on entend dès le début des chœurs, on entend là les cordes. Donc, dès les premières secondes du disque, on se dit « Ah ouais, là, il a poussé un cran plus loin. Vous vouliez aller un cran plus loin et faire un pas vers les chansons, puisqu'il y a plein de chanteurs et de chanteuses qui sont invités sur votre disque.
1: Après 3 albums de piano solo, j'avais besoin de renouveler mon discours harmonique, ma manière de composer, donc j'ai voulu rajouter des ingrédients dans ma palette. Et c'est comme ça que je me suis dit, ok, la musique orchestrale, c'est une musique qu'on a beaucoup dans les films, je peux me permettre d'y aller. Donc pour la première fois, j'ai commencé à travailler, à composer pour l'orchestre, et à entendre les pupitres des violons, donc je faisais les 100 pas, et j'entendais un peu de cuivre, j'entendais les bois, j'entendais les coups de timbales.
0: Vous entendiez tout ça dans votre tête, je précise. C'est ça qui est dingue. Non, mais imaginez ça déjà, composer du piano, composer une mélodie. On se dit, waouh, mais là, c'est tous les instruments de l'orchestre. Et puis, c'est pas un petit orchestre.
1: Et c'est un orchestre de 70 personnes.
0: Ouais,
1: Et en fait, il faut les laisser rentrer, ces 70 voix à l'intérieur de soi. Et donc, progressivement, je commençais à trouver des clés. Et c'est pour ça que j'ai pris beaucoup de temps pour composer cet album, parce que c'est un album vraiment qui a été très artisanal dans sa manière d'être conçu et qui m'a obligé à m'élever. Donc il fallait que la proposition soit très claire dès le premier morceau, et c'est pour ça qu'on recommence par du piano quand même, tout au début, et l'album termine par du piano, mais entre-temps, on invite l'orchestre, le chœur et toutes ces voix qui arrivent, parce que j'avais besoin de me renouveler et parce que j'avais besoin de d'autres témoignages qu'uniquement le mien. Ma voix, c'est celle du piano, c'est le fil conducteur de cet album, mais j'avais besoin d'acteurs, j'avais besoin d'autres personnages qui apparaissaient dans ce film.
0: C'est intéressant de dire des acteurs, parce que pour le coup, toutes les personnalités qui sont en majorité des chanteurs et des chanteuses qui sont invités dans votre disque, c'est des héros de film. Ils ont tous une personnalité, ils ont tous une aura, une dégaine. Je pense par exemple à Mélodie Gardot, c'est la première dont on va écouter la voix sur votre album. Mélodie Gardot avec ses lunettes noires, avec sa blondeur hollywoodienne, elle est incroyable, Mélodie Gardot. Et vous lui faites chanter le moment polar noir, évidemment.
1: Exactement.
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1: Vous la voyez, l'héroïne fatale, un peu vénéneuse. Moi, j'imagine avec un foulard dans les cheveux en train de fumer une cigarette.
2: C'est tout elle. C'est vraiment ça. Elle. On ne va pas faire semblant. Il n'y avait qu'elle pour jouer ce rôle-là.
1: Rôle, ouais.
2: Et à ce moment-là, que ferait un réalisateur avec un acteur, avec une actrice, avec autant de personnalité? Il réinventerait complètement son film pour le faire sur mesure pour cette héroïne.
1: C'est ce qui s'est passé pour la chanson.
2: Ouais,
1: Mélodie Gardot. Pour elle ou pour d'autres chanteurs, chanteuses qu'on trouve sur votre album, Sofiane, je pense à Wyclef des Fugees, à J Balvin, Laurine, Raïm de Christine and the Queens, Sia, enfin voilà, il y a des personnalités vraiment du monde entier. Comment vous leur avez présenté le projet? Vous leur avez dit, on va faire une chanson ou on va faire un film?
2: Je leur ai dit qu'on allait faire un film et que je leur réservais une scène rien qu'à eux. Et qu'il fallait absolument qu'ils jouent le jeu d'enlever leur carapace, d'être vulnérables, parce que pour beaucoup d'entre eux, non, ils n'ont jamais posé sur uniquement du piano.
1: Ben non.
2: Et donc je voulais que le fil conducteur, ce soit celui-là, que la patte, l'étalonnage du film, ce soit cette approche uniquement piano-voix, pour eux, pour les invités. Et en faisant ça, je pouvais aller chercher des artistes d'univers complètement différents, et à ce moment-là, en fait, finalement, il y a quand même une direction artistique claire qui se crée au fur et à mesure de le film. Sur le papier, quand on voit tous ces artistes au même endroit, on se dit, mais comment ils se retrouvent autour du même banquet? Et en fait, finalement, quand on écoute l'album, vraiment, je peux vous le garantir, j'ai beaucoup travaillé pour arriver à cet effet-là, mais on a l'impression qu'ils viennent juste les uns après les autres, ouais, dans une pièce où il y a le piano qui les attend pour qu'ils puissent se livrer.
1: Comme dans tous les bons films, vous avez pensé à tout, Sofiane Pamart, et notamment à avoir un narrateur, une voix qui vous raconte. Et quelle voix, Jimmy Butler. C'est la première fois que dans une émission musicale, sans doute, on va parler de lui. C'est un grand basketteur.
2: Un champion de NBA que j'ai eu la chance de rencontrer à l'anniversaire d'un autre invité de l'album qui est J Balvin. Et quand il a pris la parole pour remercier J Balvin de sa générosité pour son anniversaire, dans sa manière d'accueillir ses amis proches. Et je me suis dit, mais quel narrateur extraordinaire.
1: Quelle voix. Incroyable.
2: Et donc je cherchais une voix pour ce film. Et je lui ai dit, est-ce que tu veux être cette voix? Et est-ce que tu accepterais de raconter ton histoire? Parce que j'ai besoin d'une voix réelle. Parce que ce film est basé sur une true story. Ouais. Et c'est sur une histoire vraie. Et donc il me fallait non seulement un narrateur charismatique, mais aussi un narrateur qui puisse être légitime dans son parcours de vie pour raconter quelque chose de fort. Et lui, il a été jusqu'à devenir grand champion de basket, mais aussi il a perdu son papa, il a été père, et en fait il parle de tout ça. Et finalement, il a un langage, un discours très universel. Donc je vous invite, soit si vous connaissez l'anglais, à apprécier tout son discours, soit à regarder la traduction des paroles, parce que c'est très très très beau ce qu'il dit.
1: Et il le dit d'une telle manière.
3: I mean, I was a kid who didn't have much of anything. But there's a kind of clarity that you get when you're up alone at midnight, too. Other people may have more than me, or an easier path, or whatever. But right now, I got you beat. And I know I'm gonna give more of myself to this day than anybody else would.
1: Vous avez compris, Movie, c'est un album, oui, l'album de Sofiane Pamart, mais c'est vraiment un film en 20 scènes. Est-ce que vous avez envie, Sofiane, de faire 20 vidéos, 20 clips, et pour finalement, bout à bout, faire votre film? Ou est-ce que je m'emballe?
2: Non, mais la semaine dernière, j'étais au Festival de Cannes et j'étais en train de me dire, j'aurais aimé, enfin, je me suis dit, et si jamais un réalisateur s'emparait de cet album.
1: Parce qu'il y a tout. Il y a la trame, il y a l'histoire, il y a les chansons.
2: Pour en faire un film. Donc c'est une idée. Bizarrement, je n'avais pas pensé à cette idée-là parce que pour moi, c'était une fin en soi. Et j'étais surtout attaché à ce que chacun mette ses propres images. Mais qui sait, peut-être que dans une deuxième vie de cet album, une fois que chacun aura d'abord travaillé son imaginaire et son propre monde intérieur, peut-être qu'un réalisateur pourra s'en emparer pour en faire une histoire au cinéma.
1: En tout cas, vous en avez fait un grand quatrième album. Sofiane Pamart, Christine and the Queens, You've Been Away.

0: Quelle beauté! Et alors, mes amis, vous allez être épatés par ce que je vais vous raconter. You've Been Awake, vous venez d'entendre, donc a été enregistré, je parle sous le contrôle de Sofiane Pamart, en une seule prise, c'est une impro. Vous avez improvisé ça.
1: Alors, je ne l'avais pas décidé, mais à chaque fois que je vais en studio, parce que toutes ces sessions sur cet album ont été faites en studio, elles ne pouvaient pas être réalisées autrement, parce que j'avais besoin de capturer vraiment l'émotion.
0: Alors ça, c'est très intéressant, il faut le dire, parce qu'il y a beaucoup de duos qui sont en fait des duos virtuels, où les artistes s'envoient des pistes via Internet. Là, ce n'est pas le cas, c'est ensemble. Toujours.
1: Non, mais le projet demandait à ce que ça se fasse comme ça. C'était impossible de le faire autrement, et j'arrivais toujours avec l'esprit préparé, mais en même temps le cœur disponible. Ouais. Et en fonction de ce qui se passait, ben, j'allais me préparer à me poser mes mains sur le piano et à capturer vraiment la magie du moment présent. Et j'étais dans l'ultra présent, très très très très très présent. Et quand je me retrouve avec Rahim, cet artiste extraordinaire en studio, il se passe une telle magie qu'on est tous les deux bouleversés à l'issue de cette première prise et qu'en fait on est bouleversés au point de pas pouvoir continuer. Et donc c'est une seule prise
0: et donc et c'était vraiment improvisé.
1: Et c'était improvisé et quand et après je prends le temps, je laisse un peu reposer et je regarde tout ce qu'on a fait et je me suis dit on en a parlé ensemble pendant longtemps. Et en fait, on est revenu au point de se dire que tout était déjà dans la première prise et qu'il fallait rien toucher.
0: C'est beau. Mmh. Et ça arrive aussi dans le cinéma. Parfois, la première prise est la bonne. Movie, c'est le nom de ce nouvel album de Sofiane Pamart. 20 chansons, 20 scènes du début à la fin de la journée, du lever de soleil au coucher du soleil. C'est disponible, c'est magnifique. Et on continue à en parler dans Décibel. Là, on fait une micro-pause. Le temps pour vous d'aller sur le site du Stade de France et réserver vos tickets pour aller applaudir Sofiane Pamart le samedi 17 avril 2027.
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0: Pianiste classique, oui, ça c'est sur le papier et au début du CV, mais Sofiane Pamart, c'est plus de 750 000 albums vendus, 1 milliard de streams, 29 singles d'or, des disques d'or aussi, 5 et puis de platine, et puis de diamant aussi, un Bercy complet, mais l'Opéra Garnier également. Il joue pour des marques de luxe, des familles royales, des amateurs de classiques, mais aussi de rap, de chansons, de rock, de musique latine. Il est là partout, Sofiane Pamart, et le meilleur partout, c'est celui qui réunit 80 000 personnes, le Stade de France l'année prochaine en 2027. Est-ce que vous êtes un artiste comblé? Pour le moment
1: Je suis un homme comblé parce que j'arrive à exprimer mes émotions de plein de manières différentes et que j'ai la chance d'avoir un public que j'arrive à entraîner dans cette aventure.
0: Ouais, ils vous suivent, voilà. Ils vous font confiance en
1: très,
0: fait.
1: Très très très fidèles et que je rencontre très souvent après mes concerts et grâce à ce lien, eh ben j'arrive à comprendre ce qui les fait vibrer et mon rôle dans leur vie et leur rôle dans ma vie, je leur exprime aussi. Donc oui, je suis comblé de cet amour-là.
0: Vous avez pris le risque, parce que c'est un risque quand on vient du classique et qu'on peut y rester. Vous auriez pu faire carrière simplement en tant qu'excellent concertiste. Vous avez pris ce risque de composer votre musique, d'imposer votre style, d'aller, vous l'avez dit tout à l'heure, contre cette idée qu'il faudrait rester chacun dans sa petite chapelle. Vous avez vraiment pété toutes les cages. Ce risque a été payant parce qu'aujourd'hui, j'ai l'impression que vous avez une liberté folle.
1: Ma liberté est totale grâce à ces risques-là, c'est clair. Après, j'ai une admiration folle aussi pour ceux qui suivent la spécialisation du pianiste classique, qui est un risque aussi, qui est un risque conséquent, mais en même temps qui est admirable. Je pense que le risque qui vaut le plus la peine d'être pris dans toutes les vies, c'est celui qui nous ressemble. C'est essayer de faire en sorte qu'on aille au bout de notre singularité, de notre caractère. Et pour ça, c'est jamais perdu. Tous les investissements, tous les efforts, ce n'est jamais une perte d'énergie. Et c'est ce que j'ai fait. J'ai cru très tôt en moi. Et ça m'a pris, en fait, finalement, beaucoup, beaucoup de temps parce que j'ai su vite ce que je voulais devenir.
0: Vous aviez quel âge, vous pensez, quand
1: J'avais l'âge du petit garçon qui est sur la pochette.
0: Ah oui,
1: de l'album.
0: Tellement mignon. Le petit Sofiane. Vous aviez quel âge, là, sur
1: Donc,
0: la...
1: J'avais 8 ans et je 8 savais ans. Déjà, j'avais déjà un plan très, très, très. Enfin, un plan. J'avais pas un plan, mais j'avais un désir très fort de m'exprimer au piano parce que j'avais compris que c'était mon instrument et que c'était ce que j'allais devenir. Et le reste, c'est juste de l'entraînement au conservatoire, la discipline, les efforts, mais aussi beaucoup, beaucoup de rêves.
0: Ouais.
1: Et après, du voyage encore et encore et encore, et trouver une manière de faire en sorte que ce rêve prenne vie. Et là, maintenant que la machine est vraiment lancée, eh bien, je peux aller toujours un peu plus loin.
0: Vous avez eu cette intuition, finalement, à 8 ans, que votre vie, ce serait le piano. Mais alors, quand votre maman vous a mis au conservatoire, c'était même avant vos 8 ans, il me semble, est-ce qu'elle aussi, elle a eu l'intuition? Elle a dit, ce petit-là, il est pianiste? Parce que vous n'êtes pas d'une famille de musiciens classiques, pas du tout.
1: Non,
0: hein.
1: Non, pas du tout, pas du tout. Et en fait, ma mère qui me voyait jouer sur un
0: petit jouet, un petit Fisher Price.
1: Ouais, un petit mini clavier, elle s'est dit, il a l'air d'aimer ça, je suis admirative de ce monde-là, il faut absolument que je le mette au conservatoire pour lui donner tout ses chances, et à 6 ans, j'intègre le conservatoire et depuis, j'ai continué tout ce parcours. Donc oui, j'ai eu les armes pour pouvoir m'exprimer et c'est ce que j'encourage vraiment à tous les parents d'accompagner les intuitions des enfants parce qu'elles sont souvent très très très justes et même si ça passe par une organisation particulière et beaucoup d'efforts, ça vaut toujours le coup d'accompagner ça. Et moi, je suis reconnaissant à vie à la fois de l'encadrement de mes parents mais aussi des grands maîtres que j'ai au conservatoire et de l'institution publique dont j'ai pu bénéficier depuis que je suis tout petit.
0: Oui, ça vous fait un point commun avec Big Flo et Oli. Je suis sûre qu'il y en a d'autres, mais celui-là, ils nous l'ont dit aussi dans l'émission à quel point c'était génial de pouvoir aller au conservatoire. Donc big up aux gens du conservatoire qui nous écoutent sans doute. Réaliser ses rêves, c'est aussi parfois inviter des artistes qu'on écoutait quand on était ado sur son album. Alors, j'ai vu le nom de Wyclef Jean dans la liste des invités de Movie et Sofiane Pamar. Wyclef, c'est les Fugees, c'est le plus grand groupe de la fin des années 90. Voilà ce que vous faites ensemble.

0: Je ne l'ai jamais entendu chanter comme ça. Qu'est-ce qui s'est passé ce soir-là? C'était la nuit, hein?
1: C'était la nuit. En fait, ce qui était beau, c'est que j'étais à New York. J'organisais des dîners dans une très belle suite où il y avait aussi un piano. Et parfois, j'improvisais au piano pendant la nuit. On me filme. Et je sais pas comment, mais cette vidéo atterrit dans le téléphone de Wyclef qui demande à me voir. Je le rencontre le lendemain dans la nuit, et d'ailleurs dans le studio d'Alicia Keys et sur le piano d'Alicia Keys.
0: Pardon, monsieur. Ah oui, non mais c'est vrai. Et c'est Hollywood, hein, ah, les gars.
1: Ouais, et donc tout est surréaliste, mais tout est très beau. Et ouais, quand je le rencontre, vraiment, on a une des premières choses qu'il me dit. Donc d'abord, il vient avec sa guitare, on improvise au piano, et après il me regarde droit dans les yeux, et il m'a dit, tu sais ce qu'on va faire? On va faire une chanson de paix. Ah. Et There Will Be a Day est une chanson de paix. C'est une chanson où en fait on s'imagine un monde où on est tous en train de boire la même eau, de boire, d'être réunis autour du même oasis, d'avoir des protections spirituelles, des armées d'anges qui font en sorte que on est en train d'œuvrer pour la paix. Elle est très très très belle, cette chanson, et c'est l'histoire d'une rencontre qui est devenue on est devenus de grands amis à partir de cette première rencontre en studio et en créant ce morceau.
0: Ah, là, il parle un peu français en plus, il est haïtien.
1: Exactement. Donc, voilà, c'est ce qui me dit. Et une des choses qu'il m'a dit, c'est aussi une histoire de paix et d'amour entre Haïti et la France qu'on va écrire. Deux grands projets. Ouais.
0: C'est beau. Elle est magnifique, cette chanson. Elle s'appelle There Will Be a Day. Il y a piano sonata avec J Balvin. Non, ça c'est.

0: voix que vous connaissez bien, mais que vous n'avez jamais entendu sans section rythmique. Évidemment, J Balvin et tous ces artistes de musique latine, ils sont obligés d'avoir du rythme. Là, c'est piano-voix.
1: Mais pour autant, on ressent ce rapport au rythme dans sa manière de scander les mots. Mais c'est vrai que pour lui, il s'est livré d'une manière tellement bouleversante. Et ce qui est amusant, parce que tu as créé sans le faire exprès un rapprochement entre les deux morceaux. Ouais. On écoutait Wyclef,
0: oui,
1: qui a été fait la nuit du jour de l'enregistrement du morceau Piano Sonata. Donc le jour, j'étais avec J Balvin, à New York aussi, dans ce même studio. Et la nuit, j'étais avec Wyclef Jean. Et donc j'ai vécu 24 heures de musique extraordinaire.
0: Après, on fait quoi? Pas envie d'aller dormir après?
1: Non.
0: Ouais, là, c'est sacré 24 heures.
1: Ouais, c'était 24 heures complètement folle.
0: Alors, ce que j'aime aussi dans votre parcours, Sofiane Pamar, et ça, on le voit voilà, depuis le premier album, et puis à la manière dont vous adaptez aussi aux gens que vous croisez, aux gens qui vous posent des questions selon leur spécialité, selon tout ça, voilà, vous comprenez ça, vous avez une vraie intelligence humaine et émotionnelle. Et quelqu'un comme Laurine, qui est gagnante de l'Eurovision, voilà, qu'on pourrait dire, oh, est-ce que c'est pas un peu ringard? Alors, vous, pas du tout. Non seulement vous n'êtes pas snob, mais en plus, vous arrivez à transcender tout ça, l'image des gens, en fait. Quand ils débarquent chez vous, dans votre album, dans votre film, dans votre movie, ils peuvent se réinventer. Laurine, c'est pas la même, là.
1: Je pense vraiment que quand on rencontre quelqu'un, au plus notre cœur est pur et enfin vraiment sincèrement, sans préjugés ou sans attente particulière, eh bien au plus on laisse la place à quelque chose de magique.
0: Ouais.
1: Et après, bien sûr que parfois il y a des rencontres qui vont pas se passer comme on l'espérait, ça peut arriver. Mais le fait d'avoir une vision positive de ce qui peut arriver et d'être réceptif à quelque chose de différent de ce qu'on connaît déjà et accepter que l'autre peut nous apporter une vérité qu'on ne connaît pas, c'est comme ça qu'on crée de grands moments. Et c'est ce qui s'est passé avec Laurine, qui est une grande artiste, et vous allez l'entendre sur son morceau I Am What I Am. C'est une diva, et elle vit tellement de choses dans son cœur qu'elle a besoin d'exprimer, et si on lui laisse la place, ça donne ce grand morceau.

0: What I Am, Sofiane Pamart et Laurine. Vous l'avez compris, cet album est un film. Ce film est un voyage en 20 scènes avec des invités et puis aussi des moments où vous êtes tout seul, Sofiane. Vous ne serez pas tout seul au Stade de France l'année prochaine, 17 avril 2027, mais j'espère qu'on se reparlera d'ici là. Qu'est-ce que je peux vous souhaiter pour la suite?
1: Qu'on soit toujours plus nombreux à se fédérer autour du piano.
0: Ah, c'est un beau vœu, et en plus vous ne le faites pas pour vous-même du coup, mais pour tout le monde, pour la communauté. J'aime beaucoup. J'aime beaucoup. Alors pour vous remercier, on va écouter un des grands moments de cet album, c'est Gimme Love, version orchestrale. Sofiane Pamart et Sia. Et merci beaucoup d'être venue nous voir, Sofiane.
1: Merci Émilie, j'ai passé un excellent moment et je te remercie personnellement pour la classe et la manière de mettre en valeur tes invités. Je suis touché par ce qui vient de se passer. Merci.

0: ça c'est la voix, Sofiane Pamar, c'est le piano et la magie de ce disque, ce nouvel album Movie. Sofiane Pamar était dans Décibel.
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0: Il est temps les amis de jouer au Blind Test. Avec qui on joue ce soir? Allô, allô.
2: Chantal.
0: C'est Chantal.
3: Bonjour, bonjour. Laetitia.
0: Chantal et Laetitia, bienvenue à toutes les deux. Pardon, j'étais occupée en fait pendant la chanson à chanter sur du Sia. Bon, personne ne m'entendait, hein. Heureusement, il était parti, Sofiane Pamar. Et donc, je n'ai pas entendu la régie qui me donnait vos prénoms à toutes les deux. Chantal, Laetitia, bonsoir et bienvenue. Merci d'être venue jouer avec moi. Comment ça va?
2: Ça va très bien.
0: Bon, le cadeau que je vous offre ce soir, c'est Movie, l'album de Sofiane Pamar, qui est un grand pianiste, mais qui donc, on le découvre, fait aussi des chansons incroyables, avec plein d'invités. Chantal et Laetitia, avant même de jouer, sachez que vous avez toutes les deux gagné, bravo, je vous félicite.
3: Ah, merci. Voilà.
0: C'est important de gagner avant de jouer, comme ça après on joue mieux, on est plus détendu. Et je rappelle, pour vous et pour celles et ceux qui seraient là pour la première fois, le principe du blind test. On va écouter des chansons et il va falloir retrouver le plus rapidement possible le nom des interprètes de ces chansons. Pour vous aider, chaque soir dans le blind test, il y a un thème. Et le thème du jour, c'est les prénoms féminins en chansons. Ça veut dire que toutes les chansons qu'on va écouter, voilà, elles portent le nom d'un prénom féminin. Voilà. Par exemple, s'il y avait une chanson qui s'appelait Hey, salut Chantal, peut-être qu'elle serait dans le blind test. Ou alors, pour Laetitia, il y a une chanson de Gainsbourg. Hein.
2: Elle non, bah, Laetitia, a... la... Laetitia, elle a dit, elle a
0: bah oui, elle a dans la T-I-T-I-A. Voilà, exactement. Allez, c'est parti pour une première chanson qui porte un prénom féminin. Attention, c'est pas le prénom féminin qu'il faut retrouver, c'est le nom de l'interprète. Est-ce que vous êtes prête?
2: On est prête.
0: Alors, on y va. Première chanson, dites-moi, qui chante ça?
2: Gainsbourg, Laetitia.
0: Oui,

0: pour moi dans
1: ce Elisa, Serge Gainsbourg, Laetitia l'a dit en premier, mais je crois que Chantal l'avait aussi. Hein.
2: Ben oui.
1: Un incontournable des chansons prénoms féminins, Elisa. On continue, on change de pays, d'époque et de chanson, évidemment. Qui chantait ça? Il s'agit d'un groupe américain. Un groupe américain qui porte le nom, attention, je vais vous donner un indice, du héros des blagues enfantines les plus répandues dans les cours d'école.
2: Carambar, Laetitia.
1: Alors, c'est pas Carambar, c'est vous savez, quand on dit « Ah, je vais vous raconter une histoire de... »
2: Toto.
1: Toto, oui.

0: Rosanna de Toto. La légende raconte que c'est une chanson adressée à Rosanna Arquette, dont un membre du groupe était très amoureux. Rosanna Arquette, héroïne du Grand Bleu, aussi actrice américaine, mais c'est elle l'héroïne du Grand Bleu, aux côtés de Jean-Marc Barre et de Jean Reno. J'en profite pour vous glisser l'info, si vous avez raté Décibel avec Éric Serra, compositeur de la grande bande originale du Grand Bleu. Il était avec nous il n'y a pas très longtemps et tout ça est déjà disponible en podcast. Alors Chantal et Laetitia, vous êtes très fortes en blagues de cours d'école et en chansons. Je vous propose un dernier titre.
1: Oui.
0: Ok, alors après Rosanna et Elisa, là on chante une Caroline, mais qui est le chanteur ?

0: toutes les deux, Laetitia et Chantal. C'était un joli blind test avec toutes ces filles, Caroline, Rosanna, Elisa, Laetitia et Chantal. Merci d'avoir joué avec nous.
1: Eh ben, bravo Chantal. Et
0: merci.
1: Bravo, voilà.
0: Vraiment.
2: Je peux passer un petit bonjour.
0: Mais bien sûr, bien sûr.
2: Alors, bisous à Célia, Mégane, Thomas, Nicolas et Alexandre. C'est mes 5 enfants, voilà.
0: Oh, hé, hey, bravo, beau boulot. Bravo.
3: Moi, c'est bon goût.
2: Voilà.
3: Ça, bonjour c'est à ma fille en Allemagne.
0: Ah, ah ben alors, hallo.
3: Stéphanie.
0: Oui.
3: Stéphanie en Allemagne.
0: Stéphanie en Allemagne.
3: Gros bisous.
0: Ah oui.
3: Gros bisous.
0: Nous aussi, on l'embrasse. Et puis d'ailleurs, on embrasse tout le monde. Et surtout Aïcha. C'est la copine de Khaled. Composée par Jean-Jacques Goldman. Immense tube. Et joli prénom en chanson. Aïcha. Sur votre radio.

0: Sia. Quel bonheur. Khaled dans vos oreilles et dans Décibels.
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0: Christophe Willem est de retour 20 ans après la tortue qu'on avait découvert à la Nouvelle Star. La tortue, c'était un petit surnom affectueux hein, donné par le jury, l'animatrice Virginie Efira, puis après tout le public. Bref, ce grand garçon avec une voix d'or et, il faut bien le dire, un humour assez ravageur nous avait fait craquer. Il est de retour, Christophe Willem, avec une nouvelle chanson. Elle s'appelle Système.

0: la merveille, 58 ans aujourd'hui, bon anniversaire et un succès qui s'étale depuis les années 80 sur 5 décennies. Bravo à elle, elle devrait bientôt redonner de ses nouvelles. Décibel, c'est terminé pour ce soir. Merci à l'équipe de l'émission. Il y avait Franck Moilly, Alexandra Sackberg, Elodie Bianca Maria, Iris Guitoni et pour la dernière fois avec nous Arnaud Loupia. Bonne route Arnaud. Et merci à vous les amis. Oui, bonne route à vous aussi. On vous aime.
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1: Jennifer, donne-moi le temps. La chanson préférée de M. Pokora.
3: Je trouve que c'est une des plus belles ballades de ces 20 dernières années en France.
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3: C'est une amie, je dirais même, ça fait partie de la famille. Cette chanson est magnifique.

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2: Formidable.
3: Bonjour la France, j'espère que tu vas bien la France. Oh là là là là, c'est lundi, c'est ravioli. Thomas, notre technicien, a très envie de boucler l'émission au plus vite.
2: Bon, c'est un nouveau générique. Hein,
3: ouais, c'est un nouveau générique.
2: Bonjour à tous.
3: Alors, je vous rappelle que toute la semaine, nos candidats se sont affrontés, c'est le dernier jour aujourd'hui, puisque demain c'est la finale.
2: C'est vrai.
3: Et oui, évidemment, j'ai déjà deux candidats, Éric n'en a qu'un.
2: Ouais, évidemment.
3: Aujourd'hui, son dernier espoir, c'est d'en avoir un deuxième, je t'explique.
2: Bah oui.
3: Je vous rappelle le premier prix, les petits amis, c'est un week-end.
2: Ah bah voilà, voilà, voilà.
3: Week-end exceptionnel à Autun, parce qu'il y a le rêve du roi. Qu'est-ce que c'est le rêve du roi?
2: Mais oui.
3: Ça s'appelle aussi l'Augustodunum. C'est pour deux personnes. 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

0: L'Office de tourisme du Grand Autunois Morvan vous emmène découvrir toute la ville d'Autun. Alors évidemment, le transport est compris, que vous choisissiez le train ou la voiture, on gère. Vous allez poser vos valises à l'hôtel de la gare, vous avez tous les repas, petit-déj, dîner, déjeuner inclus. Vous allez visiter évidemment le musée de la ville d'Autun, le site archéologique du Mont Beuvray, le superbe château de Couches. Mais attention, vendredi soir, c'est le moment le plus important.
1: C'est le climax.
0: C'est le climax. À la nuit tombée, le théâtre antique d'Autun va s'illuminer et va devenir la scène de l'un des plus grands spectacles historiques de France. C'est un show monumental, un son et lumière. Croyez-moi, ça vaut le coup. Ça, c'est le premier prix. Et si on ne gagne pas ça, c'est quoi le deuxième prix?
1: Mais vous savez, le dîner du roi, on en parle. Mais le dîner du roi, ça se termine comment, un dîner?
0: Bon, je sais pas, un petit Dijon?
1: Un petit Déca Malongo. Oh, pas forcément un dégât, le café Malongo qui accompagne la table des rois et des reines depuis des années. La machine espresso 32 dosettes et 6 verres en verre est à gagner demain vendredi.
0: Ouais, c'est vrai, je me rappelle, on a des croquis d'histoire de Henri IV se faisant
1: oui,
0: exactement. Un Malongo.
1: Des bains entiers de caféine. Avec Joe Malongo.
0: J'ai ce souvenir d'école de exactement. Henri IV et la machine Malongo.
1: C'est page 83, je crois.
0: Ouais, je m'en rappelle. C'est ça. Ouais, c'est les Lagardes et Michard.
1: Ouais, voilà. Exactement, voilà.
0: Allez, on accueille nos deux derniers candidats de la semaine, Mickaël et Estelle. Bonjour les amis.
1: Bonjour.
2: Bonjour. Bonjour Valérie, bonjour Eric.
1: Bonjour Mickaël.
0: Alors, Estelle, t'es là?
3: Bonjour. Oui, je suis là, bonjour.
0: C'est magnifique. Mickaël, tu joues avec ICI Sud Lorraine.
2: Oui.
0: Tu as 40 ans, tu habites à Vendeuvre-les-Nancy.
2: Tout à fait.
0: T'es vendeuvrien ou vendeuvrois, t'es quoi?
2: On est vendeupérien.
0: Ah oui, d'accord, j'étais... évidemment.
2: Ouais, ça n'a rien à voir.
0: Vendeupérien.
1: La même chose, mais avec un perrier.
0: Voilà, ah. C'est pareil.
1: Voilà.
0: Alors, as une chérie qui s'appelle Jenny Lee.
2: C'est ça, oui.
0: Et tu as un petit garçon, Mathéo, qui a 9 ans.
2: Vent, oui, tout à fait.
0: Ça, c'est bien. Et pourquoi on t'appelle Capsule?
2: Parce que c'est mon nom de famille, c'est Cap, et du coup, on m'appelle Capsule, voilà.
0: Ma petite Capsule.
2: D'où ce surnom.
0: Ma petite Capsule. Alors...
2: C'est mignon.
0: Bon, oui, c'est mignon. Attends, je connais des surnoms bien plus... pas
2: oui,
0: sympas.
2: C'est vrai.
0: Voilà. Alors, dis donc, on est soudeur, plieur, monteur dans la métallerie?
2: C'est ça.
0: Bon,
2: tout à fait.
0: Disons.
2: Donc, un peu de tout, manuel, production.
0: Ah oui. Et dis donc, t'as toujours fait ça, il paraît. Ça fait combien de temps que tu fais ça?
2: Eh ben, ça fait déjà 22 ans.
0: Oh la vache! Et oui. C'est pas dangereux?
2: C'est
0: pas...
2: Non, pas. Non. Faut prendre les bonnes précautions, les bonnes consignes de sécurité, puis tout va bien, ça roule.
0: Bon, alors, ben ça, c'est magnifique. Mais alors, dis donc, petit, tu voulais être jockey. Quel est le rapport avec la métallerie?
2: Oui, j'ai toujours aimé les chevaux, du coup, et c'est vrai que l'école à FASEC m'a beaucoup attiré. Étant plus jeune, mais du coup, c'est à cause de la taille, du poids. Après, c'est limité, donc
0: On
2: s'oriente vers autre chose, oui.
0: Mais tu fais du cheval, quand même? Tu vas te promener
2: des fois? Oui.
0: Bah voilà, c'est bien. Comme ça, on a un demi-rêve. Alors, Mickaël, je vais tout de suite te proposer la première question vraie ou faux pour que tu marques ton premier point.
1: Et d'ailleurs, cap ou pas cap de marquer des points, Mickaël?
2: Cap, je pense.
0: Oh là là là là.
1: Ah oui. Ah bah oui.
0: On est sur de la vanne de haut niveau.
1: Ah, c'est du level.
0: Je suis désolé, Mika. Alors, écoute, on va te mettre tout de suite une illustration sonore de toute beauté. Classe, magnifique. Allez, vas-y.
4: Et quand il pète, il trouve son slip.
1: On adore.
0: Et quand il pète, il trouve son slip.
1: C'est génial.
0: Amusez-vous, allez voir le clip, je suis dedans. Allez.
1: Quoi?
0: Ouais.
1: Non.
0: Bien sûr. Alors, Mickaël, en Suisse, quand on pète et qu'on se marre juste derrière, eh ben, ça peut te coûter 300 euros d'amende. En Suisse, si tu pètes et que tu te marres derrière, tu payes 300 euros d'amende. Vrai ou faux? Top chrono.
2: Moi, je pense que c'est vrai parce qu'en Suisse, ils sont très réglementaires, donc je dirais vrai.
0: Ah bah t'as raison, t'imagines bien. Indécence publique, ça s'appelle. Parce que le gars, donc, il a reçu là récemment une amende de 300 euros parce qu'il a pété devant un distributeur automatique et il s'est marré. Et donc, du coup, les agents ont considéré ça comme une provocation. Voilà, 300 balles quand tu pètes et que tu rigoles. Ah bah dis donc. Premier point pour Mika.
1: Estelle est avec nous. Comment ça va, Estelle?
5: Très bien, merci.
1: Bah, vous voyez, Estelle qui nous écoute avec ici, Pays de Savoie. Tu habites où? Comment ça s'appelle en Haute-Savoie, le lieu où tu habites?
5: Brantone.
1: Comment on appelle les habitants de Brantone, du coup? Alors, les Brantoniens, Brantonais.
5: Brantonais.
1: Ok. Estelle, tu es mariée avec un garçon qui porte, comment vous dire, un prénom qui... Et fêter dignement chaque 18 mai, jour de fête nationale. Le décret est sorti d'ailleurs. Il s'appelle Eric. Eh oui.
0: Tes états d'âme sont pour moi, Eric.
1: C'est ça. Est-ce qu'il est sympa, Eric? C'est bien, les Eric? C'est quoi le caractère d'Eric?
3: Bah oui, il est très sympa, hein, oui,
1: ouais.
3: Il est
1: très
3: sympa.
1: Ah
3: bah
1: le,
3: oui, un rigolo comme vous.
1: Bon, ah d'accord. Vous avez trois enfants, il y a Théo, il y a Manon, il y a Tom, tout le monde a bien réussi. Ils ont déjà plus de 20 ans, hein, les enfants.
3: Oui, ils sont grands, ouais, le dernier a 22 et l'aîné a 30 ans.
1: 30 ans, qu'est-ce qu'il fait Théo dans la vie?
3: Théo, il est opérateur régleur.
1: D'accord.
3: Manon, elle travaille, elle est assistante sociale.
1: Très bien.
3: Et Tom, il est secrétaire médical.
1: Oh bah super, tout le monde a bien réussi. T'as un petit-fils, c'est Pablo, qui a 3 ans. T'es, oui. T'es une mamie toute gâteau, toute heureuse, toute croque-love,
3: oui, oui,
1: quoi.
3: Oui. Hein. Ah ouais, j'adore mon petit-fils.
1: Bah ouais. Et puis il y a des Avengers à la maison aussi chez toi.
3: Ah.
1: Bah oui, il y a des Avengers. Comment s'appelle ton chat?
3: Ah oui, non. Oui, Marvel.
1: Eh ben oui.
3: Ça s'appelle Marvel et Maya.
1: Maya et Marvel, c'est marrant comme nom. Hein. Et ton mari t'appelle Cocotte.
0: Ma cocotte.
3: Voilà, c'est ça, vous savez tout.
1: Une petite cocotte. C'est Gainsbourg, une petite cocotte. Oui, je
0: t'appelle. Oui, pardon. Pose ta question, c'est Ramieux. Allez.
1: M'excuse auprès de Didier Gista pour l'imitation à peu près. Voici cette première question qui arrive tout de suite et qui vaut un point avec un extrait. Ah, ça change de quand il pète, il trouve son slip, hein. Eminem.
0: Ah, chacun son genre musical.
1: Exactement. Le rappeur Eminem et le peintre Pablo Picasso, même prénom que ton petit-fils, ont vécu à la même époque. Eminem et Pablo Picasso ont vécu à la même époque. Vrai ou faux, top chrono?
3: Non.
1: En gros, est-ce qu'ils auraient pu se rencontrer, quoi?
0: Elle a dit faux.
1: C'était vrai, je t'explique. Pablo Picasso, il est mort en 73. Eminem est né en 72. Eh ben, ils auraient pu se rencontrer. Alors, évidemment, il était tout petit.
0: Non, ils ont juste été vivants au même moment.
1: Voilà, c'est ça, en gros. Désolé.
0: Allez, Mika, un point. Estelle, pas de point, elle est là tout de suite. Life is life. Desiree. Desiree. Hein? Tu sauras le désannoncer, Desiree?
1: Desiree.
0: Life. Vous écoutez life. Ici, on vous kiffe. À tout de suite, mes petits chéris.
1: Desiree.
0: Desiree.

0: Maïdi de dire Desiree.
1: Desiree. Allez.
0: Ah bah c'était live sur Ici à midi 15.
1: Voilà, jingle.
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1: Bien sûr. Michael et Estelle sont avec nous. C'est les derniers candidats pour de la semaine. Michael a déjà un point. Michael habite à Vendeuvre. Michael, alors on a parlé du fait que tu voulais être jockey. Donc on sait que tu fais de l'équitation, même si tu en as fait plus petit que maintenant. Mais tu fais beaucoup de foot et de la pétanque.
3: Aussi, oui. Aussi. Donc le foot, j'ai arrêté, comme maintenant on est vétéran, et je vais plus avoir trop de blessures, et je me suis mis à la pétanque, donc ça fait déjà au moins 30 ans que je joue quand même à la pétanque.
0: Ah oui.
3: Donc, mes parents jouaient, donc je me suis mis petit, et je joue en club, et je fais des championnats et tout.
1: Ah oui. Alors, t'es quand même resté proche de l'équitation, parce que quand t'étais jeune, tu as été deux fois champion junior départemental, mais tu continues là à vraiment te passionner pour les chevaux, parce que tu fais de la photo, c'est-à-dire...
3: La photo, c'est ça, donc de course hippique. Donc sur les hippodromes, je fais de la photo, donc quand il y a une course, à l'arrivée et à la remise de prix dans le rond de présentation.
1: C'est génial.
3: Donc sur tous les hippodromes de l'Est, Nancy, Strasbourg, Vittel, Montiandère, Vissembourg, Châlons-en-Champagne, tout l'Est de la France.
1: Et donc après, tu fais quoi? Tu fais des grands tirages, tu les vends aux jockeys?
3: Oui, c'est ça, entraîneurs, propriétaires, qui sont à plusieurs sur les chevaux, et voilà. Oui, tout à fait.
1: Bah dis donc, c'est bien ça.
3: Oui, ma passion le week-end, donc j'ai... un agenda bien rempli avec le travail, mon fils, les sorties, les vacances, enfin, je m'ennuie pas.
1: Voilà. Vétéran mais actif quand même, hein. Alors,
3: voilà, c'est ça.
1: En plus, tu bricoles, tu sais
3: faire. Je bricole.
1: Et voilà, tu fais de la maçonnerie, tu t'occupes bien, voilà.
0: Il est drôlement capé, hein. Voilà.
1: Alors, est-ce qu'on n'a pas déjà parlé du fait que...
0: Il est drôlement capé, quoi.
1: Oui, mais couper la parole...
0: Capé.
1: Oui, on a compris, mais c'est un, pas drôle. Deux, tu m'as coupé la parole. Alors, tu aimes cuisiner avec le cookéo. Qu'est-ce que c'est, le cookéo?
3: C'est un appareil révolutionnaire, quand même. On peut tout faire avec les recettes. On met dedans, on peut aller... En attendant que ça mijote, on peut aller prendre la douche, on peut mettre la table. Du coup, c'est vraiment pratique.
1: Ah bah ça, c'est bien. Alors, qu'est-ce que tu fais? Parce que je vois que tu fais de la tourte à la patate.
3: C'est une gaine de temps. Oui, aussi, oui.
1: Bah, tu t'es...
3: Des tartes, oui, j'aime aussi. Bon, tout ce qui est manuel, en fait, j'aime beaucoup. Donc, je touche à tout, voilà. Même la cuisine.
1: Mais t'es formidable, toi, du don. Ah là là là là. Alors,
0: et il aime Claudio Capéo.
3: Bon, d'accord. Pour mon nom de famille, voilà.
0: Bon, allez, voilà. Mais il s'appelle
3: Vrai que j'aime bien.
0: Excusez-moi. Voilà.
1: Ne l'encourage pas dans la vanne de merde, Mick, s'il te plaît. Michael, ne l'encourage pas. Alors, voici ta deuxième question à un point. Tiens, un petit coup de Big Flo et Oli.
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1: Alors, on va parler de dico. Figure-toi que le mot normand, bouiné, B-O. U-I-N-E-R, bouiné. Eh bien, ce mot va entrer dans le dico. Vrai ou faux, top chrono, 5 secondes.
3: Faux.
1: Et non, c'est vrai. Bouiné va entrer dans le dictionnaire en 2027. Parce que ça veut dire traîner, bricoler sans avancer, s'occuper à pas faire grand-chose, en gros, glander. Hein. Voilà, donc pas de points pour toi, mais tu as appris que bouiné, c'est comme ça.
0: Eh bien, voilà. Estelle, tu connaissais bouiné? Non.
5: Pas du tout.
0: Estelle avec Ici Pays de Savoie. Alors Estelle, elle se voyait hôtesse de l'air quand elle était plus jeune. Et du coup, tu n'as pas été jusqu'au bout, c'était juste un rêve.
5: Oui, c'était petit.
0: Et
5: non, finalement, j'ai travaillé dans les bureaux, secrétaire médical. Le dernier emploi que j'occupais, c'était secrétaire médical.
0: Et ouais, tu voulais être actrice. Et tu voulais, alors je fais un lien direct avec
1: Mickey,
0: parce que tu voulais aussi...
1: Avec Mickey. Non mais t'as dit Mickey. Donc mon candidat ne s'appelle pas Mickey. Hein.
0: Mickey, bon, tu voulais être photographe, ben, comme Mickaël.
5: Oui. C'est vrai. J'adore la photo. J'adore la photo également. Je voulais être photographe reporter.
0: Mais rencontrez-vous, Mickaël, pour lui. Mais parce que Mickaël est photographe, il fait des photos des concours épiques qu'il vous a raconté.
1: Oui, je sais, mais enfin bon.
0: Elle aime la photo, je sais pas. Moi, j'essaye de créer des liens, de faire des trucs, de créer une famille, vous savez, voilà, de se créer des amitiés grâce à Otake. Bon, alors passons au dossier du sport. Je pense qu'on va directement le refermer, parce que t'es pas du tout sportive. Hein.
5: Non, je m'entretiens quand même.
0: Ah, c'est-à-dire, tu fais quoi?
5: Ah bah, je marche, je fais un petit peu de yoga, de stretching, etc.
1: Tu fais du sport,
5: Et de la natation, je nage.
0: Ah non, mais attends, tu fais pas de sport, mais elle a raison, Valérie, tu nages, du yoga, tu... Bon, en revanche, pas de bricolage, du tout.
5: Non. Non, alors, je suis pas bricolage.
0: Si
5: non.
0: je peux me permettre de te donner un conseil à la rentrée, hein, on sait pas trop quand, sur M6, si tu aimes le bricolage, le marouflage, si tu as envie de prendre des cours, je crois qu'il y a une émission qui revient avec une. Bon, bref.
5: Oui, j'ai entendu.
0: Oui,
5: ça.
0: Tout le monde en entend parler, bah, évidemment.
1: Attends, vu comment il le tambourine tous les jours.
0: C'est pas mal. M6, sur lequel il y a aussi Top Chef. Tu cuisines quoi?
5: Oh bah je cuisine, oui, j'aime bien cuisiner, j'aime bien tout, tomates farcies en ce moment, blanquette de veau plutôt l'hiver, voilà, je cuisine un petit peu des plats familiales en
0: bah reste. Oui, tes enfants te réclament cette fameuse blanquette de veau et ton tagine de poulet. Évidemment. Jouons avec cette question supplémentaire et peut-être qu'à Brantone, en Haute-Savoie, tu as pu apercevoir quelques grains de sable.
6: Moi qui ne suis qu'un tout petit grain de sable.
0: Je m'explique. En France, il m'arrive, je l'affirme, on peut parfois retrouver du sable, du Sahara, donc il vient jusqu'à nous, donc sur notre terrasse. Est-ce que c'est vrai ou faux? Top chrono, 5 secondes.
5: Oui, vrai.
0: Le sable de Sahara pourrait venir jusqu'à nous?
5: Oui.
0: Exactement, on appelle ça des intrusions de poussière saharienne, un ciel qui peut devenir, on l'a tous vécu, hein, jaunâtre ou même parfois orangé, et on le voit bah, entre autres sur les vitres ou sur les voitures. Bravo.
1: Un point Michael, un point Estelle. Et là tout de suite, ah là là, ma chanson préférée de Calogero. Je la dédicace à tous mes amis que j'aime. Et prenez le temps de dire que vous les aimez aux gens que vous les aimez, parce que sinon c'est trop vite la vie, hein. T'as vu comme je fais de la philosophie?
0: Quel philosophe, mais c'est...
1: Allez, c'est
0: dit. Épicure, c'est rien à côté.
1: Calogero, c'est dit. Vous écoutez ici.

0: on est riche que oui. De ses amis.
1: C'est vrai.
0: Surtout quand on écoute ici.
1: Bah oui, moi je suis milliardaire depuis que je vous ai rencontré.
0: Bah bien sûr.
1: Bah oui, le petit qu'est-ce compliment qui va bien.
0: Qu'est-ce qu'il est mignon celui-ci.
1: Sincère, je sais pas, mais bon.
0: Non, bon, ça, tu m'as pris pour une quiche.
1: Vous me connaissez.
0: Allez, Calogero, c'est dit ici, jingle.
1: J'aime bien la quiche.
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0: Alors, Michael a un point, Estelle a un point, Michael, du don. Il paraît comme ça que t'aimerais bien déjeuner avec Margot Robbie.
3: Oui.
0: Alors, c'est sûrement parce que c'est une excellente comédienne.
3: Actrice, oui.
0: Mmh.
3: Oui.
0: T'as vu tous ses films, donc
3: La plupart, oui.
0: Même Barbie.
3: Oui. Hurlevent, diversion avec Will Smith, oui.
0: Oh là là. Eh ben voilà. Tu parlerais cinéma avec Margot Robbie, bien sûr.
1: Très jolie. Hein.
3: Oui. Oui, tout à fait.
0: Elle est sublime.
1: Oui, je suis en train de regarder
0: Margot Robbie est une bombe atomique. On ne va pas se mentir. Alors, Jenny Lee, elle est blonde ou brune ?
3: Blonde.
0: Et voilà, tu aimes les blondes. C'est sûr que les hommes préfèrent les blondes, évidemment. Les blondes sont beaucoup plus intéressantes que les brunes. Alors ?
1: On vient de perdre la moitié de notre public, là.
0: Pas du tout. Tout le monde sait très bien que je ne dis que des conneries parce que je suis blonde. Alors, mon petit chat, est-ce que tu aimes chanter ? Tu fais des karaokés avec Jenny Lee ?
3: Ah non, pas du tout, non. Je ne trouve pas une belle voix, donc non.
0: Oui, bon.
3: Vaut mieux éviter.
0: Tu écoutes de la musique, quand même ?
3: Oui, quand même.
0: Bon, alors là, c'est le jeu de l'intro. Je vais te faire écouter deux artistes l'un après l'autre. Et tu vas juste écouter l'intro de la chanson et tu devras me dire, qui chante ? Tiens, premier artiste.

0: Qui est le chanteur? Top chrono.
1: Pam, pam, pam, pam.
2: Je dirais Balavoine, mais je suis pas sûr.
3: Ah là là là là.
0: Non, chérie, c'est Michel Berger, la groupie du pianiste.
2: Ah pas oui, c'est vrai.
0: Lui sans dormir. Allez, son bel avenir. La groupie du pianiste. Alors, j'espère que tu vas te rattraper sur le deuxième artiste. C'est parti, écoute-la.

0: T'as l'âge d'avoir roulé des pelles là-dessus en boum. C'est qui?
1: Je ne sais aucune idée.
2: Oh là là, c'est mythique.
1: Ouais.
0: Aïe, aïe, aïe. Bon, ben, tu sais pas?
1: Non.
0: Purple Rain. Purple Rain. Prince.
2: Eh oui, les gâteaux.
0: Bon, allez.
2: À l'heure de l'apéritif, quoi.
0: Bien, allez, pas de points, mon cher.
2: Oh, c'est dommage parce qu'elle est belle cette chanson.
0: Eh oui, oh, oui.
2: Estelle, est-ce que t'en avais un des deux, Berger,
3: ah,
2: Prince?
3: Oui, les deux. C'est vrai? Les deux, j'avais.
0: Ah, ah là, là, là, là, là là.
2: Quel dommage parce que c'est pas ton quiz, hein. Tu vas en avoir un autre.
0: Eh oui.
2: Tiens, on parlait des rencontres d'acteurs. Il nous a parlé de son amour pour la petite Margot. Toi, si tu devais déjeuner avec quelqu'un d'un coup de baguette magique, il s'agirait de qui? Une actrice que tu adores.
3: J'adore toujours
2: Romy
3: Schneider.
2: Voilà. La piscine. Romy Schneider. Très belle.
0: Ah, mais.
3: Très belle aussi, ouais.
0: Comédienne de dingue, surtout.
2: Vraiment, t'es fan. Eh oui.
3: Ah oui, j'adore. J'adore tous ses films. Ouais. J'adore cette femme. Enfin, j'adorais cette femme.
0: Franchement.
2: Écoute, j'espère que ça va te rafraîchir tranquillement, puisqu'on évoque la piscine et qu'on a besoin un peu de fraîcheur pour jouer et avoir les neurones bien en place sur ce quiz musical qui arrive tout de suite avec deux intros à nouveau. Voici la première. Tu dois identifier de qui il s'agit en quelques notes, là. Écoute. Ah.

0: l'intro musicale de qui ? Qu'est-ce que tu as reconnu, Estelle, pour un point ?
1: Bah, j'ai reconnu Manu Reva.
0: Oui. Et alors, ah, c'est qui, Manu Reva ?
1: Bah oui, Manu Reva.
0: On demande bien d'identifier l'artiste, hein, et pas le nom de la chanson, c'est dommage.
1: Allez, chanson,
0: qu'est-ce qu'on fait ?
2: Ah, on va lui prendre quand même.
0: Oh, elle est sympa ! Oui, c'est la
1: chanson. Oui, exact.
0: Attention, hein, parce qu'on a vraiment que quelques secondes pour y réfléchir, mais c'est bien la chanson.
2: Là, j'ai été sympa parce que t'as dit Manu Reva. Hein. Sur le deuxième, tu réponds avant la fin de disque.
0: Je vais vous le dire.
2: Et je peux pas faire beaucoup de mouvements, mais quand même.
0: Mais on a bien reconnu qui vous imitiez.
2: Allez.
0: Voici le deuxième pour un point de plus, c'est encore une intro.

0: oui, bien sûr que tu l'as.
1: Bien sûr.
0: Allez, c'est qui?
2: C'était Boney M, non?
0: Boney M? Are you sure? Boney M? Yes, Boney M. Ma Baker.
3: La la la la la la la la. Allez, ça fait 3 pour Estelle, 1 pour Mika.

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3: la Malongo,
2: trente de dosettes, six verres en verre.
3: Absolument.
2: Jingle, on reprend la compète. Alors, Mickaël a un point, Estelle a trouvé toutes les réponses, elle en a trois. Mickaël, attention, hein, tu n'as pas envie d'aller à Autun ?
4: Si, bien sûr.
2: Il y a des beaux chevaux, hein, j'ai vu toutes les images. Il y a plein, dans le spectacle, il y a plein de moments avec des chevaux. Hein.
4: Ah, donc c'est magnifique alors.
2: Ah oui, c'est magnifique, bah ça, oui. Je te confirme, c'est magnifique.
3: Il y a des bons restaurants.
2: Bah, mais il s'en fout des restos, il aime les chevaux, il est comme moi.
3: C'est agréable quand même.
2: Bon, alors dis donc, il paraît que tu collectionnes les pièces de 2 euros ?
4: Eh oui.
2: Mais alors, de tous les pays, il paraît que t'en as combien des pièces, alors ?
4: Moi, j'en ai plus d'une centaine, quand même.
2: Et de combien de pays différents ?
4: Je les ai pas trop comptés, mais au moins un paquet.
2: Ah ben, super ! Et alors, oui. Et tu les mets, il paraît que tu les mets dans des coffrets en velours.
4: Dans un coffret en velours, oui. Il y a un casier pour chaque pièce, et du coup, je les mets sous pochette, et... Je les garde, je les collectionne tous.
2: Oh là là, c'est bien ça du tout. Bon, bah écoute, moi j'aime bien les collectionneurs de pièces. Alors, tu t'es inscrit à Pékin Express avec Jenny Lee, il paraît ?
4: Oui. Et alors ? Eh ben, on n'a pas été, malheureusement, on n'a pas été sélectionné, mais on a quand même fait deux sélections, mais on n'a pas été retenu pour la troisième.
2: Et pourquoi ? Qu'est-ce qui s'est passé ?
4: Ils nous disent pas pourquoi.
2: Oh là là !
4: On a passé le premier casting, on a fait une deuxième, une visio, et le troisième, c'était pour aller à Paris, et du coup, on n'a pas été sélectionné pour la troisième.
2: Oh !
3: Vous qui connaissez bien M6, vous pouvez faire quelque chose quand même.
2: Je sais pas qui c'est qui produit Pékin Express, je m'en rappelle même pas. C'est qui la boîte de prod, je sais pas.
3: Appeler Rottenberg, surtout.
4: Oui, Stéphane Rottenberg, il faut appeler, oui.
2: Stéphane, prends-les, ils sont très gentils, Mickaël et Jenny Lee. Alors, il paraît que tu as un petit message. T'envoies un message à ta mère tous les soirs, c'est ton habitude ?
4: Oui, c'est ça, oui.
2: Quelle chance tu as de pouvoir envoyer des messages à ta maman.
3: Oui, la fête des mères dimanche.
2: Et oui, c'est la fête des mères dimanche et c'est là-dessus qu'on va... C'est le thème de ma question à choix multiples. Écoute bien, c'est une question qui peut te rapporter 3 points. Je vais te poser la question, je te ferai des propositions, t'auras 10 secondes pour me donner. Allez, attention, c'est parti, musique.
5: Allô maman, bobo.
2: Voilà, ça, c'est Éric Bastien, tous les dimanches soirs, qui appelle sa mère médecin pour lui demander...
3: Je me suis cassé un ongle. Voilà. Qu'est-ce que je dois faire ?
2: Cette pauvre Madame Bastien.
3: On l'embrasse.
2: On t'embrasse très fort, Madame Bastien. Alors, donc c'est dimanche, la fête des mères. Petite question. Selon plusieurs sondages, quel cadeau arrive le plus souvent juste après les fleurs pour la fête des mères ? Qu'est-ce qu'on offre le plus juste après les fleurs ? Des chocolats ? Des parfums ? Des bijoux ? Une photo du torse poilu d'Éric Bastien. Alors, qu'est-ce qu'on offre à part les fleurs, des chocolats, des parfums, des bijoux, le torse poilu d'Éric Bastien ? Top chrono, 10 secondes.
4: Moi, j'hésite entre chocolat et parfum, mais je dirais des chocolats.
2: Eh bien, t'as bien raison, parce que c'est des chocolats. Oui, les fleurs, c'est évidemment ce qu'on offre en premier, mais les chocolats, c'est juste derrière. Bravo, t'as 3 points, ça te fait 4.
3: Alors, comme ça, Estelle, on a déjà fait du parachute ascensionnel, quand on était... Ascensionnel, j'ai oublié de lettres.
2: On est bientôt le week-end marchand de lettres.
3: Ça, c'est ça. Bon, c'est quand, ça ? C'était à quelle occasion ?
6: C'était en Corse, on était en vacances en Corse, et voilà, je fais du parachute ascensionnel.
3: Donc j'imagine, ouais, t'as un petit côté casse-cou, hein, quand même, faut être courageux pour faire
6: ça. J'avais.
3: Ah, t'as arrêté? Avec le temps. Estelle, t'as beaucoup voyagé, t'as été en Italie, en Espagne, en Grèce, en Thaïlande, mais tu as un rêve, c'est aller... À New York. Tu connais pas du tout les... Alors, tu connais déjà New York ou tu... c'est ton rêve?
6: Non, je connais pas du tout les États-Unis. Voilà. Oui, j'aimerais bien aller à New York.
3: Ah, ouais. C'est la ville qui dort jamais. Hein. Mais je te souhaite d'y aller.
2: Non, mais les clichés, c'est la ville qui dort jamais.
3: C'est ce qui se dit toujours de New York. Mais bon, c'est la ville qui ne dort jamais.
2: Le mec, il fait genre, il a été 12 fois à New York, il connaît tous les bars.
3: Je connais même pas. Comme ça, on s'agace aussi rapidement. Alors, on s'énerve. Alors, Estelle.
6: Alors, on m'a demandé un défaut, j'ai dit celui-là,
2: mais
6: j'avais du mal à en trouver un,
2: hein. J'ai du mal à en trouver un, hein. Qu'est-ce qu'il faut pas entendre, dis-donc.
3: Non, mais bon, mais ça t'arrive souvent de t'agacer, ou c'est parce que t'as répondu comme ça? Non, t'es plutôt cool, toi.
6: Oui. Ah non, de moins en moins, là aussi.
3: Bon, alors tout va bien. Un dernier petit mot sur ta rencontre avec Eric. Ah, c'était au mariage de son cousin, en 90?
6: Oui.
3: Et alors?
6: En 90, oui.
3: Vous connaissiez de vue déjà?
6: Le 21 avril 90. Oui, oui, on se connaissait. Bon, oui, on habitait le même village, donc oui, on s'était déjà vu, on va dire.
3: Il t'a fait sentir que tu lui plaisais. En gros, ça s'est fait comme ça.
6: Voilà, c'est ça.
3: Ben oui, mais bon, c'est une belle histoire, parce qu'il habitait Toulouse. Toi, t'habitais Toulouse, lui, était à Thonon-les-Bains, donc c'était pas gagné au départ, quand même, l'histoire.
6: Non, ouais, la distance aurait pu jouer en notre défaveur, mais pas du tout, non, non.
2: Ben oui. Enfin, c'est toi qui es venu en Savoie.
3: Oui, voilà. Oui, c'est moi. Quand même, combien de temps que vous êtes ensemble? Parce que je crois que c'est pas mal, là, hein. Combien?
6: Eh ben, 36 ans.
3: 36 ans et 34 ans de mariage. Félicitations, bravo. Voilà. Voici ta question, elle arrive, c'est une question à 3 points, une question à choix multiples. Quel est le titre de la nouvelle série Netflix tournée en Martinique? Le titre de cette nouvelle série Netflix tournée en Martinique. Tropique sous tension, Bandit, Soleil noir, Plus belle la Dame Ido. Top chrono, 10 secondes. Tropique sous tension, Bandit, Soleil noir, Plus belle la Dame Ido.
6: C'est pas Tropique sous tension, ça me dit quelque chose. Tropique sous tension.
3: Tropique sous tension, nouvelle série Netflix. Je sais pas si tu as Netflix tournée en Martinique. Non, c'est Bandit, c'est la première grande série Netflix tournée en Martinique. Je crois que c'est en décoré.
2: Oui, mais toi, ce qui te dit quelque chose, qui t'a trompé, c'est Tropique criminel. C'est la série avec Béatrice Delaboulaye et Sonia Roland. Mais c'est sur France Télé.
6: Oui, c'est ça. Ouais.
3: C'est des frères et sœurs qui doivent survivre ensemble, je crois. Ça, c'est un truc.
2: Bandit, oui.
3: Oui, Bandit, oui.
2: Voilà.
3: Quelle bonne réponse.
2: Hein. Ça fait 4 Michael, 3 Estelle. Et là, tout de suite, on part avec Louis Chédid. Ainsi soit-il. Ainsi soit-il, mes chéris. Vous écoutez ici, on vous aime. Tout de suite.

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2: Alors, c'est vrai que nous sommes dans le quartier où a été tourné...
0: Peur sur la ville.
2: Peur sur la ville, où effectivement, Jean-Paul Belmondo...
0: qui avait la classe, lui.
2: Mon mari dans une autre vie, se promène en hélicoptère. Mais je sais pas, je n'ai pas la vision de toi, enfin, je sais pas.
0: Pourtant, moi je veux bien aller chasser Minos, hein, sur les tours de Beaugrenelle, en face de la radio, là.
2: Moi aussi. Ouais. Alors, nous sommes avec Mickaël qui a 4, Estelle qui a 3, Mickaël qui joue avec, ici, Sud-Lorraine. Mickaël, nous allons parler du fait que tu es un peu taquin avec tes collègues.
3: Tout à fait, oui, même trop.
2: Ah là là là là, ça fait de la blague, ça fait de la blague. Oula. Il paraît qu'une fois, t'as entouré de films étirables une voiture de collègues, c'est-à-dire
3: un rouleau de films, et en plus, il pleuvait le jour-là, et c'était bien amusant. Je l'ai encerclé, j'ai fait plein de tours avec, et le collègue, quand il est sorti à 16h, il pouvait pas rentrer dans sa voiture, et il pleuvait.
2: Ah mon
3: Dieu.
2: Donc
3: la voiture était filmée et tout, donc c'était vraiment rigolo, et je l'ai filmé en plus.
2: Il t'adore, donc.
3: Oui.
2: Il paraît que tu caches des outils, tu déprogrammes des machines, c'est-à-dire ?
3: Oui, et quand quelqu'un fait un programme sur la machine et qu'il part pour aller soit chercher un outil ou autre, je dirige la machine, je change les cotes. Et du coup, il n'y a pas la même pièce, donc c'est rigolo.
2: C'est hyper rigolo, mais tu mets des bonbons à l'amande dans le café de tes collègues ?
3: Aussi, oui. Et ils toussent pas mal après, du coup.
0: Il est sympa, celui-là.
2: Mais dis-moi, ils se sont jamais vengés de toi ?
3: Non, pas spécialement, non.
2: Ah bon, c'est-à-dire ?
3: Non, je sais pas s'ils ont peur, de me refaire la même chose ou non. J'ai pas de farce de leur côté.
2: Je vais appeler immédiatement tes collègues. Je pense que moi, je ferais quand même un petit peu attention.
0: Oui.
2: Parce que toutes ces années à faire des blagues.
0: Je pense qu'ils vont venir le cap, tu rais.
3: Oui.
0: Ça s'appelle cap, hein, je le rappelle pour ceux qui doivent jouer à dire. Voilà.
2: Je demande pardon à la France. Alors, ne ris pas, Mika, ne ris pas. Alors,
3: mais si, c'est rigolo.
2: Bon. Tiens, je vais te mettre une petite chanson. Pour.
3: Oui.
2: Oui. Parce que il paraît que tu as eu une petite aventure quand t'es parti en voyage à l'île Maurice.
3: Oui.
2: Eh oui, parce que t'es bien arrivé avec ta chérie, mais pas les bagages. Alors, qu'est-ce qui s'est passé ?
3: Ah non, ils m'ont pas suivi, malheureusement.
2: Alors, qu'est-ce qui s'est passé ?
3: Ah, on est arrivé à Air Mauritius. On attendait comme deux, et nos valises ne sont pas arrivées. Ils étaient restés à Charles de Gaulle.
2: Et donc, comment vous avez fait sans...
3: Ah, on a dû se débrouiller pour trouver des magasins là-bas, pour s'habiller, pour... voilà. Donc, les vacances commençaient déjà très bien.
2: Ah là là là là, une semaine d'achat pour acheter des nouveaux vêtements qu'on n'a pas forcément, on aime bien. Alors, il paraît que Jenny Lee, elle aimait pas trop, il y avait trop de couleurs.
3: C'est ça.
2: Ah là là, je comprends, c'est terrible.
0: Bah, c'est mieux le noir, hein, c'est comme Zorro, il peut mettre des capes.
3: Zorro.
0: Tu me surpasses aujourd'hui.
3: Ah, il me tacle.
0: Oh, c'est gentil.
2: Alors, tu sais quoi, la meilleure réponse, mon petit chat, c'est que tu vas gagner. Tu vas gagner 5 points tout de suite. Tiens, je te mets une petite chanson.
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2: Alors, comment ça s'appelle quand on voit tout un groupe de poissons qui nagent, justement ? On dit c'est.
3: Comment ça s'appelle ? Un banc de poissons ?
2: Un banc de poissons ? Alors, est-ce que c'est vrai ? Est-ce que c'est faux ? Est-ce que c'est vrai ? Est-ce que c'est faux ? Eh ben, c'est vrai, oui, bien sûr ! Donc, ça fait 5, t'as 9 !
0: Comment tu l'engueules ?
2: Voilà. Mais non,
0: oui, mais bien sûr, non, alors.
2: Je l'engueule pas, je me réjouis au contraire.
0: Chacun son coaching.
2: Ah oui, ça, moi, j'encourage, hein, tu sais.
0: Applaudis. Bon, alors, Estelle est en face, là, on va jouer dans un instant pour tenter de marquer 5 points de plus. Estelle a ici Pays de Savoie, Estelle qui a été à Koh-Lanta. Alors. Attention, tu n'as pas fait Koh-Lanta l'émission. Tu as été à Koh-Lanta en Thaïlande.
5: Oui, j'ai pas participé à l'émission. Non.
0: Parce que la première édition de Koh-Lanta, l'émission, c'était en Thaïlande, à Koh-Lanta. C'est pour ça que l'émission s'appelle comme ça. Qu'est-ce qui t'est arrivé sur le bateau ?
5: On avait prévu de faire une petite excursion à la journée. Donc on est tous partis sur une petite pirogue. On avait loué un petit bateau un petit peu traditionnel. Et on allait sur une petite île, on a passé la journée, etc. Donc il y avait quoi, une heure de traversée, tout s'est bien passé. Et au retour, les guides nous disaient, il faut partir une heure avant, enfin même 2 heures avant, on prévoit un orage, etc. Donc, au lieu de partir à 15h, on est parti à 14h. Bon, bah voilà, bon, c'est dommage, parce que c'est vrai que la journée était belle, on avait bien profité, snorkeling, etc. Et puis, bah voilà, on part, et 10 minutes après, la mer est complètement déchaînée, c'est creux de 6 mètres, voilà, donc on a passé 2 heures dans le bateau, à avoir la peur de notre vie, on est arrivé complètement trempé, et puis
0: bah, voilà, et pareil,
5: le retour a été chaotique.
0: Bah oui, 6 mètres de vague, ta fille a vomi, tout le monde a été trempé, donc non, c'est pas drôle ça. Hein,
2: c'est sympa.
5: Ah non, c'est pas drôle.
0: Bon, puis alors, une petite anecdote assez amusante, tu as rencontré Gérard Holtz.
5: Oui.
0: Ça, c'est Gérard Holtz quand il vivait au Maroc. Gérard Holtz, t'avais 14 ans. Il était à l'aéroport de Lyon. Alors, toi, t'étais avec ton papa, si j'ai bien compris, avec ton frère. Et du coup, son vol à Gérard était annulé. Et qu'est-ce qu'il a proposé, ton papa ?
5: Eh ben, mon papa est allé le voir. Je sais pas, oui, mon papa a entendu. Il était à côté de nous. Et mon papa est allé le voir et il lui a proposé de venir dormir à la maison.
0: Et il l'a fait.
5: Et Gérard Holtz a accepté.
0: Mais voilà. C'est génial. Donc, t'as eu Gérard Holtz à la maison qui est venu dormir chez toi quand t'étais gamine, quoi. C'est amusant.
5: Voilà.
0: C'est amusant, ouais. Ça. Et il t'a envoyé un petit mot, je crois. Ou il vous envoyait un petit mot après pour vous remercier.
5: Oui, pendant quelques années, oui, pour la bonne année, il nous a envoyé un petit mot.
0: Voilà. Adorable, voilà. Adorable. Ouais. Allez, voici ta question. C'est une question cash. Et nous allons t'offrir un indice. Ça, c'est la musique de Christophe Colomb. Film. C'est Vangelis, il me semble. En quelle année Christophe Colomb a-t-il découvert l'Amérique ? Top chrono, 10 secondes.
5: 1492.
0: En quelle année Christophe Colomb a-t-il découvert l'Amérique ? Et moi, j'ai découvert en plastique, comme le dit Franck Dubosc, dans Camping. C'est bien 1492. C'est vrai, Christophe Colomb a atteint les Bahamas après avoir traversé l'Atlantique pour les rois d'Espagne. Il était convaincu qu'il était en Inde et en fait non, il a découvert cette terre et voilà, il a appelé ça les Indiens. Bien sûr, on met les habitants les Indiens. Puis c'est devenu voilà tout à petit à petit l'Amérique. Allez. Bah oui, c'est les Indiens au départ l'Amérique. Quand même.
2: J'aimerais que les gens se rendent compte des fois de ce que je vis. Allez, Estelle, tu as 8, Michael, tu as 9. Là, tout de suite, on va écouter Fever Dream d'Alex Warren. Vous écoutez ici. Bougez vos petits boules, c'est bientôt l'été. Et puis on départagera les candidats avec le bingo. À tout de suite, mes chéris.

0: Alex Warren avec Fever Dream à 12h52. Fever Dream, c'est la fièvre. Fever. Ouais, fièvre du samedi soir, fever.
1: Voilà, exactement.
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1: Ici, nous sommes avec Michael qui est en tête avec 9, Estelle qui a 8. Alors, Michael, il adore les activités à sensation. T'adores ça?
3: Ah, j'adore.
1: T'aimes les manèges, les fêtes foraines, tout ça?
3: Tout, oui.
1: Oui, t'es pas dégoûté, parce qu'il paraît que t'es resté coincé 45 minutes dans un manège.
3: À sensation.
1: Oh, mais alors, c'était quoi? Okay. Parce que je vois que c'était 45 minutes bloqué dans le Air Max à la foire de Nancy. C'est quoi?
3: Oui, c'est ça, oui. C'est un bras qui tourne à 80 mètres de haut, oui. Et du coup, on est resté tout en haut, bloqué, en voyant dans le vide, tout ça. Et j'avais juste une peur, c'est que les sécurités, elles s'enlèvent, mais du coup, ça va.
1: Oh, attends. Oui. T'es bloqué une demi-heure à 80 mètres de haut sans pouvoir bouger?
3: Oui, c'est ça, oui.
1: J'ai envie de mourir rien que quand tu le racontes.
0: Ouais, vous savez, il est capable de tout.
3: Oui.
0: Voilà.
1: Ok. Il paraît que t'as fait aussi du saut élastique?
3: Oui. Oui, oui.
1: Oh là là là, mais t'as pas eu peur?
3: Non.
1: Mon Dieu, très fort. Mais qu'est-ce que tu veux que je te dise? T'es très fort. Voilà. Bon, alors, pour t'encourager à gagner ce bingo et à être là avec nous demain pour partir peut-être à Autun ou gagner Malongo, je vais te mettre une chanson tellement pleine de bonne humeur. Tout le bonheur du monde.

0: Racine Sémilia, on vous souhaite tout le bonheur du monde. Alors, j'espère que ce bonheur va te porter chance. C'est l'heure du bingo. Il faut vraiment le remporter, il faut vraiment que tu gagnes. Donc, à mon top chrono, tu vas me donner un maximum de Jean. Les gens, le prénom Jean, je célèbre, c'est-à-dire tous les gens. Pas les gens G-E-N-S, hein, je rappelle, le prénom Jean.
1: Oui, le prénom, oui.
0: Voilà, tous les gens connus, célèbres, de tous les milieux. Top chrono, 10 secondes.
1: Jean-Charles, Jean-Philippe, Jean-Édouard.
0: Non, Jean célèbre, célèbre.
2: Mais connu.
3: Ah non.
0: Et non, Jean Dujardin, Jean Lefebvre, Jean Carmet.
1: Ah d'accord, j'étais parti sur...
0: célèbre, les célèbres, connus, célèbres.
1: Oui.
0: Aïe, aïe, aïe, Jean Rochefort, Jean Reynaud, Jean Ferrat, bon bah...
1: Oui, il y en avait plein, oui.
0: Ah bah t'es parti sur autre chose. Mickaël, j'espère que tu es conscient que là, si elle marque ne serait-ce qu'un point, c'est elle en finale demain.
1: Tout à fait, oui.
2: Estelle, écoute.
1: Oui.
2: Ben oui.
0: Alors.
2: Je pense que là, c'est un boulevard, là. Là, je pense qu'on est pas mal.
4: J'espère.
2: Alors, peut-être que je suis trop présomptueux. On va rester tranquille. Mais c'est vrai que Valérie l'a dit, il suffirait d'un point, puisque Mickaël a chuté.
0: Il suffirait de presque rien. Petit point, et c'est gagné.
2: Ah là là.
0: Oui.
2: Bon, avant de jouer, voici une chanson qui va plaire à Valérie et à tous ceux et celles qui, comme Valérie, sont fans. Tu es marié depuis 34 ans et tu t'es marié sur cette musique.
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2: Tu t'es marié sur du Sardou.
1: Dans le
2: On adore. Valérie, réaction.
4: J'adore Sardou.
2: Bah, ce qui fait un point commun de plus avec Valérie, pour en parler ensemble. Moi aussi, j'aimerais que vous voyiez la tête parfois que Valérie fait.
0: Non, mais parce que tout le monde sait que moi, mon idole, c'est Johnny et que Sardou. Voilà.
2: Il y a Team Johnny, Team Sardou.
0: Exactement. Hein. Alors.
2: Et Team Florent Pagny aussi. Hein.
0: Ah, mais j'adore Florent.
2: Elle aime aussi. Hein.
0: Et les sangs.
2: Allez Estelle, j'ai besoin d'un point pour faire une égalité parfaite. Ça veut dire qu'on aurait deux candidats chacun pour demain vendredi.
0: Oui, ça va, stop.
2: Je te demande un maximum, je te donne un prénom. Donc c'est les célébrités, hein, je rappelle, les célébrités. Max de John, les John, voilà, c'est l'équivalent de Jean finalement. Les John célèbres, top chrono 10 secondes.
4: John Travolta, John Lennon. John Fitzgerald, John Wayne.
2: Bon, ça suffira, tu m'as compris. John Malkovich, bien sûr. Il y avait John Ford, John Carpenter, John Kennedy, John Lennon.
0: McEnroe. Bon,
2: bravo!
0: Ah là là là là! Eh bien, Mickaël, tu as compris, c'est Estelle qui sera avec nous demain pour la finale.
1: Félicitations, Estelle.
2: Bravo, Mickaël, quand même.
4: Merci, Mickaël.
0: Bon, bravo, Mickaël, tu as quand même pas démérité.
2: Mais il sera pas de retour demain.
0: Bon, alors. Oh là là, Mickaël.
2: Et pas de retour.
0: Bon, je suis désolé, Mickaël. Alors, demain, je rappelle que le premier prix, c'est un week-end exceptionnel à Autun à l'occasion d'Augusto Dunum, le rêve du roi pour deux personnes. Le transport est compris, l'hôtel de la gare, tout est compris, tous les repas. Vous visiterez la ville d'Autun, son musée, le site archéologique du Mont Beuvray, le château de Couches et le théâtre antique d'Autun va s'illuminer et va donner lieu au plus grand spectacle historique de France. Si vous ne gagnez pas ça, vous gagnez quoi?
2: La machine Malongo, 30 de dosette, 6 verres en verre qui alimente bien sûr le café du roi à Autun. On le sait, Joe Malongo, la légende.
0: Eh bien, je vous embrasse tous un par un. Je remercie
2: du monde.
0: Céline à la réalisation, Thomas à la technique, Sadika au standard, Maître Coupez au savoir,
2: toute cette équipe,
0: Éric Bastien à la vanne. Je demande pardon évidemment à mon candidat du jour pour ses vannes. Et puis, à demain, mes petits canards, on vous aime, on vous embrasse.
2: Ah bah, à demain, pour la finale.
0: Voilà pour la finale.
2: Deux candidats chacun.
0: Oui.
2: J'ai tellement hâte.
0: Dis donc, il n'est pas un peu l'heure d'aller se coucher?
2: Oui, parce que là, on vient de passer un bon moment avec le best-of d'Otake. Faut quand même qu'on récupère pour tout à l'heure, là. Hein.
0: Et puis surtout, c'est l'heure que Johan Guérin nous informe.
2: Il est là, Johan Guérin?
0: Mais oui.
2: Le grand Johan Guérin?
0: Bien sûr.
2: Il arrive tout de suite avec Ici, dès 5h.

0: William Scheller et Rock'n'Roll Dollar pour vous souhaiter la bienvenue.
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0: Bonjour, très bon réveil, un plaisir de partager ce début de matinée avec vous et avec l'équipe des Leftos, Faustine, Saveria, Diana, Mélodie et Aude Razo. Bonjour Aude.
3: Bonjour Yoann Guérin, bonjour à tous. L'équipe de France de foot, nos Bleus, affronte la Côte d'Ivoire ce soir en match amical. Revue des troupes dans le journal de 5h.
0: Au rapport. Et tiens, ici on pensait déjà aussi aux vacances d'été. 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
0: Jeudi 4 juin, très bon réveil. Merci de votre fidélité, 5h. La polémique monte 6 jours après la disparition de Liana.
3: La justice aurait-elle pu stopper le principal suspect, Jérôme Barella? On le sait désormais, il était déjà au cœur de 5 autres enquêtes ou signalements. Écoutez le coup de colère de Grégory Bobato, le maire de Florence, dans le Gers, là où la jeune Liana a été vue pour la dernière fois.
4: La réalité, c'est que nous faisons les frais de décennies d'économies sur le dos de sujets cruciaux que sont l'accompagnement de la parole des victimes et l'urgence que devraient revêtir les procédures quand il s'agit d'enfants. Ils sont victimes deux fois, de criminels pédophiles d'abord et d'un système qui les écrase par sa lenteur ensuite. Stop à un système qui n'apporte qu'un soutien de façade. Stop à un système qui ne répond seulement et uniquement seulement à coups de énième enquête administrative. Avant de tomber dans des calculs de politique politicienne, en se soustrayant aux explications pour nos dirigeants, au lieu de remonter la chaîne des responsabilités, n'oublions pas qu'en priorité, nous continuons de rechercher une petite fille. C'est d'une jeune fille qu'il s'agit, c'est une jeune fille que nous devons retrouver, car c'est tout un territoire et des parents qui ont perdu le sommeil depuis 6 jours.
3: Les recherches qui se poursuivent aujourd'hui dans le Gers pour retrouver Liana, le ministre de l'Intérieur, Laurent Nunez, annonce l'ouverture d'une enquête administrative avec son homologue de la justice pour identifier d'éventuels dysfonctionnements après la plainte pour viol sur mineur déposée en août dernier sur une petite fille de 10 ans.
0: L'actualité marquée aussi ce matin par un terrible féminicide à Martigues.
3: Une femme de 25 ans tuée de 58 coups de couteau. Son compagnon a passé la nuit en prison. Il est en détention provisoire. Mise en examen, lui assure qu'il n'a pas tué sa compagne. Les députés adoptent une proposition de loi pour limiter notre exposition au cadmium, ce métal lourd, toxique. Le texte a été largement adopté cette nuit. Seul le Rassemblement national a voté contre. Texte qui prévoit de réduire les taux de cadmium dans les engrais phosphatés et qui se retrouvent dans les sols et dans nos aliments, le blé, le riz notamment.
0: Les députés qui se penchent maintenant sur le plastique à la cantine.
3: Une proposition de loi doit être examinée aujourd'hui, Guillaume Fariol. Elle prévoit d'interdire totalement le plastique dans la vaisselle des cantines, à l'école, dans les crèches et les maternités.
5: Aujourd'hui, le plastique n'est interdit que pour les contenants dans les cantines, crèches, maternités, c'est-à-dire les bacs, les barquettes dans lesquelles sont préparés ou réchauffés les plats. Mais pour ce qui est des assiettes, couverts, récipients en tout genre, le plastique

0: reste autorisé. La proposition de loi examinée aujourd'hui prévoit donc de l'interdire pour de bon. Ce texte vient corriger une aberration selon Marine Bonavita de Zero Waste France, car le plastique est nocif.
1: La littérature scientifique a permis de montrer qu'il y a d'un côté les substances chimiques liées au plastique qui sont dangereux, mais également l'ingestion des microplastiques, parce que quand on utilise du plastique de manière répétée, au fur et à mesure du temps, le plastique va se dégrader. Et ce plastique qui se dégrade, il va aussi se dégrader quand on va les utiliser dans notre bouche.
0: Ce qui contamine ensuite l'organisme. Parmi les dangers pour les enfants, risque de troubles hormonaux, troubles du neurodéveloppement, entre autres. C'est ce que montre une étude publiée dans la prestigieuse revue de Lancet l'an dernier, d'où l'urgence de valider cette proposition de loi, insiste Zero Waste France. L'ONG est très optimiste sur l'adoption du texte par l'Assemblée nationale. Il partira ensuite au Sénat.
2: Les précisions de Guillaume Fayol. Se mettre en jambe et partir du bon pied. L'équipe de France de foot affronte la Côte d'Ivoire ce soir en match amical. Tic-tac, tic-tac. Ouais. On est à 12 jours maintenant du premier match de nos Bleus à la Coupe du Monde. Où en sont nos Français? Sont-ils les favoris de ce mondial? La réponse de l'ancienne internationale française Charlotte Lorgeret, retenez bien son nom, elle sera notre consultante sur notre radio ici pour toute la compétition.
3: Je pense que physiquement, dans la puissance collective et individuelle, je pense qu'on est l'équipe la plus puissante offensivement, avec des joueurs qui vont tous vite, ils courent tous très longtemps. Donc au-delà de l'aspect technique, où je trouve que effectivement, il y a aussi une très très belle équipe en France, mais je trouve que physiquement, tous les milieux de terrain aussi vont très très vite. Derrière aussi, il y a beaucoup de qualité de vitesse, donc je pense que c'est là que la France va faire des ravages. Peut-être le point rouge, là, en ce moment, c'est William Saliba qui est blessé. Notre charnière va forcément un petit peu évoluer. C'est vrai que défensivement, il va falloir se poser les bonnes questions, mais il y a la qualité pour, j'en doute pas.
2: Charlotte Lorgeret qui analysera tous les matchs de nos Bleus pendant ce mondial sur notre radio ici, aux côtés de Pia Clément. Et puis avant ça, donc France-Côte d'Ivoire, match amical ce soir 21h10, c'est à suivre sur ici.fr, notre site internet. Le match se joue à Nantes, au stade de la Beaujoire, et on va voir pas mal de joueurs sur la pelouse, puisque Didier Deschamps va faire tourner, c'est ce qu'il nous dira à 5h30, restez avec nous. La météo, Johan, journée agité.
4: Là aussi, ça va tourner dans le ciel. Ce jeudi matin, le front arrivé la veille se réactive du sud-ouest au massif central avec des pluies continues. À l'avant, le soleil légèrement voilé brille des Pyrénées aux Alpes du Sud jusqu'à la Méditerranée. Après les côtes de la Manche, c'est une traîne active qui se met en place avec quelques coups de tonnerre possibles. Ailleurs, les nuages restent nombreux avec des pluies intermittentes. À noter le vent sensible sur les côtes atlantiques et de la Manche toute la journée, 70 km/h en rafale. Dans l'après-midi, ce front pluvieux s'étend des Pyrénées aux Alpes et au Jura avec une forte tramontane jusqu'à 80 km/h et des orages sur le relief des Pyrénées-Orientales. Soleil qui se voile de plus en plus aussi avant l'arrivée de la pluie en soirée sur la Provence. Ailleurs, c'est un régime d'averse, alors parfois fréquente et localement orageuse, de l'Île-de-France aux Ardennes qui se met en place. Les températures à Lille, Rennes et Caen, 14 degrés relevés ce matin. À Paris, Nantes et Clermont-Ferrand, 16. Nous avons à Strasbourg, Bordeaux, Toulouse, Bourges et Metz, 17. 19 à Marseille. Et pour les maximales, elles plafonnent le plus souvent entre 17 et 20 sur le pays. On atteindra entre 25 et 30 dans le sud-est.
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4: 5h06, très bon réveil, un plaisir de vous compter dans la grande famille ici. Ce jeudi, on le débute au son du groupe ABBA, Money, Money, Money. C'est ce que je me dis chaque matin, mais portefeuille, il reste plutôt vide.

0: le petit plaisir de se réveiller au son d'Abba à 5h09. Bienvenue.
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0: C'est l'une des histoires les plus incroyables de ce Roland-Garros 2026. À 24 ans, la Polonaise Maja Rawalińska, issue des qualifications, a balayé, alors on le sait, Diane Paris pour s'offrir une place en deuxième semaine. Et hier, la 114e mondiale s'est même hissée en demi-finale. Parcours de rêve, mais aussi un vrai casse-tête logistique. Pourquoi ? Parce que Maja n'avait tout simplement pas prévu de rester si longtemps dans le tournoi et n'avait pas de quoi en fait payer sa chambre d'hôtel à Paris.
3: Ah.
0: Et c'est vrai que c'est que le paradoxe un petit peu du tennis qui est un peu cruel, parce qu'elle est virtuellement riche de près de 700 000 euros grâce à cette demi-finale, mais le chèque n'est versé qu'à la fin du tournoi, et en fait avec ses faibles gains en carrière, elle s'est retrouvée en fait bloquée à la réception de son hôtel parce qu'elle pouvait plus payé, il a fallu un appel à l'aide dans la presse polonaise pour qu'un sponsor règle la facture en urgence.
3: C'est fou quand même.
0: C'est complètement fou, mais rassurez-vous parce que ça va bien pour elle désormais.
3: Et elle jouera aujourd'hui.
0: Exactement, 5h10 dans l'actualité ce jeudi, Aude.
3: Et si les enfants des quartiers les plus riches côtoyaient les enfants des quartiers populaires? Oui, c'est possible et ça se passe dans les écoles de Marseille. On y sera dans quelques minutes.
0: Pour la musique du réveil, c'est au son de Renan Luce.
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0: Les voisines, on l'écoute dans 5 minutes, mais avant, par ici, les économies.
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0: Bonjour Valère Coréard.
6: Bonjour Johan, bonjour Aude.
3: Bonjour.
0: Chaque jour avec vous, un bon plan pour notre pouvoir d'achat. Aujourd'hui, vous vouliez nous rappeler tous les bons plans pour voyager en train en dépensant le moins possible cet été.
6: Vous n'avez peut-être pas encore décidé de ce que vous ferez cet été ou de comment vous allez vous rendre sur votre lieu de vacances. Le train a deux réputations plutôt justifiées. C'est de plus en plus cher et c'est ce qui se fait de plus écologique. Pour autant, sur le prix, il existe plusieurs pistes pour faire baisser la facture. Voici donc un petit état des lieux. Alors, le basique, c'est la carte avantage que vous devez choisir en fonction de votre âge. Elle coûte 49 euros et vous donne accès à des réductions qui sont autour de 30% en moyenne. Mais attention, pas tout le temps et pas sur tous les trajets. Si vous prenez souvent le train, les abonnements max sont aussi intéressants, mais comptez quand même 79 euros par mois. Gros avantage, on vous propose des quotas de billets à 0 euros, du moins inclus dans votre abonnement.
3: Est-ce qu'il existe aussi des offres si on veut voyager en train en Europe ?
6: Oui, vous avez raison d'en parler, c'est une offre sur mesure pour les jeunes voyageurs notamment, mais pas que. Le pass Interrail vous permet d'acheter un pass pour une durée déterminée et de voyager en train sans débourser d'argent en plus. 33 pays font partie de ce programme, ce qui permet quand même de sillonner librement le continent. Pour 250 à 400 euros par personne en moyenne, vous achetez votre pass pour voyager cet été en toute sérénité. Et puis sinon, vous avez bien sûr l'offre discount de la SNCF avec les Ouigo, mais attention aux frais cachés bien sûr. Et puis l'ouverture à la concurrence des rails avec de nouvelles compagnies qui arrivent. Et là, ça vous donne aussi l'occasion de comparer. Alors si vous aussi, vous avez des bons plans pour se déplacer cet été sans trop dépenser, pensez à m'écrire par ici leséconomies@radiofrance.com.
0: Merci Valère. Tous les bons plans se partagent chaque matin à l'antenne, mais aussi sur ici.fr, page par ici les économies.
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0: 5h13, Aude, on est à l'école ce matin.
3: Avec une belle initiative pour encourager la mixité sociale dès le plus jeune âge, direction Marseille. Ça fait 4 ans à Marseille que des classes de quartiers très différents sont jumelées les unes avec les autres. Objectif, faire se côtoyer des enfants des quartiers aisés avec ceux des quartiers populaires. Le reportage est signé Mathilde Vinceneuf.
9: Pendant toute l'année scolaire, une classe de l'école Vincent Leblanc dans le 2e arrondissement de Marseille, un quartier populaire, a été jumelée à une classe de l'école Rouet-Charles-Allais, 8e arrondissement, l'un des plus chics de la ville. Ensemble, les élèves de CM1, CM2 ont réalisé un podcast.
10: Bonjour. Salam.
11: Shalom.
10: Hola.
11: Kudasa.
9: Ketiona, 10 ans.
10: On a commencé à s'envoyer des lettres. On a commencé à se rencontrer. Eux, ils sont venus de notre école pour visiter notre quartier. Et nous, on est partis dans leur quartier pour visiter.
9: Au cours de ces visites, Ritej, 9 ans, a bien remarqué que le quartier de Ketiona ne ressemblait pas tout à fait au sien.
10: Il y avait des bâtiments, ils étaient très jolis comparés à les nôtres. Ils sont un peu délabrés.
9: Faire découvrir aux enfants des réalités différentes, c'est tout l'enjeu du jumelage. Marion Chapulu est la directrice de l'association Citizen Corps qui a créé le programme du Grand Bain à Marseille.
12: On est parti de l'idée qu'en créant des jumelages d'écoles primaires, on va pouvoir faire du lien entre des enfants qui ne connaissent pas la réalité sociale, d'enfants qui vivent parfois à quelques kilomètres, enfin même pas un kilomètre de là où ils sont. Et ces enfants se croiseraient sinon jamais, de temps en temps au Vieux-Port, mais ils n'auraient pas du tout l'idée de se parler, ils n'ont pas du tout la même vie.
9: Et pas facile pour les élèves de prendre conscience de ce qui les sépare, religion, couleur de peau, argent, comme quand des enfants de quartiers populaires ont traité de menteurs des enfants de quartiers aisés qui racontaient avoir des piscines dans leur jardin. Difficile aussi d'imaginer l'écart de niveau scolaire, raconte Marion Chapulu.
12: Les enfants d'une école de quartier favorisé avaient un peu pris en grippe, ou en tout cas mal interprété les courriers de leurs petits camarades qui avaient beaucoup de fautes d'orthographe. Et pour eux, ça voulait dire qu'en fait, les enfants n'étaient pas intéressés.
9: Malgré les préjugés, des amitiés secrètes, Ketiona espère bien rester copine avec Ritej.
10: Peut-être que je pourrais aller la voir ou que nos parents pourront changer les numéros.
9: Cette année à Marseille, 35 classes d'écoles publiques et privées ont participé au programme de jumelage, un programme voué à se développer dans d'autres villes dès la rentrée prochaine.
0: Une belle initiative à Marseille. 1300 élèves ont participé à ce programme cette année. Bah tiens, on va rester un petit peu dans l'univers aussi de l'école. On va aller en cours d'histoire ce matin.
3: J'étais très forte en histoire.
0: Ah bah moi aussi, franchement, j'ai adoré l'histoire. Il y a un programme télé justement insolite, l'histoire au scalpel sur France 5. C'est didactique, c'est divertissant. C'est un format en fait enquête scientifico-policière qui sort des sentiers battus et qui nous entraîne dans un intrigant jeu de pistes sur les traces ce soir de Voltaire. On vous le présente ce programme dans 3 minutes. Mais avant, on fait un petit coucou aux voisines avec Renan Luce. 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

voisine, Renan Luce, 5h19. Bon réveil. L'éphéméride de ce 4 juin, on souhaite un bon anniversaire aujourd'hui à l'actrice Angelina Jolie, 51 ans, et au chanteur Antoine, 82 ans. Ma mère m'a dit...

0: petit souvenir de l'époque yéyé. 4 juin 1783, tiens, premier vol d'une montgolfière. En fait, ce sont les frères montgolfiers qui réalisent la première démonstration publique de leur ballon à air chaud. C'était à Annonay, c'est en Ardèche. Vol qui a duré environ 10 minutes.
1: Je ne savais pas du tout que c'était les frères montgolfiers.
0: Ouais, exactement. Vous les seriez tentés ou pas par un vol à montgolfière?
1: Oh, j'aimerais bien, j'ai jamais
0: Moi
1: fait.
0: Moi aussi, franchement, se laisser porter comme ça
1: j'ai
0: par le
1: J'ai un peu
0: vent.
1: Le vertige, par contre.
0: Ah ouais, donc ça va être compliqué. Bon, écoutez, on va essayer de s'arranger.
1: Je m'accrocherai.
0: Exactement, on va organiser ça.
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0: Mais d'ailleurs, j'ai vu qu'il y a une des radios locales de notre réseau ici qui a, sur un ballon, mis le logo ici. Franchement, ça, c'est quand même la classe. Allez, 5h20, retrouvons Patrice Gascon avec ses coulisses télé. Aujourd'hui, Patrice, vous allez nous parler d'une enquête, mais alors pas d'une enquête comme les autres, parce que l'émission de France 5 que vous avez repérée, elle autopsie des morts célèbres.
3: Pour ne rien vous cacher, en découvrant cette émission de France 5, au début, j'ai cru, en écoutant les différents experts qui y interviennent, j'ai cru qu'on parlait de moi.
4: C'est la première fois dans l'histoire culturelle qu'un homme de lettres devient une vedette.
5: Il est fascinant, cet homme.
4: C'est une icône, c'est une rockstar.
3: Et puis j'ai vite compris que ces compliments s'adressent en fait à Voltaire. Place à une star du siècle des Lumières, c'est Voltaire, le héros du numéro de cette formidable émission de France 5 que je vous invite à découvrir, l'histoire au scalpel. Le concept de cette enquête est simple mais bluffant quand il prend vie sous vos yeux. Un médecin, légiste et anthropologue, Philippe Charlier, enquête sur la mort de personnages célèbres. En l'occurrence, ce soir donc, le grand Voltaire, puis en seconde partie de soirée, le peintre italien Raphaël. Et il le fait avec ses outils de médecin légiste, par exemple en disséquant le cœur de Voltaire. Je vous assure, le vrai cœur de Voltaire conservé précieusement dans une relique. D'ailleurs, je lui ai demandé à Philippe Charlier, que ressent-on quand on fait un métier comme le sien, légiste? Que ressent-on en disséquant le cœur de Voltaire? Philippe Charlier.
6: Pour être honnête, on ressent pas grand-chose, en fait, quand on a le cœur de Voltaire dans les mains, parce qu'on est totalement concentré. C'est ce qu'on appelle la froideur scientifique. C'est vraiment pas un mythe. Et on est tellement concentré sur le travail à faire, sur le protocole à suivre, sur l'intégralité des sensations, vérifier que tout se passe bien, qu'on ne contamine pas notre échantillon. Donc, il n'y a pas beaucoup la place pour le sentiment. En revanche, c'est vrai, une fois qu'on quitte la pièce, une fois qu'on se retrouve dans le métro, dans le bus ou sur le trottoir parisien, là, on se dit, ah oui, quand même, il s'est passé quelque chose d'assez extraordinaire. Déjà, c'est assez étonnant. Voltaire avait un cœur, c'est pas forcément évident pour tout le monde. Et puis en plus, il était là dans mes mains, avec des gants bien sûr, avec une distance, avec un reliquaire. Mais oui, il était là dans la paume de ma main.
3: Philippe Charlier qui nous apprend que oui, il tenait là dans sa main le cœur de Voltaire. Philippe Charlier qui perce les derniers mystères qui entourent la mort de grands personnages historiques ce soir sur France 5 dans l'Histoire au scalpel, réalisé par Dominique Hatt. Donc ça commence à 21h05 avec Voltaire à la recherche du corps dispersé et ça se poursuit à 22h avec Raphaël, les secrets des reliques. Quant à nous, on se retrouve demain pour de bien vivantes nouvelles coulisses télé.
0: Et on sera au rendez-vous. Merci beaucoup Patrice Gascoin. 5h23. Tiens, parlons d'un matériau qui est partout dans notre quotidien. L'aluminium. C'est vrai qu'on en a bien besoin. Stéphane Bern a choisi ce matin de revenir sur son invention. Vous allez tout savoir, mais avant I Just Might. Ça c'est de l'or et c'est signé Bruno Mars.

0: Bruno Mars, I Just Might, 5h26, un peu d'histoire avant l'actu. Stéphane Bern ce matin, on voyage au temps où l'aluminium valait de l'or.
1: Napoléon III réservait ses services en aluminium à ses invités d'honneur. Aujourd'hui, on le froisse et on le jette sans y réfléchir à deux fois. Au 19e siècle, l'aluminium est un métal de luxe. On fabrique des bijoux, des lingots, des couverts. À l'époque, sa blancheur, sa légèreté et sa malléabilité en font un produit très prisé. Prisé dans le sens apprécié et convoité, pas prisé comme le tabac, non. Mais il est aussi extrêmement rare. L'aluminium, contrairement à l'or ou à l'argent, n'existe pas sous forme métallique dans la nature. Pour pouvoir en tenir dans sa main, il faut d'abord parvenir à l'extraire de la bauxite.
2: C'est un minerai qui contient du fer et de l'aluminium.
1: On y parvient pour la première fois au début du 19e siècle, mais l'opération est extrêmement coûteuse. Et l'aluminium coûte aussi cher que l'or, c'est l'alu. Jusqu'à ce qu'arrive Paul Héroult, un jeune homme de 23 ans. En 1886, il met au point un procédé révolutionnaire, l'électrolyse de l'alumine dissoute dans la cryolite. Une formule quelque peu barbare pour les non-initiés qui désigne l'extraction de l'aluminium contenu dans la bauxite à partir d'une activation électrique. Fort de cette découverte, le physicien installe son usine à Froges, au pied des Alpes. Là, les torrents dévalent les pentes et la force hydraulique permet de produire l'électricité nécessaire pour industrialiser ce nouveau procédé. Beau travail de la part de Paul Héroult, il a bien turbiné. L'aluminium va perdre en valeur mais devenir un incontournable de nos vies modernes. Et là, tout s'emballe. On en trouve désormais partout, dans nos cuisines, les transports et même l'aéronautique. C'est difficile à croire, mais à une époque, une simple boîte de conserve aurait eu quasiment la même valeur qu'une chaîne en or. En revanche, c'est moins joli à porter autour du cou.
0: Ça, on est d'accord. Merci beaucoup Stéphane Bern. 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Nous sommes le jeudi 4 juin dans l'info du jour. On se projette sur la Coupe du Monde de foot avec un match de préparation ce soir. Les Bleus affrontent la Côte d'Ivoire. Alors, quelle sera la tactique de Didier Deschamps? On y revient dans moins de deux minutes. Mais avant 5h30, toute l'actualité en France et dans le monde, c'est le 90 secondes avec vous, Drazo.
3: Les députés valident une proposition de loi pour limiter notre exposition au cadmium, ce métal lourd, toxique, qu'on retrouve notamment dans les céréales, le blé, le riz. Le texte prévoit une réduction des taux de cadmium dans les engrais phosphatés. Une femme tuée de 58 coups de couteau à Martigues. Son compagnon est mis en examen. Il assure qu'il ne l'a pas tuée. La victime a été retrouvée lundi dans son appartement inanimé avec plusieurs plaies sur les parties supérieures du corps. Dans le Gers, la polémique enfle après la disparition de Liana. On ne peut pas s'empêcher de se dire que ça aurait pu être évité. C'est ce que déclare la Fondation pour l'Enfance. Le suspect, visé par 3 procédures pour viol ou agression sexuelle, est au cœur de 5 enquêtes et signalements. L'espoir de la famille de Christophe Glaise, elle renonce à se pourvoir en cassation contre la condamnation du journaliste à 7 ans de prison en Algérie. La grâce du président Tebboune est désormais possible, selon le frère de Christophe Glaise. L'espoir, dit-il, est plus grand que jamais avec le réchauffement des relations franco-algériennes. Le numéro de votre département est supérieur à 55. Question, est-ce que vous avez fait votre déclaration de revenus? Date limite ce soir, 23h59 sur impots.gouv.fr. Pour les autres départements, c'est déjà terminé. À Roland-Garros, on suit aujourd'hui les 2 demi-finales femmes. Marta Kostiuk face à Mira Andreeva et Diana Schneider face à la sensation polonaise Maja Rawlińska. Chez les hommes, Matteo Arnaldi se qualifie en demi après l'abandon de l'autre Italien, Matteo Berrettini.
0: L'info du jour, c'est le match amical de nos Bleus ce soir face à la Côte d'Ivoire.
3: Match amical certes, mais surtout mise en jambe et revue d'effectifs à 12 jours du premier match de l'équipe de France au Mondial aux États-Unis. Et oui, ça approche, la tension monte. Julien Froment, Didier Deschamps, le sélectionneur le dit, il va faire tourner ce soir.
4: Didier Deschamps n'en fait pas un mystère, il a déjà en tête le 11 de départ qui débutera à la Coupe du Monde face au Sénégal le 16 juin prochain.
5: Évidemment que j'ai dans ma tête, oui.
4: Mais l'équipe type attendra car l'heure est à la récupération après une saison à rallonge pour la plupart des joueurs de l'équipe de France.
5: Je fais en sorte de répartir le temps de jeu. Les 6 de la Champions League qui sont arrivés tardivement, je serai amené à gérer, à répartir le temps de jeu aussi. Même si ça va peut-être à l'encontre de l'expression collective.
4: William Saliba, le défenseur d'Arsenal, est laissé au repos. Peu de chance également de voir les doubles champions d'Europe parisiens Ousmane Dembélé et Désiré Doué sur la pelouse de la Beaujoire. Pas de repos en revanche pour Kylian Mbappé dont la saison s'est terminée sans titre avec le Real Madrid. Le capitaine des Bleus, revanchard, est jugé en pleine forme par son sélectionneur Mbappé qui aura l'occasion ce soir d'égaler les 57 buts inscrits par Olivier Giroud sous le maillot tricolore. Une occasion en or pour lui et pour les Bleus de lancer la campagne pour la Coupe du Monde.
3: Allez les Bleus, oui. On y croit, coup d'envoi 21h10 ce soir pour ce France-Côte d'Ivoire.
0: Et le match se joue à Nantes au stade de la Beaujoire et c'est à suivre sur ici.fr. Soyez bien rendez-vous. 5h33, la météo. Ce jeudi matin, le front arrivé la veille sera actif du sud-ouest au massif central avec des pluies continues. À l'avant, le soleil légèrement voilé brille des Pyrénées aux Alpes du sud jusqu'à la Méditerranée. Ailleurs, ce sont les nuages qui sont nombreux avec quelques pluies intermittentes. À noter le vent qui, lui, est sensible sur les côtes atlantiques et de la Manche toute cette journée jusqu'à 70 km/h en rafale. Dans l'après-midi, le front pluvieux s'étend des Pyrénées aux Alpes et au Jura avec une forte tramontane jusqu'à 80 km/h. Et des orages sur le relief des Pyrénées-Orientales. Le soleil va se voiler aussi de plus en plus avant l'arrivée de la pluie en soirée sur la Provence. Et puis ailleurs, c'est un régime d'averse parfois fréquente et localement orageuse qui s'impose de l'Île-de-France jusqu'aux Ardennes. Les températures relevées en ce moment à Lille, Rennes et à Caen, 14 degrés. À Paris et Clermont-Ferrand, 16. Nous avons à Bordeaux, Toulouse, Bourges et Metz, 17. Jusqu'à 19 à Marseille. Vos messages aussi sur la page Facebook ici avec Bernard qui est en Loire-Atlantique qui a relevé 14 degrés à Fay de Bretagne, 14 degrés même température à Soumans, c'est dans le département de la Creuse, on embrasse Marie-Noël, 16 à Châtellerault dans le Poitou, merci Bernadette, on a 17 en Alsace à Lampertheim, on salue Astrid, 21 degrés 7 au Lavandou, merci Eddy. Pour les maximales, elles plafonnent le plus souvent entre 17 et 20 degrés, on va atteindre entre 25 et 30 dans le sud-est.
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0: 5h34, excellent réveil, on espère que vous allez bien, que vous avez passé une belle semaine. On pense fort à vous, les travailleurs du petit matin. La journée démarre bien, la preuve avec Renaud et Miss Maggie.

0: Il est l'heure de se réveiller. Miss Maggie avec Renaud, 5h38, bon réveil.
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0: C'est pas vrai, c'est le rendez-vous qui chaque matin vous évite les pièges et les arnaques. Et c'est Aude, Michel Drucker qui prend la parole.
3: Oui, fâché Michel Drucker parce que des escrocs utilisent sa voix et son visage pour nous vendre un pseudo-médicament miracle.
0: On en parle dans moins de 5 minutes. Pour le réveil, on vous réserve Charlotte Cardin.
4: Tant pis pour elle.
0: Charlotte Cardin, tant pis pour elle, arrive dans les prochaines minutes. Mais avant, on accueille Yannick qui est à Saint-Gilles, c'est dans le Gard. Bonjour Yannick.
5: Bonjour.
0: Ravi de vous accueillir de bon matin à 5h39. Qu'est-ce que vous faites là en ce moment?
5: Je me prépare pour aller au travail.
0: Qu'est-ce que vous faites dans la vie?
5: Je travaille chez Enedis.
0: D'accord. Donc, quel côté? Plutôt côté bureau ou vous êtes sur le terrain vous?
5: Plutôt sur le terrain.
0: D'accord.
5: Pour les clients professionnels.
0: Ok. Bon, Yannick, en voilà. Même temps, c'est la dernière journée pour vous avant les vacances, c'est ça?
5: L'avant-dernière. Je suis en vacances demain soir.
0: Ah là là, franchement, qu'est-ce que vous allez faire de ces vacances alors?
5: Alors, je pars en van et je pars. Je fais la Costa Brava en Espagne. Là, je descends jusqu'à Alicante. Mm-hmm. Voilà.
0: Franchement, c'est canon.
5: Oui. Trois semaines.
0: Trois semaines?
5: Oui.
0: Oh là là, mais vous partez avec qui Yannick?
5: Avec ma femme.
0: Oh, c'est génial, franchement c'est une super aventure. Mais ouais, c'est la première fois que vous partez en van ou pas?
5: Non, on l'a déjà fait l'année dernière, on a fait tout un périple depuis Saint-Gilles, on est monté du côté de La Rochelle, après ouais. On a fait la Normandie, jusqu'en Normandie, la Bretagne, la Normandie, et voilà, et après on est redescendu pareil pendant 3 semaines.
0: Ouais. Vous êtes un vrai baroudeur Yannick?
5: Un petit peu, ouais, tous les week-ends, là, on part en van, puisqu'on n'est pas très très loin de l'Espagne, ou voilà, quand on a envie d'un peu de s'évader, ben.
0: Franchement, j'adore cette liberté, c'est vrai. En plus, vous avez votre van, donc vous l'avez aménagé, vous l'avez acheté déjà comme ça. Franchement, je commence à m'intéresser au modèle, moi.
5: Il était déjà aménagé, bon, je l'ai amélioré.
0: Ouais.
5: Mais voilà, c'est un petit cocon, là. C'est un petit chalet à l'intérieur.
0: Ouais.
5: Et il est vraiment très, très joli.
0: Oh là là, franchement, c'est canon, ça donne très, très envie. Yannick, il y a de la place ou pas pour deux autres personnes pour vous accompagner?
5: Alors, deux autres, ça va être compliqué, mais bon, après, j'ai pas mal de matériel camping, donc toile de tente, ça peut le faire.
0: Eh ben voilà, ben on va s'arranger Yannick, voilà, c'est formidable. On vous retrouve nous demain avec Aude, on sera là au rendez-vous à Saint-Gilles, chez vous. En attendant, on vous offre nous ce matin le livre illustré La boussole céleste du papillon. C'est publié aux éditions Tana et Radio France. C'est le livre de Benoît Prospero qui arrivera très bientôt chez vous. Justement, si vous aimez l'aventure comme ça et si vous aimez aussi être au contact de la nature, parce que c'est ce que je comprends aussi Yannick, je pense que vous allez vraiment bien apprécier ce livre de Benoît Prospero. On vous souhaite de belles vacances Yannick.
5: Eh ben, je vous remercie beaucoup.
0: Profitez bien.
5: Et à vous aussi. Bah, bonne journée.
0: Écoutez, nous les vacances sont un peu plus loin, mais on y pensera en tout cas. On vous souhaite une belle journée et à très bientôt.
5: Merci beaucoup, au revoir.
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0: C'est pas vrai, le rendez-vous anti-arnaque. Aude, Michel Drucker alerte les internautes.
3: Oui, je vous lis ce que Michel Drucker, le vrai Michel Drucker, nous écrit. Attention, on utilise mon visage et ma voix pour la vente d'un médicament anti-douleur articulaire. Ne vous faites pas avoir. Poudre de perlimpinpin. Alors, petite recherche de mon côté. J'ai trouvé la vidéo dont il parle. Elle est sur Facebook. On écoute.
6: Il y a 3 ans, je me suis retrouvé dans une situation dont je ne parlais à personne. Des douleurs dans les genoux, le dos bloqué, les épaules et la nuque comme du bois. Mais tout a changé quand j'ai entendu parler de la boisson spéciale du docteur Grégoire Gibault. Au bout de 3 jours, la douleur avait complètement disparu. J'ai passé 80 ans et je me sens comme à 50.
3: Bon, c'est la voix de Michel Drucker, on la reconnaît bien, elle est quand même un peu hachée, vous aurez noté. C'est son visage aussi, mais Michel Drucker n'a jamais dit ça, tout est truqué. Problème, certains internautes vont se rendre compte tout de suite qu'il y a en tourloupe, mais d'autres pas du tout.
0: Ouais, d'ailleurs, Aude, beaucoup d'auditeurs vous contactent parce que ils se font piéger par des pubs comme ça, en
3: oui,
0: fait.
3: Oui, voilà, on a Françoise, par exemple, elle me dit qu'elle a acheté des gélules contre la maladie d'Alzheimer, soi-disant vantée par le célèbre docteur Simès. Mmh. Un autre auditeur me raconte, lui, qu'il est tombé sur une image du comédien Artus, qui lui vendait, lui, des pilules minceurs. Artus, le docteur Simès, Michel Drucker, ils ont tous alerté un jour ou l'autre sur ces pubs mensongères, mais c'est sans fin. Elles reviennent tout le temps et toujours. Donc, mon conseil, il est tout simple. Quand vous voyez une célébrité vous vendre un médicament sur les réseaux sociaux, vous n'achetez pas. Voilà. Mmh. Même si vous êtes malade, que vous avez tout essayé, un produit qui a besoin de mentir pour faire sa pub est forcément suspect.
0: Ça, c'est un bon rappel. Merci beaucoup, Aude Razo, chronique, c'est pas vrai, à retrouver sur ici.fr et l'application ici. Et puis, pour nous écrire, une adresse mail qu'on a mis à votre disposition, ici.arnaque avec un s@radiofrance.com. 5h45, voici Charlotte Cardin, tant pis pour elle.

0: Charlotte Cardin qui fera la tournée des festivals cet été. Ça débute dès ce week-end au festival Wheel of Green dans le bois de Vincennes. Elle passera aussi le 1er juillet à Hérouville-Saint-Clair au festival Beauregard ou encore à Arras le 3 juillet prochain. Tiens, après la vague de chaleur qu'on a connue, vous avez été nombreux à vous demander si vous deviez installer un climatiseur à la maison. Alors comment s'y repérer entre les marques et les offres? On voit ça avec 60 millions de consommateurs dans moins de 2 minutes. 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Bonjour.
1: Et bonjour et bienvenue en Gascogne. Salut Leïla.
2: Bonjour Jérôme, bonjour à tous.
1: Ce matin, on va revenir sur ce procès à la cour d'assises des Landes. Les jurés vont rendre leur verdict demain dans le procès d'un quinquagénaire accusé d'avoir voulu empoisonner son épouse. Il l'a piqué avec son stylo à insuline.
2: Oui, ça remonte à 2022. L'épouse s'en est sortie, le couple a divorcé. L'homme est jugé jusqu'à demain pour provocation au suicide, menace de mort et violence ponctuelle sur son ex-femme et donc empoisonnement. Mais est-ce qu'il a voulu la tuer quand il lui a injecté l'insuline? Non, dit la défense de l'accusé, oui, a expliqué hier à la barre la victime qui est son ex-épouse. Donc.
1: Plus de détails dans nos infos. Et puis on va revenir également sur l'avenir du Stade Montois Rugby. Depuis la relégation en national, les dirigeants du club ne se sont pas vraiment exprimés publiquement.
2: Non, sauf avec un communiqué dont nous vous parlions hier, communiqué du président jaune et noir. Jean-Robert Cazot assure qu'il présentera un plan B dans les semaines à venir, projet version nationale et donc championnat amateur.
1: Mais qu'est-ce qui va se passer? Peut-être plus de détails qu'on vous donnera dans nos infos. 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
1: 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Voilà pour cet avant-goût d'ici Gascogne Mater. Dans 10 minutes, on est là.
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0: 5h49, la une de la presse.
4: Avec une question qu'on s'est tous posée ces derniers jours. Climatiseur, rafraîchisseur, refroidir avec quoi? 60 millions de consommateurs nous livrent ces conseils dans son dernier numéro.
0: On le décrypte avec la journaliste Fanny Guibert. Bonjour Fanny.
5: Bonjour.
0: Merci d'être avec nous ce matin. C'est vrai que les Français s'équipent de plus en plus. Alors, il y a les climatiseurs, ventilateurs, rafraîchisseurs pour les logements. Vous avez des chiffres très concrets?
5: Oui, effectivement, il y a toujours environ 800 000 climatiseurs qui ont été vendus l'année dernière. Et les climatiseurs mobiles, ça c'est les climatiseurs fixes, et les climatiseurs mobiles, on en est l'année dernière à 386, presque 400 000, avec une progression de 66% par rapport à l'année précédente. Donc oui, effectivement, les vagues de chaleur se généralisent et les gens s'équipent.
0: Bon, c'est vrai qu'on s'y perd aussi dans toute cette offre. Qu'est-ce qui correspond à quoi?
5: Alors, il y a d'un côté, nous en tout cas dans notre essai, nous avons testé des climatiseurs mobiles, donc c'est des petits appareils qu'on peut facilement installer parce qu'on peut faire une évacuation par une fenêtre sous réserve de bien calfeutrer. Et donc le climatiseur, lui, va permettre de vraiment baisser la température et de la maintenir à un niveau à peu près stabilisé. Les rafraîchisseurs, eux, sont des beaucoup plus petits appareils avec une puissance beaucoup plus faible, mais aussi plus économique, et qui, eux, permettent de rafraîchir l'air aussi un petit peu, parce que l'air est aspiré, il passe sur un filtre humidifié, et ensuite, donc, il perd sa chaleur et ça permet de rafraîchir la température. Les ventilateurs, eux, mettent l'air en mouvement et donnent une sensation de refroidissement. Et donc les trois sont des outils largement diffusés, les ventilateurs aussi ont tout à fait leur rôle à jouer. Donc voilà, on peut jouer sur la palette en fonction de ce qu'on peut chercher comme rafraîchissement et sensation de rafraîchissement.
0: Et ça joue aussi sur l'ordre des prix aussi, selon les modèles qu'on utilise?
5: Oui, c'est clair que des climatiseurs, là en plus nous on n'a pas pris les plus A++ qu'on peut recommander, ouais. Mais les modèles les plus courants c'est entre en gros 400 et 600 euros, alors que pour un rafraîchisseur on est vraiment sur des tarifs beaucoup plus faibles, de l'ordre de plutôt 100-200 euros pour les ventilateurs ou rafraîchisseurs.
0: Ouais, c'est significatif. Autre question budget, parce que quand on utilise ce type d'appareil, est-ce que ça fait aussi grimper la facture d'électricité au final?
5: Alors oui, il faut quand même, c'est pour ça qu'il est toujours conseillé de faire ça en dernier recours, le rapport est de 1 à 20 environ entre un rafraîchisseur, la consommation d'un rafraîchisseur et la consommation d'un climatiseur mobile. Donc avec des factures qui par exemple peuvent être de 10-20 euros pour un rafraîchisseur et plutôt de 200 à 400 pour un climatiseur. Mmh. Donc voilà, ça donne le rapport entre les deux et donc effectivement il faut faire attention surtout de, si on a un climatiseur, de respecter la recommandation de l'ADEME, de pas être à moins de 26 degrés parce que à 26 degrés on est déjà très bien quand il fait très chaud dehors. Mais c'est pas la peine de tomber plus bas, sinon c'est dommage pour la consommation et pour l'environnement.
0: Les bons conseils en tout cas ce matin, Fanny Guibert, merci beaucoup de votre présence. Ce test est à retrouver dans le dernier numéro de 60 millions de consommateurs qui est à la une des kiosques. 5h53, tiens, les écouteurs filaires sont redevenus branchés.
4: Oui, j'ai vu ça.
0: Ah oui, j'espère que vous avez gardé les vôtres.
4: Je dois en avoir au fond d'un tiroir.
0: Gardez-les, ça va valoir de l'or, je pense. On décrypte la tendance Revival avec Muriel Jordan, mais avant on se fait plaisir avec Survivor.

0: Survivor, Burning Heart, 5h56. Tiens, pour éviter de vous sentir largué dans ce monde qui va parfois trop vite, il y a Muriel Jourdan qui repère et qui décrypte pour vous les tendances. Muriel, les écouteurs filaires donc reviennent à la mode.
1: Oui, vous avez vu toutes ces stars qui s'affichent avec des écouteurs filaires alors que les écouteurs sans fil étaient devenus la norme. Si t'avais pas de AirPods, t'étais un Cro-Magnon, t'avais raté ta vie. Ou tu ne comprenais pas la modernité. Aujourd'hui, on en revient un peu de tout ça et des dizaines de milliers d'internautes glorifient le filaire. Encore une preuve qu'un objet, ça s'en va
2: et ça revient.
1: Oups, désolé, chaque fois que je prononce ce terme, Clo-Clo se réveille. Donc ça s'en va et
2: ça revient.
1: Couché, Claude. Pardon. Donc, parmi les nouveaux amoureux du filaire, les jeunes, beaucoup. Mais pourquoi ce revirement? Parce qu'ils se rendent compte des limites des écouteurs sans fil. Leur batterie s'use avec le temps, on peut difficilement les réparer, difficilement les recycler. Il faut des métaux rares pour les fabriquer. Sans compter qu'il faut régulièrement les recharger aussi. Tout un tas de raisons qui poussent ces internautes à dire que les écouteurs filaires, c'est génial.
3: Je me suis acheté des écouteurs avec fil. Je suis la plus heureuse du monde parce que maintenant, quand je serai dans les transports et que j'aurai plus de batterie, en fait, j'aurai toujours mes écouteurs avec fil qui me serviront.
4: Moi, ça fait un moment que j'ai arrêté les AirPods.
5: Ça, monsieur, c'est le pic de la technologie. C'est exceptionnel. Je dois pas les charger. Quand ils tombent par terre, ils tombent par terre. Ils sont là devant moi. De plus, combien de fois ça a sauté?

0: au piratage. Hein. Des hackers peuvent écouter vos conversations. Bon, ça, je vais vous avouer que ça me fait moins flipper. Si les pirates veulent m'entendre demander à mon mari d'acheter le pain ou me plaindre du ménage qui n'a pas été fait dans l'appart, ben libre à eux. Hein. Mais quand même, c'est embêtant. Mais filaire ou pas, le casque audio présente quand même parfois quelques dangers. En témoigne cette étude européenne qui a examiné 81 modèles de casque audio, une étude évoquée par le média belge RTBF.
1: Globalement, on retrouve du bisphénol dans tous les modèles. Le bisphénol, c'est un perturbateur endocrinien. Ça veut dire, en gros, que ça peut foutre le bordel dans tes hormones. Heureusement, dans certains modèles, la quantité est trop faible pour que ça puisse avoir un réel impact sur ta santé. L'étude démontre aussi la présence d'autres substances dangereuses en quantité plus ou moins élevée en fonction des modèles.
0: Donc, si vous comptez en acheter, bah, privilégiez quand même les modèles les moins toxiques. Bref, les écouteurs filaires sont en train de redevenir branchés.
2: Merci beaucoup, Muriel Jordan. Je savais que j'ai bien fait de garder justement ces écouteurs filaires à la maison. Bon, avec ou sans fil, en tout cas, vous pouvez écouter votre radio et ça tombe bien parce que c'est l'équipe d'ici matin qui prolonge le réveil à vos côtés.
3: Mais que oui, on est là, ravi de vous accompagner en ce jeudi qui s'annonce beaucoup plus frais. On a eu des températures bien au-dessus des normales de saison pendant quelques jours. Et bien, nous voici en dessous des normales de saison aujourd'hui, pas plus de 17 à 19 degrés. Oui, on va respirer en effet. On en parle, point météo, juste après les infos. Leïla Benjelloun, justement, pour les infos ce matin. Et dans l'équipe de votre ICI Gascogne Mater, Nathalie qui vous accueille au standard. Bruno à la réalisation. On est d'ailleurs parti parce que c'est l'heure.
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3: Ici Gascogne, première sur l'actu locale dans les Landes, il est 6h. Le journal, Leïla Benjelloun.
5: Les jurés de la cour d'assises des Landes rendront leur verdict demain dans le procès d'un quinquagénaire accusé d'avoir voulu empoisonner son épouse. Il l'a piqué avec un stylo à insuline. Les faits remontent à 2022, depuis le couple a divorcé. Cet homme de 57 ans est également jugé pour provocation au suicide, menace de mort et violence ponctuelle sur son ex-femme. Mais est-ce qu'il a vraiment voulu la tuer quand il l'a empoisonnée à l'insuline? Non, plaide la défense de l'accusé. Oui, a expliqué la victime hier à la barre, Manon Clavery.
6: Je suis persuadée qu'il voulait me tuer pour ne pas partager l'argent si je le quittais. Voilà ce que dit la victime. Je pouvais partir, mais sans rien. Elle décrit un homme obnubilé par l'argent. Radin, dit la mère de madame. Économe, mais pas radin, répondent les parents de monsieur. La victime raconte à la barre que chez lui, tout en haut de la pyramide, il n'y a pas l'amour, mais l'argent. L'argent et le travail, ce sont les deux qualités que les proches de l'accusé lui trouvent en premier. Il est travailleur, c'est par le travail qu'il a d'ailleurs construit un patrimoine immobilier dans les Landes. Lui qui a démarré tout en bas de l'échelle après un échec au CAP de magasinier. Il a fini par acheter un commerce de fleurs qu'il a tenu pendant 15 ans avec son ex-femme. Quand on l'a revendu, je ne ramenais donc plus d'argent et j'ai perdu toute valeur. J'étais sa chose, son faire-valoir. Voilà ce que prétend la victime. Elle indique à la cour qu'elle avait annoncé à son ex-mari qu'elle voulait le quitter peu avant les faits. Pour la partie civile, c'est un mobile. La défense, en revanche, continue d'assurer qu'il n'a jamais voulu tuer sa femme. Il a simplement voulu la provoquer.
5: La provoquer car, toujours selon l'accusé, elle lui faisait du chantage au suicide. Ce qu'elle dément, le verdict est attendu demain.
3: La disparition de Liana à Florence aurait-elle pu être évitée?
5: Oui, le suspect numéro 1 est-il passé dans les mailles du filet, entre les mailles du filet? Ça fait 6 jours désormais que la collégienne de 11 ans n'a plus donné signe de vie et depuis, une polémique grossit. On a appris hier, lors d'une conférence de presse de la procureure de la République d'Auch, que ce père de famille de 41 ans a déjà fait l'objet de 3 procédures pour viol ou agression sexuelle, dont 2 classées sans suite. La troisième concerne cette plainte pour viol sur mineur déposée au mois d'août et qui semble au point mort depuis, ce qui pose beaucoup de questions, Théo Cobel.
7: Avec la procureure de la République d'Auch qui l'assure en conférence de presse, l'enquête autour de cette plainte est bien en cours. Des demandes d'audition ont été faites auprès des gendarmes de Lectoure en janvier dernier. Audition de la mère de la victime, mais aussi de témoins. La téléphonie devait être analysée et ce, en vue d'une mise en garde à vue du suspect, assure Clémence Meyer.
8: Je tiens à préciser que dans le cadre d'une enquête pénale, l'audition du mis en cause est toujours le dernier acte d'enquête à effectuer, après que l'ensemble des autres investigations aient été réalisées.
7: Sauf que s'est-il passé entre aujourd'hui et janvier dernier? Sur ce point, aucune réponse. Le ministre de l'Intérieur a annoncé l'ouverture d'une enquête administrative pour identifier d'éventuels dysfonctionnements. Des réactions qui ont fait sortir de ses gonds le maire de Florence, Grégory Bobato.
9: Quand il y a des dysfonctionnements, le premier réflexe des décideurs

0: et de couper, pour l'exemple, des têtes locales au lieu de s'attaquer au fond du problème. Ces têtes, ce sont celles qui font partie de notre quotidien. Je parle des forces de gendarmerie. Les gendarmes ne font qu'obéir aux ordres de ceux qui les dirigent, de ceux qui leur donnent.
1: Grégory Bobato qui ajoute qu'au-delà de la polémique, la priorité c'est surtout de retrouver la jeune Liana, dont on reste sans nouvelles depuis plus de 6 jours.
2: Sur le terrain, les recherches se poursuivent. L'Assemblée nationale a largement adopté cette nuit la proposition de loi écologiste qui vise à limiter notre exposition au cadmium, ce métal lourd toxique que l'on retrouve partout dans nos assiettes. Le texte prévoit de réduire drastiquement le taux de cadmium dans les engrais utilisés par les agriculteurs français.
3: Les joueurs de l'US Dax ne joueront plus avec l'équipe hollandaise de rugby à 7.
2: Ouais, jusqu'à nouvel ordre en tout cas. Les dirigeants, le staff, les supporters ont très mal pris les propos du manager de Sevensland lundi chez nos confrères de Eric Pays Basque ou Eric de Ici Pays Basque où Eric Balader est chroniqueur. Il a estimé que les Dacois auraient dû être relégués à la place du stade Montois. On récompense la tricherie, a-t-il notamment réagi en faisant référence aux 14 points retirés à l'US Dax pour des irrégularités administratives et financières. On y revient dans l'info d'ici à 6h32. Depuis la relégation en national, les dirigeants du Stade Montois ne se sont pas exprimés publiquement, si ce n'est ce communiqué sibyllin du président jaune et noir dont on vous parlait hier, communiqué publié sur les réseaux sociaux. Jean-Robert Cazot assure qu'il présentera son plan B, son projet pour le club version nationale et donc championnat amateur dans les semaines à venir. Mais vers quoi on pourrait bien s'orienter, Pierre-Albert Blin?
4: Première certitude, les finances. Le Stade Montois va perdre les dotations télévisuelles, celles de la Ligue, les annexes qui ne sont pas peanuts. Au regard de l'enveloppe globale du club, on peut tabler sur un manque de 2,5 millions d'euros. Boniface a fait moins de recettes cette saison, comme déjà constaté l'année dernière. Moins d'entrées, moins de buvettes, moins de produits dérivés. C'est là le lot des équipes qui fonctionnent mal. L'érosion d'une partie des partenaires financiers est déjà avérée, sans que l'on parle d'hémorragie, mais que va-t-il advenir des dotations qui ne peuvent être équivalentes à celles de la Pro D2? On revoit tout à la baisse. De toute manière, tous les joueurs sont libres de contrat, hormis Garot, Loustalot, Duplessis et cet avoir de Nardi, qui ont dit leur intention de rester quoi qu'il arrive. Il va falloir reconstituer une équipe. Et ne pas oublier qu'au terme de la première année en national, le club perd son centre de formation, sacré tuile. Sachant que l'on n'est pas désormais sur des contrats professionnels avalisés par la Ligue nationale, mais sur des contrats fédéraux qui changent beaucoup. La moyenne salariale mensuelle de national, c'est 1700 euros. Net. Et donc, avec qui constituer l'effectif? De combien de joueurs? Entraînés par quels entraîneurs? Il y a du mail.
2: Rendez-vous dans les jours, les semaines qui viennent, donc a promis le président du Stade Montois dans sa lettre aux supporters, aux partenaires et aux amoureux du rugby landais. Fin de citation.
3: On parle à présent de ce nouveau dauphin observé au Pays Basque.
2: Et c'est le troisième observé sur la côte basque, alors que désormais deux dauphins ont élu domicile au large de Saint-Jean-de-Luz. Et cette fois, c'est dans les eaux du port de plaisance d'Anglette que le cétacé a été aperçu et même filmé. La vidéo est sur ici.fr. On termine avec l'affiche de la 4e édition du festival Moon en fanfare. Il se déroule chaque année en septembre dans l'agglomération montoise et transforme le parking du centre commercial Le Grand Moon en petit musique à la rue. 35 concerts prévus du 5 au 12 septembre avec comme tête d'affiche Kali, vous connaissez.
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2: Mais aussi le collectif Electropop Caravan Palace. Voilà, la 4e édition de Moon en fanfare, c'est du 5 au 12 septembre dans Mont-de-Marsan et son agglomération.
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2: La météo, Jérôme.
3: Mais qui a touché la télécommande de la clim? Cet après-midi, pas plus de 17 à 19 degrés. Oui, on est sur des valeurs en dessous des valeurs de saison pour ce jeudi, avec un ciel gris dès ce matin et des petites pluies qui se produisent. En cours de matinée, il est possible d'avoir de timides éclaircies, comme d'ailleurs ce sera le cas cet après-midi, de timides éclaircies au milieu de pas mal de nuages et toujours des gouttes de pluie. Et je vous le disais, pas plus de 17 à 19 degrés cet après-midi pour les maximales qui auront du mal à regrimper demain au-dessus des 20 degrés. On attend au grand max demain 22 degrés.
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3: Et Zaz est là, je veux.

0: Je veux Zaz. Et la musique revient dans quelques minutes avec les Bee Gees. 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
0: Sainte Clotilde aujourd'hui. Oui, Sainte Clotilde en ce jeudi 4 juin. Quelques anniversaires à souhaiter, Leïla, aujourd'hui. On va souhaiter un bon anniversaire à la belle Angelina Jolie qui a 51 ans aujourd'hui. Bon anniversaire à Patrick Préjean. Il a 82 ans, Patrick Préjean. Alors, acteur français, belle carrière au théâtre, au cinéma, à la télé. Mais il doit surtout sa notoriété au doublage. La voix de Patrick Préjean, vous l'avez forcément entendu. Allez, tiens, entre autres, comme ça, en vrac, c'est la voix de Tigrou. Vous savez, dans Winnie l'ourson.
3: Tigrou, bah oui.
0: Mais oui, écoutez-le à Patrick Préjean.
4: Bonsoir, je suis Tigrou.
5: Oh.
4: Qui es-tu?
5: Winnie l'ourson.
4: Oh, Winnie, l'ourson.
0: C'est tigrement fou, j'adore. Patrick Préjean qui a 82 ans aujourd'hui, 82 ans également aujourd'hui pour notre Antoine.

0: Un soir de son plus grand tube, hein, des élucubrations d'Antoine. 82 ans donc aujourd'hui. Transition toute faite pour dire qu'on va parler du cerveau et éviter le vieillissement de notre cerveau. Oui, bien avant 82 ans, on peut faire des exercices pour lui permettre de ralentir son vieillissement. Et ces exercices, on en parle dans un petit instant avec le docteur Kerzek. Consultation matinale, il arrive.
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0: Allez, 6h13, le docteur Kerzek qui nous retrouve autour de la table et on a hâte de vous écouter, docteur, puisque vous venez ce matin avec des exercices et des petits défis plutôt agréables pour ralentir le vieillissement de notre cerveau. Bonjour.
4: Bonjour à toutes et à tous. Et oui, notre meilleur allié pour bien vieillir, d'abord, c'est le cerveau. Et bonne nouvelle pour le garder jeune, pas besoin de médicaments miracles ni de régime draconien. C'est la BBC qui a sorti un article récemment qui liste 3 défis simples, gratuits et surtout agréables pour ralentir le vieillissement cérébral. Alors, prêt à muscler vos neurones sans vous en rendre compte? Premier défi. Devenez un aventurier du quotidien. Vous avez remarqué que ces chauffeurs de taxi, et l'article parle de ces chauffeurs de taxi londoniens, qu'ils apprennent par cœur un labyrinthe de 25 000 rues et qu'ils ont la zone dédiée à la mémoire spatiale dans leur cerveau qui est plus développée que la moyenne. Ça s'appelle l'hippocampe. Et surtout, ils présentent l'un des taux les plus bas de mortalité liés à Alzheimer. Tout simplement parce que leur cerveau travaille en permanence pour s'orienter. Alors, pas besoin de devenir chauffeur de taxi à Londres, mais laissez tomber le GPS de temps en temps, partez sans itinéraire, mémorisez un nouveau chemin, faites une petite randonnée ou encore mieux, lancez-vous dans la course d'orientation. Deuxième défi, cultiver les liens sociaux. On a longtemps pensé que la solitude était juste triste, mais on sait en plus qu'elle est toxique pour le cerveau. Une étude a montré que les personnes les moins actives socialement développent une démence 5 ans plus tôt que les plus connectées. À l'inverse, avoir un confident, débattre, partager ses idées, ça fait travailler votre mémoire, votre langage, votre capacité à anticiper. Bref, les conversations protègent le cerveau et ça protège contre le stress et l'inflammation.
0: D'accord. Et le troisième défi ?
4: Troisième défi, c'est peut-être mon préféré, l'apprentissage tout au long de la vie. Pas besoin de reprendre une thèse de physique ou de médecine. D'ailleurs, l'idée, c'est de rester curieux, de faire des choses nouvelles. Ça peut être le jardinage, planter, semer, observer les cycles. Ça a démontré des bienfaits spectaculaires sur la préservation cognitive, sur ce qu'on garde dans la tête. Mais ça peut aussi être lire un chapitre, en discuter avec quelqu'un, rejoindre un club de lecture, apprendre quelques mots d'une nouvelle langue ou s'inscrire à un atelier créatif. Ce qui compte, c'est la nouveauté et ça permet la neuroplasticité cérébrale. En résumé, mes chers auditeurs, bougez sans GPS, parlez avec passion, apprenez avec curiosité, votre cerveau va vous remercier et vous n'aurez même pas l'impression de faire des efforts. Allez, c'est quoi votre premier défi aujourd'hui ? On s'y met d'ici là, portez-vous bien.
0: Merci docteur. Le premier défi, c'est l'allumer entre les gouttes, puisque ce matin, c'est nuageux avec quelques gouttes de pluie. Il a plu, nous dit Carole, cette nuit sur Parentis-en-Born, et ce matin, le ciel est couvert, 17 degrés chez Carole. Nous avons Sandrine qui, elle, est à l'abrite. Elle a 17 degrés aussi sous les nuages.

0: du rythme avec les Bee Gees et l'île au trésor dans un petit instant avec les Enfoirés, l'hymne des Enfoirés bien sûr. Là, ici Gascogne à 6h20, c'est passe-moi le micro. Bernard Tessier, tous les matins, son défi, une nouvelle rencontre matinale. Gros plan aujourd'hui sur une passionnée d'aviation et de photographie aérienne.
1: À Mont-de-Marsan, Marie-Françoise Olinger fait partie des spotters du Marsan, un groupe d'amateurs qui se retrouvent très régulièrement pour immortaliser le passage des avions vers la base aérienne. Marie-Françoise est avec Bernard Tessier.
2: Bonjour, eh bien écoutez, je suis Marie-Françoise Olinger, j'ai 72 ans et je suis à Mont-de-Marsan. Je suis depuis pas mal d'années passionnée d'avions et de photos d'avions surtout. Nous faisons des photos en permanence dès qu'on peut à la base ici à Mont-de-Marsan ou ailleurs.
3: J'imagine Marie-Françoise que cette passion n'est pas arrivée par hasard.
2: Non, ça fait longtemps que j'aime la photo et puis j'avais un métier qui faisait que je faisais quand même de la photo avant, j'étais détective privé. Et puis petit à petit, pour concrétiser ma passion, je voyais des belles photos d'avions, je me suis dit c'est ça que je veux faire pour plus tard et effectivement je me suis équipé d'un matériel conséquent et maintenant je vadrouille un petit peu partout.
3: Et vous avez un groupe sur Facebook ?
2: Oui, les spotters du Marsan, on s'appelle, on est quelques-uns. On se retrouve très souvent ensemble dans les mêmes coins.
3: Vous avez eu un papa militaire qui lui-même était dans l'armée de l'air.
2: Oui, c'est ça, il a fini sa carrière à Mont-de-Marsan, à la BA 118 et donc moi j'ai toujours baigné dans cette atmosphère. Les amis qui venaient, on parlait avion, donc la passion elle est venue petit à petit comme ça. Et il m'emmenait quand j'étais petite, on allait à Air-sur-Adour au club, voir un petit peu les avions volés, les modèles réduits, parce qu'il y avait des maquettes hein, à l'époque, des modèles réduits. J'adorais ça, c'était fantastique.
3: Vous auriez aimé être pilote d'avion vous-même ?
2: Ah bah oui, quand j'étais jeune, je voulais, mais j'avais une mère qui était mère poule et qui, elle a eu peur que l'avion tombe, n'est-ce pas ? Donc j'ai pas pu. Ensuite, j'ai pas pu parce qu'après j'ai eu des enfants. Mais après, pilote d'hélicoptère, j'aurais adoré. Et maintenant, je ne peux plus monter en avion parce que j'ai les vertiges. Parce que le dernier vol en avion pour aller en Angleterre, c'est pas très bien passé. Depuis, ça m'a un peu traumatisé. Peut-être que ça reviendra, je sais pas. Mais là, pour l'instant, c'est difficile.
3: Ce qu'il faut dire aussi, c'est que vous avez été vous-même dans la police avant d'être détective.
2: Oui. Alors ça, c'était une passion aussi, et c'était même une vocation. Malheureusement, avec les mutations, j'ai dû arrêter. Les mutations en Outre-mer, c'était pas possible pour moi à l'époque, c'était difficile pour les femmes. J'ai été la première femme à être en commissariat dans la région de Bordeaux. C'était génial d'abord parce qu'on était vues d'une autre manière, c'était tellement nouveau. J'ai pas eu de problème, les problèmes des femmes actuelles qui doivent se battre pour exister, moi je l'ai pas eu, j'étais dans un petit commissariat, sinon j'étais couvée, j'étais choyée, j'étais la première, hein. Même au niveau citoyen, on va dire, justiciable, j'avais pas de problème non plus.
3: Comment est née l'idée de devenir détective privé ensuite ?
2: J'ai toujours aimé lire et j'ai toujours aimé les histoires policières. Et quand j'étais petite, hein, je lisais Caroline, le Club des Cinq, je lisais Charles Holmes. Donc forcément, quand j'ai quitté la police, j'ai dit, je serai détective. Je suis devenue détective un peu par hasard en rentrant dans une agence. Et puis, ma foi, j'y suis restée. Et puis après, j'ai monté mon agence moi-même. J'ai fait ça pendant 35 ans.
3: Qu'est-ce qu'on demande essentiellement à un détective privé ?
2: Il y a plusieurs parties. Il y a la partie familiale. Alors, c'est plus comme avant les problèmes de divorce, mais c'est plutôt la garde des enfants, les pensions. Et puis, il y a la partie commerciale, c'est-à-dire travailler pour des entreprises, concurrence déloyale, le vol, etc.
3: Est-ce que vous êtes tombé parfois sur des recherches ou des enquêtes originales ?
2: Bien sûr. Une personne, il a fallu aller chercher dans un aéroport et elle ne voulait pas être reconnue, donc elle s'était déguisée. Et dans la voiture, derrière, déjà elle s'était mise derrière, pas devant, je l'ai vue enlever chapeau, perruque, manteau, etc. Et c'était une autre femme, incognito. C'était marrant.
3: Marie-Françoise Olinger, qui fait partie du groupe Les Spotters du Marsan, passionnée d'avion. J'ai une petite question à vous poser et je me doute que vous la connaissez, cette question.
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0: Ah ben voilà, mais c'est une très bonne réponse. Merci Marie-Françoise et merci Bernard pour cette belle rencontre matinale. L'île au trésor, c'est le deuxième hymne. Oui, il y en a deux pour le prix d'un cette année des Enfoirés. C'est pour vous tout de suite. Allez, 6h24, bon réveil, bon jeudi.

0: au trésor des enfoirés. Ici Gascogne, dans 3 minutes, c'est le retour de l'info, hein, 6h30. Mais auparavant, l'horoscope. Catherine Viguier, dans 30 secondes, elle est avec nous, ne bougez pas.
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0: Et l'horoscope avec Catherine Viguier. Catherine, on a une journée plutôt sérieuse à côté horoscope.
6: Ah oui, mais beaucoup de natifs l'acceptent.
7: Bélier, vous mettez votre sérieux au service de votre job et tout autant à celui de la famille.
8: Taureau, une belle journée, où que vous soyez, vous allez profiter d'un dépaysement bienvenu.
9: Gémeaux, grâce à une étreinte, une psychanalyse, un cours zen, vous gagnez en sérénité.
10: Cancer, y a-t-il quelqu'un qui fait battre votre cœur?
11: Oui, non, sans quoi il y a de l'amitié.
12: Lion, c'est un jour qui compte pour vous, tout s'enchaîne, le perso, le pro, bon, allez-y doucement.
13: Vierge, une journée gratifiante, votre gentillesse fait beaucoup de bien à ceux qui en ont besoin.
14: Balance, journée concernant votre foyer et puis vous vous interrogez sur votre vie, votre enfance aussi.
15: Scorpion, vous faites entendre votre voix ou vous vous déplacez et ça se passera super bien.
16: Sagittaire, une personne vous manque, même présente, elle vous semble loin. Bon, c'est passager.
17: Capricorne, super journée, quelque chose se règle au sujet d'une personne qui compte pour vous.
18: Verseau, soignez votre vie intérieure. Si vous cherchez un bon thérapeute, vous le trouverez.
19: Poisson, à nouveau, vous bénéficiez d'une chouette conjoncture astrale qui valorise vos talents divers et variés.
20: Et pour nous tous, on vise l'excellence afin d'être fiers de nous.
0: Ah ben voilà, ici Gascogne, votre horoscope est Catherine Viguier tous les matins à cette heure-ci. Et n'oubliez pas les Clotildes, c'est leur fête. Une fête qui sera plutôt frisquette aujourd'hui, à pas plus de 19 degrés, nous dit Météo France pour ce jeudi.
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0: Et bonjour à vous qui nous retrouvez à la télé sur France Télé, canal 32 de la TNT ou avec l'application ICI, ICI, ICI Gascogne en images. C'est parti en direct jusqu'à 9h. Leïla, dans 10 minutes, on va parler sport avec Alain Lamarque. C'est le secrétaire du Peyrora de sport rugby, Alain Lamarque.
21: Oui, les Verts et Blancs ont décroché leur qualification pour les demi-finales de Fédéral 1 et ils ont validé en même temps leur accession en National 2. Alain Lamarque reviendra sur les résultats de son club.
0: Avant 7h, notre Veto nous explique ce qu'est un animal domestique.
21: Oui, ce matin, le docteur Pierre Fabin nous donne un petit cours de latin car domestique vient du latin domus qui signifie maison et nous explique donc ce que veut dire posséder un animal domestique.
0: Et voilà, Leïla dans l'info d'ici à 6h32.
21: L'US Dax a triché, c'est l'US Dax qui aurait dû descendre et pas le stade Montois en national. Les propos sont signés Eric Balader, manager de Sevensland, l'équipe landaise de rugby à 7 et chroniqueur sur ICI Pays Basque. L'US Dax est furieux, polémique, on y revient.
0: Juste après le 90 secondes info, Aude Razo.
22: Nous faisons les frais de décennies d'économie dans la justice. C'est le coup de colère du maire de Florence, là où la jeune Liana a été vue pour la dernière fois. Le suspect était déjà au cœur de 3 procédures pour viol ou agression sexuelle. 2 avaient été classées sans suite. Les députés valident une proposition de loi pour limiter notre exposition au cadmium, ce métal lourd toxique qu'on retrouve notamment dans les céréales, le blé, le riz. Le texte prévoit une réduction des taux de cadmium dans les engrais phosphatés. Les Français les plus pauvres sont davantage exposés aux cancers les plus mortels. Constat que fait la DRES, la Direction de la Recherche et de la Statistique. Les plus démunis ont 2 fois plus de risques, par exemple, que les plus riches de développer un cancer du poumon. Après le méga-feu dans l'Aude l'été dernier, les 3 agents de l'ONF auditionnés doivent sortir de garde à vue ce matin, soupçonnés d'avoir jeté une cigarette par la fenêtre de leur voiture. Ils étaient passés quelques minutes seulement avant le déclenchement de l'incendie. L'espoir de la famille de Christophe Glaize, le journaliste sportif français condamné à 7 ans de prison en Algérie. Son frère estime que la grâce du président Tebboune est désormais possible. Il promet sinon de faire le plus de bruit possible lors de la Coupe du Monde de foot. Le mondial, justement. justement J-12 avant l'entrée en lice de l'équipe de France, mise en jambe et revue des troupes ce soir avec un match amical contre la Côte d'Ivoire. Vous le suivez sur ici.fr, notre site internet. Coup d'envoi à 21h10 à Nantes au stade de la Beaujoire.
0: C'est Gascogne, 6h32. Dans l'info d'ici, Laïla, on parle de cette polémique au sein du rugby landais.
21: Oui, elle a débuté chez nos confrères de Ici Pays Basque, où le manager de Sevensland, l'équipe landaise de rugby à 7 et chroniqueur, interrogé lundi sur la relégation du stade Montois en national. Voilà ce qu'Éric Balader a répondu.
2: Bon, aujourd'hui, les Dacois, c'est eux qui devraient y être depuis très longtemps. Quand on retire 14 points, c'est qu'on estime que tu mérites d'aller dans le rugby amateur. Aujourd'hui, on récompense la triche. Moi, c'est ça qui m'embête fortement.
21: On récompense la triche, des propos qui sont forcément très très mal passés auprès des dirigeants, auprès du staff de l'US Dax, mais aussi auprès des supporters furieux. Les espoirs et les crabos de l'US Dax composaient jusqu'à présent une importante partie des effectifs des équipes de Sevensland lors des différents tournois. Eh bien, c'est fini, jusqu'à nouvel ordre. L'US Dax ne souhaite plus envoyer de joueurs en sélection à cette landaise. Patrice Labeyrie est le coprésident de l'association de l'US Dax Rugby, en charge de la catégorie jeunes et des espoirs.
3: Je trouve ça déplacé. Vis-à-vis du club, nous avons été outrés des propos et des comportements qu'a pu divulguer Éric Balader. Bon, sachant que à la base, il travaille sur une structure de Sevensland qui est avec des joueurs du territoire landais. Fait partie des choses que nous comprenons pas. Et de ce fait, par rapport au fait que nous alimentons cette structure de Sevensland par les joueurs du club, nous avons décidé, parce que les entraîneurs du sportif et d'équipe Espoir et Cross nous l'ont demandé, de ne plus déléguer et d'envoyer deux joueurs sur cette association jusqu'à nouvel ordre et excuse de Monsieur Balader et de Sevensland.
21: Joint par ici Gascogne, Éric Balader explique avoir fait cette déclaration en son nom en tant que chroniqueur d'ici Pays Basque depuis 5 ans et pas en tant que manager de Sevensland. Il regrette cependant d'avoir utilisé les mots tricheur et tricherie pour qualifier les Dacois, mais Éric Balader maintient son analyse. Sevensland se désolidarise des propos d'Éric Balader. Le président Jean-Christophe Goussebert, selon nos informations, écrit aux dirigeants de l'US Dax: nous regrettons que cette intervention ait pu être interprétée comme engageant Sevensland, a-t-il déclaré à Ici Gascogne. Et on y reviendra d'ailleurs dans les infos de 7h. On y revient aussi en détail avec l'extrait vidéo des déclarations d'Éric Balader sur ici.fr. À 7h, on sera aussi au palais de justice de Mont-de-Marsan pour le deuxième jour du procès de ce Landais accusé d'avoir voulu empoisonner sa femme. Et puis on verra que Normal s'installe dans l'agglomération de Mont-de-Marsan. Normal, c'est une enseigne de magasins discount danoise au succès fulgurant.
0: Ici Gascogne, 6h34, des nouvelles de la météo. Bah, tiens, justement, nous sommes avec un Dacois. Je ne pense pas que Gilles ait envie de voir l'US Dax relégué en national. Enfin, bon,
4: et bonjour, mon cher. et oui, mon cher Jérôme. Mais bonjour, non, Gilles. J'ai pas du tout envie. Hein.
0: Bah oui, écoutez, quand même, vous êtes resté.
4: Bah, attends, mais quoi il fait bon, il fait 18 degrés.
0: Ouais.
4: Il nous tombe des trombes par là. Là, on se prend une drache, je ne sais pas comment on dit, dans le nord de la France.
0: Ouais.
4: Pouh, de Dieu.
0: ça pleut, ça mouille sur Dax à l'heure actuelle.
4: Ah oui, ça, c'est. Comme il y avait une auditrice la semaine dernière, là, c'était. Ça mouillasse. Mais là, ça mouillasse pas. Là, ça mouille, hein. Je peux te le dire. Hein.
0: Ah ouais. Bah, c'est ce que dit Météo France. Ce matin, il va falloir composer avec les nuages et les gouttes de pluie.
4: Donc, mais là, ça fait 20 minutes. Hein. Là, il y a 20 minutes, c'était génial. J'étais sur mon balcon, comme d'habitude, à prendre des photos. Et boum, c'est arrivé subitement.
0: Bon, ben voilà, la petite pluie du matin, mais ce qui explique certainement que cet après-midi, on va pas transpirer puisque les maximales sont en net repli. Bon, ben.
4: Je pense.
0: Gilles, faute de faire des photos avec un ciel dégagé, on va rester au chaud pour prendre un petit café.
4: Bah oui, allez, à des chats.
0: Salut Gilles.
4: Adieu.
0: Il pleut actuellement sur Dax, mais c'est vrai que ce matin, Météo France voit plutôt de l'humidité sur l'ensemble du département, des nuages un petit peu partout, peut-être quelques timides éclaircies. éclaircies au milieu de tout ça, mais rien de folichon. Les éclaircies, il y en aura un peu plus cet après-midi, mais toujours avec des nuages et toujours des gouttes de pluie. Et écoutez bien, les températures maximales qui chutent complètement. On est au-dessous des normales de saison, entre 18 et 19 degrés pour aujourd'hui. 19 degrés, une jolie brochette de 19 degrés sur toute notre côte landaise. Et puis, une moyenne de 18 degrés à l'intérieur du département, comme par exemple chez Gilles à Dax cet après-midi. Ah oui, pas plus de 18. Demain, on aura peine pour dépasser les 20 degrés, vers 22 degrés, nous dit Météo France. Ça remontera ce week-end avec des températures maximales aux alentours des 29.
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0: Et la Sarbacane de Francis Cabrel pour la musique.

0: Francis Cabrel et Sarbacane, ici Gascogne, 7h-20. Dans un petit instant, notre vétérinaire, le docteur Pierre Fabien, vient nous faire un petit cours de latin. On va parler des animaux domestiques. Domestique, oui, ce mot sur lequel on va se pencher, qui vient du latin domus, donc maison. Mais qu'est-ce que ça implique donc d'avoir l'animal domestique? Il va nous expliquer tout ça, le vétérinaire, juste après le sport.
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0: Oui, le sport avec Carl Da Silva, Jérémy Marty dans 100% Club le soir entre 18h et 19h et qui recevait il y a quelques jours de ça Alain Lamarque, le secrétaire du Peyrora de Sport Rugby.
3: Au terme d'une confrontation face à Saint-Médard-en-Jalles, les Verts et Blancs ont décroché leur qualification pour les demi-finales de Fédéral 1. Ils ont validé dans le même temps leur accession en National 2. Alain Lamarque a refait le match pour nous.
4: Jusqu'à la 30e, on était mené 15-0. Bon, là, sincèrement, je me suis rappelé de ce qui s'était passé l'an dernier lors du premier match contre Tyros où ça s'était mal passé. Et là, on craignait. On avait moins de points de retard, mais il fallait en remonter quand même 21. Donc, on gardait quand même un petit espoir. Mais marquer 3 essais, il fallait le faire. Hein.
5: Jamy. J'aimerais savoir, autour du terrain quand même, dans les tribunes, est-ce que tout le monde avait compris qu'avec ce score-là, Peyrora, d'ailleurs marqué un essai de plus sur l'ensemble des rencontres, allait passer? Ou est-ce qu'il y a eu un petit moment de flottement dans les tribunes?
4: Oui, il y a eu un petit moment de flottement, mais tout le monde était un peu assommé.
5: Mais oui, j'imagine.
4: Bon, ça a été difficile. Bon, d'abord, il y avait beaucoup de monde. Il y avait plus de 2000 personnes. Mmh. On avait préparé, on avait annoncé qu'en cas d'égalité, voilà ce qui se passerait. Ouais. Mais c'était un scénario qu'on n'avait même pas envisagé. On le rejouerait 10 fois, ça ne se reproduirait pas. Donc, moi, je l'ai un petit peu vu venir, mais encore fallait-il marquer des 7 points, et puis marquer un essai plus la transformation. Donc, le dernier essai, il ne doit rien à personne, c'est les joueurs qui ont été sur le chercher. Et on a su conserver la balle. Ne pas faire de faute, on y a été progressivement. Ouais. Et voilà, c'est ça qui est extraordinaire. Et moi, je tire un coup de chapeau aux joueurs qui avaient la lucidité de faire ce qu'ils ont fait, parce qu'au bout de 80 minutes avec cette chaleur, faire le mauvais geste, voilà.
6: Pour terminer, très rapidement, Alain, cette montée en National 2, c'est aussi un changement de dimension pour le club. Est-ce qu'aujourd'hui, Peyrora est prêt sportivement, structurellement, pour ce niveau?
4: Écoutez, le président a dit que la montée serait acceptée, il n'y a pas de souci. Maintenant, on est là, on va apprendre, on ne va pas chambouler la poule où l'on jouera la saison prochaine. On va apprendre, on fera ce que l'on pourra. On va essayer de se maintenir, ce sera l'objectif, ça ne sera plus la qualification comme c'était le cas sur les 2 ou 3 dernières saisons. Mmh. Eh bien, écoutez, l'an prochain, on essayera de faire la même chose et avec nos moyens.
0: Alain Lamarque, le secrétaire du Peyrora de Sport Rugby avec Carl Da Silva et Jérémy Marty. La saison continue donc pour Peyrora qui affrontera Annonay ce dimanche 7 juin. C'est en demi-finale donc de Fédéral 1 et la rencontre se passe sur terrain neutre à Mazamet. Allez, dans un petit instant, c'est notre vétérinaire, le docteur Pierre Fabien qui vient nous retrouver. Ne bougez pas dans moins d'une minute.
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0: Et à 7h moins le quart, c'est notre vétérinaire qui vient nous retrouver, le docteur Pierre Fabert. Et je le disais, docteur, aujourd'hui, on va parler de l'animal domestique. Vous allez nous dire un petit peu ce qui se cache derrière ce terme domestique.
15: Alors, le mot domestique vient du latin domus, la maison. Et contrairement à un loup ou à un tigre, le chien ou le chat a littéralement été façonné par l'homme depuis des milliers d'années pour vivre à nos côtés. La différence majeure, c'est qu'aujourd'hui, sa survie dépend à 100% de nous. Si vous le relâchez, un bulldog français ou un chat persan au milieu d'une forêt, il sera incapable de chasser pour se nourrir ou de survivre au froid. En l'adoptant, vous devenez son seul fournisseur d'eau, de nourriture et de sécurité. Ce lien de dépendance totale n'est pas seulement affectif, il crée une responsabilité très concrète et des devoirs strictement encadrés.
0: Et justement, sur un plan juridique et légal, quand on décide d'adopter, c'est quoi nos obligations incontournables ?
15: Alors aujourd'hui, l'animal est reconnu par la loi comme un être vivant doué de sensibilité. Ce n'est plus un simple meuble. Donc vous avez l'obligation absolue de survenir à ses besoins vitaux. Laisser un chien attaché en permanence à une chaîne courte dans le jardin en plein soleil, sans abri ni eau fraîche, c'est aujourd'hui de la maltraitance passible de peine de prison. L'autre grande obligation légale, c'est l'identification. Pucer son chien ou son chat est obligatoire, c'est sa carte d'identité. Et attention aux conséquences financières, si votre portail est mal fermé, que votre chien s'échappe et provoque un grave accident, de la route par exemple, en traversant, c'est vous le propriétaire qui êtes juridiquement et entièrement responsable des dégâts.
0: Et au-delà de la loi, qu'est-ce qu'on peut dire par rapport au fait d'avoir un animal domestique ?
15: Eh ben, le pire piège, c'est de les traiter comme des petits humains. Avoir un animal domestique, c'est respecter les besoins profonds de son espèce. Par exemple, pour un chien, avoir un jardin immense, ça ne suffit pas. Il a un besoin vital de sortir de chez lui chaque jour pour renifler de nouvelles odeurs. Le vrai contrat, c'est de changer vos habitudes pour lui offrir une belle vie.
0: Eh ben voilà, merci pour ces infos. Merci docteur, le docteur Pierre Fabenne, tous les matins, notre vétérinaire conseil à cette heure-ci. Ici Gascogne, à 6h47, vos chansons préférées toute la journée. Clara Luciani, En liberté, mais oui, c'est la grenade.

0: prend garde à la grenade avec Clara Luciani. Il est 7h10. Là, je vous ai trouvé sur les réseaux une vidéo qui fait actuellement le buzz, qui a été vue plus de 200 000 fois en quelques jours. Je vous propose déjà de nous mettre un tout petit peu dans l'ambiance pour vous expliquer ce qui va suivre. Attention, musique. Vous avez reconnu, bien entendu.
1: Pas du tout.
0: I'm Alive, Céline Dion.
1: Ah oui.
0: I'm Alive.
1: D'accord.
0: Ah oui. Alors, I'm Alive, figurez-vous que c'est sur ce titre, ce tube de Céline Dion, qu'un pompier de la caserne de Toulouse-Atlanta, nos voisines de Haute-Garonne, eh bien, se met en scène dans un clip qui leur permet à nos amis pompiers de vendre leur bal du 3 juillet, le fameux bal des pompiers. Alors, généralement, c'est le 14 juillet, mais ils sont un petit peu en avance. Et donc, ils ont décidé, pour faire la promo de leur bal des pompiers, eh bien, de faire une chorégraphie avec confettis, nacelles, perruques. C'est assez impressionnant à voir. Et cette vidéo, oui, je vous le disais, fait actuellement le buzz, puisque les pompiers ont publié cette vidéo via leur compte TikTok. Et le but de la manœuvre, bien entendu, c'est qu'un maximum de personnes aillent faire un tour à ce bal des pompiers. Et ils promettent, et on peut compter sur nos amis soldats du feu, ils promettent que le pompier qui s'est donc grimé en Céline Dion, un petit peu barbu, il faut le dire quand même, hein, c'est une Céline Dion qui n'est pas allée faire un petit tour du côté de l'esthéticienne depuis quelques temps, eh bien elle sera là, cette Céline Dion version paillettes, perruque et barbe. Donc voilà, petit coucou à nos amis soldats du feu de Haute-Garonne et qui ont beaucoup d'humour. Allez, à 6h52, les 3 plus d'ici Gascogne, ces petites infos qu'on a pour vous, de choses qui se passent autour de chez vous, ici Gascogne, tous les jours à vos côtés. Et on commence par une info eau potable.
1: Oui, une info eau potable. Des travaux sur le réseau d'eau potable de Parentis-en-Born seront réalisés aujourd'hui. Ces travaux pourront entraîner une coloration de l'eau. Le secteur autour de la rue Marie et Pierre Curie à Parentis-en-Born sera impacté. Cette coloration et son conséquence sur la qualité de l'eau.
0: Voilà, c'est pas joli joli quand ça sort du robinet, mais il n'y a pas de souci. De Parentis-en-Born, on file à Biscarrosse, car c'est le moment de voter pour le budget participatif de Biscarrosse. Vous avez jusqu'au 3 juillet pour voter. Vous pouvez participer en ligne pour soutenir un projet. Le principe, un vote par personne, 3 projets, et c'est réservé au Biscarrosse. L'enveloppe allouée est de 100 000 euros. Pour connaître les projets pour lesquels vous pouvez voter, rendez-vous tout simplement sur le site de la ville de Biscarrosse.
1: Et puis du sport, le 28 juin, le Stade Montois Triathlon organise la première édition du Triathlon du Moon sur le site d'Arjusan, au sein de la réserve naturelle. Journée sportive pour les athlètes confirmés et les amateurs. Le Triathlon du Moon à Arjusan le 28 juin avec ici Gascogne.
0: Eh oui, on en reparlera bien entendu d'ici là. Notez en tout cas ce rendez-vous sportif du côté d'Arjusan, donc le joli site d'Arjusan. Voilà pour les 3 plus du jour. Et la musique qui va bien, c'est Johnny Clegg, Scatterings of Africa.

0: Ici Gascogne, 6h57, Scatterings of Africa avec Johnny Clegg. Ça, c'est pour se mettre un petit peu dans l'ambiance. L'ambiance, et alors encore dans un petit instant avec Fred Ballard, l'humour en tube. On va essayer aujourd'hui d'avoir quelques conseils pour se passer de nos téléphones portables respectifs, de nos fameux smartphones, qui sont le prolongement logique de nos bras. Et puis, bien entendu, à 7h, rendez-vous avec toutes les infos, le journal avec Laïla Benjelloun. Ne bougez pas.
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0: Et la bonne humeur avec Fred Ballard. Tout de suite, l'humour en tube. On va essayer de se passer de nos téléphones.

0: mais tu lui parlais avant à la tante Yolande. Alors qu'aujourd'hui, quand tu vois marqué sur l'écran « Tante Yolande », tu la vires en messagerie directe, la vieille.
1: Voilà, oui, c'est moche, hein, d'autant qu'on est assez nombreux à avoir le sentiment d'être la tata Yolande de nos enfants quand on tente désespérément de les joindre. Heureusement que tonton Célig arrive à nous dérider face au temps qui passe et que Titoff sait nous faire marrer quand la tech nous dépasse.
2: Sinon, l'alternative avec le kit de main libre, sinon c'est le Bluetooth. Hein, je sais pas qui a trouvé le nom. Le Bluetooth. En français, touffe bleue.
1: Traduit en français, la novlangue digitale de la Silicon Valley devient nettement plus drôle et beaucoup plus accessible. Avec la touffe bleue, tout de suite, on se sent mieux. Hein, l'avenir s'annonce radieux.
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3: 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Journal, Leïla Benjelloun.
5: Tourner cette fois sa langue dans sa bouche, c'est peut-être ce qu'aurait dû faire le manager de l'équipe landaise de rugby à 7 que nos confrères de ici Pays Basque, où il est chroniqueur, l'ont interrogé sur la relégation du Stade Montois en national. La réponse d'Éric Balader a provoqué la colère de l'US Dax qui a décidé de ne plus mettre de joueurs rouges et blancs à disposition de Sevensland, Paul Ferrier.
6: Interrogé sur la descente du Stade Montois face à des clubs comme Béziers, Biarritz et Dax qui, eux, ont été sanctionnés pour leur gestion, voilà ce qu'a déclaré Éric Balader. Chroniqueur et manager de Sevensland chez nos confrères d'ici Pays Basque.
7: Ça me pique un peu le ventre quand même. J'ai l'impression, vu de dehors, que c'est beaucoup mieux géré chez les jaunes que chez les rouges. Les Montois, t'entends jamais parler. Et mais c'est eux qui se font fesser. Est-ce normal? Aujourd'hui, on récompense la triche.
6: Contacté, Éric Balader semble un peu dépassé par la polémique suite à ses propos. Et il regrette, deux jours après, d'avoir utilisé le mot tricheur pour qualifier les Dacquois. Mais pour autant, il maintient son analyse, estimant que les Dacquois auraient dû descendre à la place des Montois, car, je le cite, la sanction des 14 points n'est pas honnête.
7: Est-ce normal de tricher ou faire comme le Stade Montois? Ben, on ne peut pas recruter, donc on a les plus bas salaires de Pro D2, et ben je descends en national.
6: Alors s'il est incontestable que les Dacquois ont été sanctionnés pour leur gestion et pas les Montois, c'est factuellement faux quand Éric Balader affirme que les Montois n'ont pas pu recruter et qu'ils ont les plus petits salaires de la Pro D2. Cette saison, Mont-de-Marsan a recruté, tout confondu, plus de 15 joueurs, 4 pour Dax, et en 2025, Mont-de-Marsan avait une masse salariale sportive de près d'1 million d'euros de plus que Dax. Bref, ainsi traité de tricheur, l'association de l'US Dax a décidé de ne plus envoyer ses joueurs jouer pour Sevensland tant que des excuses ne seront pas formulées.
5: Et face à cette polémique, le président de l'association Sevensland se désolidarise de son manager. Nous regrettons que cette intervention ait pu être interprétée comme engageant Sevensland, nous a confié Jean-Christophe Goussebert, qui selon nos informations a écrit à l'US Dax. Joint par ici Gascogne, Éric Balader lui explique qu'il a fait cette déclaration en son nom en tant que chroniqueur d'ici Pays Basque depuis 5 ans et pas en tant que manager de Sevensland. On reste à l'US Dax qui annonce une recrue pour la saison prochaine, Théo Mercadier, le seconde ligne a été formé au Stade Toulousain. Il jouait à Albi cette saison.
8: C'est le deuxième jour du procès de ce quinquagénaire jugé pour l'empoisonnement présumé de sa femme.
5: Cet homme de 57 ans est jugé jusqu'à demain devant la cour d'assises des Landes. Ce matin, les filles du couple 25 et 30 ans vont notamment donner leur version des faits. L'accusé de 57 ans est poursuivi pour 4 délits. Violence habituelle sur conjoint, provocation au suicide, menace de mort et violence ponctuelle sur son ex-femme puisqu'ils sont divorcés. Mais aussi pour un crime, celui donc d'avoir voulu empoisonner son épouse avec un stylo à insuline. L'ex-épouse, les parents respectifs du couple, la directrice d'enquête et un expert psychologue ont témoigné à la barre hier. Et ce qui est ressorti de la personnalité de l'accusé, c'est qu'il était trop jaloux, Manon Clavry.
9: Jaloux, oui. Maladif, non. C'est ce que dit l'accusé. Pourtant, il a installé des caméras dans plusieurs pièces de la maison pour l'espionner, d'après la partie civile, contre les cambrioleurs, répond la défense. Elle, la victime, raconte à la barre qu'il surveillait tout. L'expert psychologue parle d'hypervigilance. Il vérifiait donc ses va-et-vient en voiture, ses factures de téléphone, les dates, les heures, les lieux de ses paiements par carte. Et la directrice d'enquête a bien vu, dans les SMS qu'il s'envoyait, qu'il demandait à son épouse d'activer la géolocalisation de son téléphone pour pouvoir la suivre. Alors plutôt que de se décrire comme possessif, lui se dit protecteur, prêt à tout pour défendre sa famille, une famille qui était d'ailleurs menacée au moment des faits, puisque d'après la partie civile, l'élément déclencheur de son passage à l'acte, c'est que madame venait de dire à monsieur qu'elle envisageait de le quitter.

0: L'expert psy que l'on a entendu hier parle d'un homme narcissique, sans empathie, pour qui séparation veut dire effondrement.
1: Et la cour d'assises doit entendre ce matin, je vous le disais, les deux filles du couple, mais aussi des experts psychiatres. L'après-midi sera consacré à l'interrogatoire de l'accusé, puis aux plaidoiries des parties civiles. Verdict attendu demain. La polémique enfle et la colère avec. Liana a disparu depuis 6 jours, désormais à Fleurance, dans le Gers. Et on découvre que la justice connaissait son ravisseur présumé pour plusieurs affaires de viol sur mineurs, mais aussi des comportements inappropriés envers des adolescentes. La justice, son fonctionnement labyrinthique et ses moyens sont mis en cause. Le ministre de l'Intérieur, avec son homologue de la justice, annonce l'ouverture d'une enquête administrative pour identifier d'éventuels dysfonctionnements.
2: Après Noz, Action, Jiffy ou la Foirefouille, une nouvelle enseigne Discount s'installe dans l'agglomération montoise.
1: Normal ouvre ses portes aujourd'hui au sein du centre commercial Le Grand Moon à Saint-Pierre-du-Mont. Son slogan, des produits normaux à prix anormaux. Cette enseigne danoise est spécialisée dans les produits de beauté, d'hygiène, d'entretien, la nourriture, des grandes marques à prix cassé. Depuis quelques années en France, ces enseignes Discount connaissent un succès fulgurant, énorme. Alors, est-ce que vous êtes séduit par ce genre d'enseigne? Qu'est-ce que vous venez y chercher? On vous a posé la question.
3: Des bêtises, des trucs inutiles, quoi. Des petites conneries à manger, ou des trucs, des masses, des trucs beauté, des trucs comme ça, pas très cher, quoi. C'est le seul endroit où on peut trouver des trucs pas chers, donc ouais.
4: Des bonbons, des lingettes, un peu de tout, quoi. Shampoing, etc.
5: Et quand vous y allez, vous dépensez combien?
4: À peu près 30, 40, 50 euros. On y va là-bas, on va dedans, on se dit ouais, on va prendre un truc, on a besoin, mais on ressort toujours avec plusieurs choses.
6: Pour des ustensiles ménagers, surtout, parce que c'est quand même moins cher. Vu la conjoncture actuelle, on regarde. C'est intéressant, oui.
7: Non, moi je fréquente pas du tout parce que je trouve que c'est un gaspillage d'argent. Les gens se rendent pas compte, achètent des petites sommes, c'est pas cher, c'est 99 centimes, 1 euro. Et au final, ils se retrouvent avec des factures de 15-20 euros et ils reviennent toutes les semaines parce qu'il y a toujours des nouveautés apparemment. Donc pas d'intérêt pour moi d'aller dans ce genre de magasin.
1: Magasin Normal, enseigne danoise qui ouvre ce matin à 10h au Grand Moon, à la place de l'ancien magasin Casa. Le boom des magasins Discount, on y revient dans l'info d'ici à 7h32. On connaît les têtes d'affiche de la 4e édition du festival Moon en fanfare. C'est en septembre prochain, comme son nom l'indique, sur le parking du Grand Moon, mais aussi dans plusieurs communes de l'agglomération de Mont-de-Marsan. Le programme a été dévoilé hier et donc les têtes d'affiche, Kali et Caravan Palace, se produiront sur la scène installée sur le parking du Grand Moon le 12 septembre. Extrait. Moon en fanfare, c'est donc du 5 au 12 septembre dans Mont-de-Marsan et les communes des environs, avec un grand concert festival sur le parking du Grand Moon.
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1: La météo, Jérôme.
2: On espère que pour Moon en fanfare, ce sera une plus jolie journée qu'aujourd'hui, puisque Météo France nous prévoit pas mal de nuages, des gouttes de pluie pour ce matin sur une bonne partie du département. C'est chargé. Cet après-midi, toujours un risque de précipitation avec de très timides éclaircies. Et côté température, des maximales qui ne dépassent pas les 20 degrés, dites donc. Mais oui, nous sommes en dessous des normales de saison, avec une moyenne de 19 degrés au bord de l'océan et une moyenne de 18 degrés à l'intérieur des terres. Demain, le mercure devrait regrimper aux alentours des 22 degrés, avec toujours une journée marquée par quelques averses le matin. Et puis, ça y est, samedi, le soleil devrait à nouveau revenir en grande forme, avec des maximales entre 24 et 29 degrés sur le week-end.
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0: piège de l'amour avec Alain Bachung. Ici Gascogne, dans un petit instant, c'est David Ossilou qui vient nous retrouver pour Mon œil, l'édito de David Ossilou, inspiré par l'actu sportif. On va parler de nos bleus en football. Mais auparavant, on joue.
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0: On joue parce que c'est l'heure de la grande feria, bien sûr. Et ce matin, vous allez encore vous presser pour essayer de repartir avec cette fameuse machine Made in Land.
3: Une machine beer up.
0: Mais oui, la beer up. Qu'est-ce que c'est que la beer up? C'est une tireuse à bière, système qui a été inventé, breveté chez nous. Elle est fabriquée chez nous à Saint-Vincent-de-Paul, assemblée chez nous, cette beer up, qui a la particularité d'être une machine qui ne remplit pas le verre par le dessus, mais par le dessous. En voici un magnifique modèle de beer up, car au niveau des nouveautés, puisque c'est pas sorti cette année, hein, la machine désormais se décline en version Mont-de-Marsan et Dax.
3: Ah oui.
0: Elle est jolie celle-là.
3: Sympa.
0: Ça c'est la version
3: bleu et blanc, Mont-de-Marsan.
0: Si vous nous regardez à la télé, vous avez le droit à l'image pour voir à quoi elle ressemble.
3: Sinon, elle est bleue et blanche, on voit les arènes, en taureau. Voilà.
0: Et là, c'est la version Dax.
3: Ah oui, c'est la même, mais en rouge et blanc.
0: En rouge et blanc, voilà. Bien sûr. Ah bah oui, voilà, avec le taureau qui va bien, voilà. Alors, ce qu'on va vous offrir, c'est cette beer up. Alors, je vous le disais, vous pouvez y mettre n'importe quel fût de bière, à consommer avec modération, bien sûr, qu'on trouve dans le commerce, les fameux fûts de 5 litres. Lorsque vous le mettez à l'intérieur frais avec le système qu'il y a à l'intérieur, il reste frais pendant 20 heures. Vous vous rendez compte, votre fût
3: est sans électricité.
0: Sans électricité. Et donc, il y a les petits verres qui sont fournis avec, bien entendu, les petits verres spécial beer up, puisqu'il y a un petit système de valve qui permet de remplir le verre par le dessous. Et puis, une fois que vous sortez votre verre, bien sûr, il ne se vide pas, ce qui serait relativement couillon.
3: Et il y a combien de verres avec?
0: Une petite dizaine de verres.
3: Une petite dizaine. Et si on est 15, on fait comment?
0: Ah ben, écoutez, vous buvez les uns après les autres. Ou alors, vous en achetez d'autres pour la beer up. Vous voulez repartir avec votre beer up? Alors écoutez bien, voici notre défi de ce matin. Nous allons nous retrouver dans la rue de notre grande feria. Il y a un festaire que nous avons invité, festaire mystère, qui cause au milieu de la foule. À vous d'identifier sa voix. Je peux vous dire que c'est un chanteur et qu'aujourd'hui c'est son anniversaire. Ah ah, mais c'est qui donc?
4: Cette chanson, elle est née un jour comme ça, je sais pas comment. Je suis réveillé, j'ai dit, j'entendais Yvette Horner qui jouait l'accordéon. Je dis, ton accordéon me fatigue Yvette. C'était de l'écriture automatique.
0: Ben oui, si tu jouais plutôt de la clarinette. Alors, dites-nous tout. Quel est selon vous ce festaire mystère? 05 58 46 50 50. Il fait aujourd'hui ses 82 ans, mesdames, messieurs. Mais oui. Allez, bonne chance à vous. Jouez. Nathalie attend vos bonnes réponses. Et David Ossilou se prépare pour son édito pour Mon œil.
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0: Et à 7h15, c'est David Ossilou qui vient nous retrouver pour son édito, l'édito d'Ici Gascogne, c'est Mon œil, inspiré par l'actu sportive du jour, David, puisqu'on va parler du match de l'équipe de France. L'équipe de France qui joue à Nantes ce soir contre la Côte d'Ivoire, à 6 jours du coup d'envoi de la Coupe du Monde aux États-Unis.
7: Bon alors, on sera combien devant notre télé ce soir? Plus de 5 millions? Moins de 5 millions? Parce que c'est devenu l'un des petits mystères des Bleus. Les Français aiment leur équipe de France, ils aiment Kylian Mbappé, ils aiment les grandes compétitions, les soirées où tout le pays retient son souffle devant un tir au but. Mais les matchs ordinaires des Bleus attirent moins qu'avant pour l'instant. Cette équipe de France reste bien sûr populaire. Est-ce que pour autant la Coupe du Monde a déjà commencé dans les têtes? Depuis des semaines, les organisateurs tentent de faire monter la température. Comme avant chaque Coupe du Monde, il y a l'hymne officiel. Mais comme d'habitude, les chansons qui restent ne sont presque jamais celles-là. En 98, personne n'avait prévu que les Français chanteraient Gloria Gaynor. En 2018, personne n'avait commandé le tube de l'été ramener la coupe à la maison. Et aujourd'hui, sur les réseaux sociaux, eh bien, il y a la chanson imbattable qui commence à circuler parmi les supporters.

0: Après avoir entendu ça, bah le doute s'estompe un peu quand même. On y est là. Bien sûr qu'on va bloquer les dates pour voir les Bleus contre le Sénégal, l'Irak, la Norvège. 76% des Français disent vouloir suivre la Coupe du Monde. Plus de 90% affirment qu'ils regarderont les matchs des Bleus. La ferveur viendra avec les résultats, comme d'habitude. Mais elle garde une part d'imprévisible. C'est comme pour une chanson populaire. On peut lancer la musique, mais on ne peut pas obliger les gens à la chanter.
1: On est bien d'accord. David Ossilou, l'édito de David Ossilou avec Mon œil. Dans un petit instant, Beer Up a gagné dans la Grande Feria juste après Donna Lewis.

0: Elvis, I love you always forever. Et il est 7h20, l'heure de jouer et de filer à Ajetmo avec notre candidat. Ça tombe bien parce qu'Ajetmo, on ira dans un petit instant pour découvrir une activité dans l'écho d'ici, l'ostéopathie animale. Oui, ça se passe à Ajetmo.
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0: Mais auparavant, Didier est avec nous à Ajetmo. Donc, salut Didier.
3: Bonjour Jérôme.
4: Bonjour Didier.
0: Ravi d'être avec vous pour vous offrir
3: et moi donc.
0: Beer-up, dites donc. Je peux vous dire qu'il y avait du monde au Portillon pour essayer de repartir avec cette beer-up, cette innovation landaise, cette tireuse à bière qui remplit le verre par le fond. Rien que déjà pour regarder fonctionner une beer-up, c'est plutôt sympa, à consommer avec modération bien entendu. Pour repartir avec cette beer-up, ce matin on a joué avec notre festailleur mystère, chanteur, c'est aujourd'hui son anniversaire et lorsqu'il cause au milieu de la foule, ça fait comme ça.
5: Cette chanson, elle est née un jour comme ça, je sais pas comment. Je suis réveillé, j'ai dit, j'entendais Yvette Horner qui jouait de l'accordéon, je dis, ton accordéon me fatigue Yvette. C'était de l'écriture automatique.
0: Mais qui est donc ce festailleur mystère dont c'est aujourd'hui l'anniversaire?
3: Alors, je pensais à Antoine qui fête ses 82 ans.
0: Mais wow. Oui! Antoine!
6: Oh. Ma mère m'a dit, Antoine, fais-toi couper les cheveux. Je lui ai dit, ma mère, dans 20 ans si tu veux.
0: Avec le fameux accordéon d'Yvette Horner qu'il ne supporte pas, mais c'était juste pour la rime. Elle a dit qu'il ne détestait pas du tout Yvette Horner, Antoine. C'est une très bonne réponse. Je suis ravi de vous offrir votre beer-up, mon cher Didier.
3: Eh bien, moi donc, je pense que je vais avoir du monde à la maison.
0: Ah oui, et puis vous allez être véritablement, on va dire, la star de l'apéro, parce que rien que quand on remplit le verre, c'est assez amusant par le fond de regarder ce ouais. Verre qui se remplit. Alors je suis désolé, il n'y a pas de version Ajetmo, il y a Dax, il y a Mont-de-Marsan, il y a la version Feria, il y a la version camouflage, il y a plein de versions sympas des beer-up, vous pourrez la choisir comme ça vous fera plaisir. En tout cas, passez une belle journée, merci de vous réveiller avec nous Didier.
3: Eh bien, merci beaucoup et je vais passer une bonne journée au travail. Voilà.
0: Allez, vous êtes le roi du boulot aujourd'hui. Salut Didier. Allez.
3: Allez. Au revoir, Jérôme. Merci.
0: Carl da Silva, il est 7h22. Pour mettre en avant les entreprises de chez nous qui bougent, qui innovent.
4: Cap sur Ajetmo pour découvrir une activité encore méconnue du grand public, l'ostéopathie animale.
7: Mathis Darfeuille, bonjour.
8: Bonjour.
7: Vous êtes ostéopathe animalier à Ajetmo. Aujourd'hui, beaucoup de propriétaires considèrent leur animal comme un membre de la famille. Mais quand un chien boite ou qu'un animal change de comportement, à quel moment il faut penser à faire appel à un ostéopathe comme vous ?
8: Alors, tout à fait, comme vous le disiez très justement, quand on peut observer donc des premiers signes de boiterie, d'irrégularité, de difficulté à se lever sur des animaux vieillissants. Mais ça peut être également intéressant de voir l'animal justement en préventif, c'est-à-dire par exemple sur du suivi de croissance, sur du bilan annuel pour plutôt faire un état des lieux en fait de l'état de l'animal, de est-ce que tout va bien, est-ce qu'il y a des choses à surveiller dans son activité, dans son alimentation, etc. On va dire anticiper en fait les différentes problématiques qui peuvent lui arriver.
7: Il y a 2 ans, vous débutiez votre activité dans les Landes. Est-ce que vous sentez les mentalités qui ont un peu changé autour de l'ostéopathie animale?
8: Oui, tout à fait. Je le vois assez nettement quand même, mine de rien. Alors déjà, ne serait-ce que dans le bouche à oreille, hein, qui se fait de plus en plus. On est dans des petites communes, donc ça marche encore beaucoup. On n'est pas dans des grandes villes. Donc mine de rien, je trouve que ça marche quand même bien. Et ensuite, pour ce qui est des mentalités, bah oui, de plus en plus. C'est-à-dire qu'en fait, comme je travaille avec certaines cliniques vétérinaires, et ben en fait, ceux-ci parfois réfèrent vers moi des cas où justement, les propriétaires se posent des questions sur l'état de leur animal ou sur des animaux vieillissants. Et donc, eux viennent me voir sur conseil de leur vétérinaire ou de leur propre chef. Donc mine de rien, je vois une évolution sur la prise de conscience du bien-être animalier là-dessus. Ouais, tout à fait.
7: Alors, vous le disiez, vous êtes en milieu rural. Alors, quels sont justement les animaux que vous voyez le plus souvent en consultation?
8: Alors, le plus souvent, reste quand même sur une majorité de chiens et de chevaux pour ma part mine de rien ça s'ouvre un petit peu aux bovins via notamment des cliniques mixtes hein, donc c'est-à-dire qui font de la pratique rurale qui me réfèrent des cas mais en grosse majorité on est sur des chiens et des chevaux ouais tout à fait.
7: J'imagine que entre un chien ou un cheval chaque consultation est forcément différente.
8: Oui, tout à fait. Déjà on va dire effectivement le lieu hein, le cheval, pour le coup, on se retrouve très souvent. Alors, chez les propriétaires, s'ils ont du terrain ou alors dans un centre équestre. Et bon, les chiens, ça peut être quelque chose, on va dire, de plus familial. C'est dans la maison, par terre, sur un canapé. Enfin bon, tout s'organise. Mais c'est sûr que oui, ça demande une certaine gestion. Et pour les bovins, bien évidemment, on est directement dans le bâtiment d'élevage.
7: Alors, vous êtes installé depuis février 2024. Quel bilan tirez-vous? C'est plutôt satisfaisant. Et est-ce qu'il y a des projets à venir?
8: Alors, c'est plutôt satisfaisant. Oui, tout à fait. Alors, il faut quand même, mine de rien, toujours continuer à se développer, hein, à chercher plus clients, plus de demandes, à faire parler de soi, on va dire, parce que mine de rien, c'est un travail vraiment d'indépendant où on se crée sa clientèle comme beaucoup d'autres. Mais je vois quand même une belle évolution. Et effectivement, j'envisage de travailler de manière plus rapprochée avec certaines cliniques vétérinaires de mon secteur. Mmh. Donc à voir comment cela se profilera, mais ça semble plutôt bien parti.
7: Mathis Darfeuil était avec nous, qui est donc ostéopathe animalier à Jetmo. Merci beaucoup, Mathis.
8: Merci beaucoup, merci à vous.
0: L'écho d'ici, avec Carl Da Silva, tous les matins à cette heure-ci, on vient d'avoir les entreprises de chez nous qui bougent, qui innovent, et donc on découvre l'ostéopathie animale ce matin. 17 degrés sur Gamard, à l'Hébert, c'est ce que nous dit Adeline actuellement, la tête dans les nuages avec quelques gouttes de pluie, ben oui, c'est le menu de ce matin.

0: 20 avec Alain Chamfort. Restez avec nous. Dans moins de 2 minutes, c'est le retour de l'info ici Gascogne à 7h30.
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0: Allez, bon réveil en ce jeudi avec des nuages ce matin et des gouttes de pluie qui peuvent traîner d'ailleurs cet après-midi. Mais alors, ce qui va vous marquer, c'est qu'on ne dépasse pas les 19 degrés pour les maximales. Dans l'info d'ici, Leïla, 7h32.
10: Le succès des magasins discount. On va tenter de comprendre pourquoi ils ont autant le vent en poupe alors qu'un magasin normal, enseigne danoise à prix cassé, s'implante aujourd'hui dans l'agglomération de Mont-de-Marsan au Grand Moun.
0: On en parle juste après le 90 secondes info. 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Aude Razo.
11: Les députés valident une proposition de loi pour limiter notre exposition au cadmium, ce métal lourd toxique qu'on retrouve notamment dans les céréales, le blé, le riz. Le texte prévoit une réduction des taux de cadmium dans les engrais phosphatés. Une femme tuée de 58 coups de couteau à Martigues. Son compagnon est mis en examen en détention provisoire. Il assure qu'il ne l'a pas tuée. La victime a été retrouvée lundi dans son appartement inanimé avec plusieurs plaies sur les parties supérieures du corps. Dans le Gers, la polémique enfle après la disparition de Liana. On ne peut pas s'empêcher de se dire que ça aurait pu être évité, déclare la Fondation pour l'enfance. Le suspect était déjà au cœur de 3 procédures pour viol ou agression sexuelle. 2 avaient été classées sans suite. Après le méga-feu dans l'Aude l'été dernier, les 3 agents de l'ONF auditionnés doivent sortir de garde à vue ce matin, soupçonnés d'avoir jeté une cigarette par la fenêtre de leur voiture. Ils patrouillaient dans la zone. Ils étaient passés quelques minutes seulement avant le déclenchement de l'incendie. Sur ici.fr, notre site internet, on vous fait vivre ce soir le match amical France-Côte d'Ivoire. Objectif, se mettre en jambe et partir du bon pied avant la Coupe du Monde de foot. J-12 avant l'entrée en lice de nos bleus. Coup d'envoi 21h10 au stade de la Beaujoire à Nantes. À Roland-Garros, on suit aujourd'hui les 2 demi-finales femmes. Marta Kostiuk face à Mira Andreeva et Diana Schneider face à la sensation polonaise Maja Rawlińska. La surprise de ce Roland-Garros sorti des qualifications.
0: Gascogne, 7h32. Dans l'info d'ici, Leïla, on s'intéresse au succès des magasins discount.
10: Oui, une nouvelle enseigne qui casse les prix s'implante dans les Landes. Elle vient du Danemark. Elle ouvre ses portes au centre commercial Le Grand Moun à 10h ce matin. Normal, hein, c'est le nom de cette enseigne qui possède 980 magasins en Europe, 239 en France et 2 dans les Landes. On y trouve des produits de beauté, d'hygiène, d'entretien, de la nourriture aussi, tout ça. Des grandes marques de la grande distribution à tout petit prix. Les magasins discount connaissent un développement ultra rapide en France. Rien qu'à Mont-de-Marsan, on trouve 2 magasins Action, 1 magasin Nose et désormais un magasin Normal. Alors, pourquoi ces magasins à bas coût rencontrent-ils autant de succès? Marion Dambiel, à Ribagé, a tenté de comprendre en allant à la rencontre des consommateurs.
12: Sur le parking de chez Action, Elodie charge ses achats dans le coffre de sa voiture. Rouleaux de pelouse synthétique, kit de travaux manuels pour enfants, produits ménagers. Cette mère de famille le reconnaît. Elle est une cliente très régulière.
13: Automatiquement par rapport au prix, et il y a pas mal de petites choses, notamment pour les enfants, tout ce qui va être art créatif, comme vous voyez, des petits bracelets en élastique, et du côté pratique aussi que l'on va avoir. Voilà, l'accessibilité au prix, et d'avoir pas mal de petites choses au même endroit aussi.
12: Un peu plus loin, Maëva et sa copine Manon, 2 étudiantes, sortent du magasin les bras remplis de cosmétiques. Pour elles aussi, le principal argument, c'est le prix.
14: C'est un magasin où il y a des prix pas chers, c'est pour ça que tout le monde y va.
15: C'est trop bien ce magasin-là, franchement, ça économise les sous, surtout pour les jeunes comme nous, qu'on a l'essence et tout à payer, franchement,
14: Non, franchement, oui, c'est sympa.
12: Les prix bas, c'est bien ce qui attire les clients de ces magasins discount et c'est la promesse de cette nouvelle enseigne normale qui débarque au centre commercial du Grand Moon. Un magasin de 400 mètres carrés avec ce slogan « Des produits normaux à des prix anormaux ». On y trouvera notamment des produits de grandes marques à petit prix. Chanel Gisquet est responsable marketing chez Normal France.
4: En moyenne, on est la gamme de produits, on est à 30% inférieur qu'un supermarché classique. En fait, les gens viennent de plus en plus chez nous parce que on veut faire attention à nos économies, mais on peut pas non plus délaisser le petit plaisir. On veut quand même se faire plaisir en famille, entre amis. Donc c'est vrai que on continue à grandir parce qu'on offre des solutions à des gens qui font plus attention avec la crise économique et sociale qu'on peut voir partout en Europe aujourd'hui.
12: Mais à la différence des autres enseignes à bas coût, Normal a une particularité, des magasins en labyrinthe avec un parcours imposé, un peu comme ce qui se fait chez une grande enseigne suédoise d'ameublement, une spécificité parfaitement assumée par la marque.
4: Nos magasins commencent toujours par des gammes cheveux et finissent toujours par du snacking et de la boisson.
12: Mais ça veut dire que si on veut de la nourriture ou des boissons, on doit faire tout le magasin.
4: Oui, exactement. On peut doubler les autres, mais on est obligé de faire tout le magasin. Forcément, ce parcours fait qu'on découvre tous les produits de toutes les gammes.
12: Et donc, du coup, on est plus facilement tenté aussi.
4: Exactement.
12: Car selon les clients, toutes ces enseignes ont un autre point commun, le côté addictif. On entre pour acheter un produit précis, on ressort avec un panier rempli et un ticket de caisse bien plus élevé que prévu.
14: C'est hyper addictif, on trouve des trucs pas chers, du coup on veut les prendre. Ouais, c'est clairement ça, on part sur un truc et après on se dit « Ah putain, ça c'est bien, du coup on va le prendre » et après on prend tout. Quoi. Du coup, les sous ils partent vite.
12: Ouais, voilà. Ce magasin Normal est le 239e de l'enseigne à ouvrir en France.
10: Et il ouvre donc ce matin à 10h au Grand Moon à Saint-Pierre-du-Mont, à l'emplacement de l'ancien magasin Casa. C'est le deuxième dans les Landes, après celui du Grand Mail à Saint-Paul-les-Dax.
0: Leïla, dans le journal de 8h.
10: On va revenir sur ce procès d'assises qui a débuté hier et qui se termine demain. Le procès d'un homme de 57 ans accusé notamment d'avoir voulu empoisonner sa désormais ex-épouse. On fera le point aussi sur la disparition de Liana et sur cette polémique qui enfle alors qu'on apprend que le suspect numéro 1 a été visé par plusieurs enquêtes pour viol sur mineur au comportement inapproprié. Enfin, on tentera de savoir, ou en tout cas de voir vers quoi s'oriente le plan B de Jean-Robert Cazaux, le président du Stade Montois, alors que le club est relégué en National la saison prochaine.
0: Ici Gascogne, 7h36.
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0: Ça va, on circule bien sur l'ensemble de notre réseau routier. Pas d'incident, pas d'accident à vous signaler. Si vous remarquez une difficulté, bien sûr, à 05 58 46 50 50 pour nous faire passer vos infos. Priorité à vos infos routes. Vous signalez quand même que si vous êtes des habitués du pont de Saint-Avit, eh bien, il est fermé à la circulation depuis mardi. La structure de l'ouvrage est fragilisée, présente donc un risque pour la sécurité des automobilistes. Il va falloir prendre son mal en patience puisqu'il risque d'être fermé au moins pendant un an et demi, le temps de lancer des études et de penser aux travaux donc de sécurisation. Ça veut dire qu'un système de déviation est mis en place, donc prenez votre mal en patience bien entendu et prévoyez un tout petit peu plus de temps dans vos trajets dans ce secteur de Saint-Avit. Pour ce qui est de la météo, ce matin on circule avec des gouttes de pluie et oui, la chaussée s'est remouillée depuis ce matin avec parfois des pluies assez soutenues, nous dit Météo France. Des pluies qui d'ailleurs devraient rester au-dessus de nos têtes pour cet après-midi, même s'il y aura une lente amélioration avec quelques timides éclaircies et une chute vertigineuse des maximales, plus de 18 à 19 degrés pour aujourd'hui.
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0: On s'échauffe avec l'habillé Jimmy Cliff, Mélodie Tempo Harmonie.

0: Bernard Lavillier, Jimmy Cliff, Mélodie Tempo Harmonie, Issy Gascogne, 8h moins 20, Leïla, avant 8h, notre invité, l'invité d'Issy Gascogne Mater.
1: Eh bien, nous serons avec la maire de Sordes, l'abbaye Marie-Françoise Laborde. Pourquoi ? Parce que Sordes, l'abbaye, devient la deuxième commune landaise à rejoindre le réseau national des petites cités de caractère. Alors, qu'est-ce que c'est ? Qu'est-ce que ça représente ? Qu'est-ce que ça apporte ? On parle de tout ça avec notre invité tout à l'heure.
0: Mais là, tout de suite, on a rendez-vous avec Issy Roquepouille, la radio des Brigades du Pire.
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0: Tout est possible avec cette radio déjantée. Alors, comme Issy Gascogne, il y a plein de chroniques sur Issy Roquepouille. Et aujourd'hui, Jean-Paul Saint-Paul, vous venez pour nous présenter un tout nouveau rendez-vous. Toujours des nouveautés sur l'antenne d'Issy Roquepouille. Oui, Issy Roquepouille vous propose en effet une nouvelle chronique intitulée « C'était mieux avant », à travers laquelle nous allons recueillir des témoignages de personnalités possédant divers vécus professionnels, associatifs, sportifs ou autres. Pour cette première, je suis avec Didier Couillette, écarteur retraité à Tartas.
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5: Monsieur Couillette, comment se passe votre retraite ?
6: Hop, et pas de monsieur, mais moi, hein. Non, et c'est pas parce que j'ai été connu que je me crois. Hein.
5: Oh, appelez-moi Didier ou alors Coucouille, hein, comme les copains de la quadrilla.
6: Oui, je vais plutôt opter pour Didier que...
5: Enfin bon, alors cette retraite ?
6: Oh, mais pauvre. Et quand c'est l'heure. Passe attention, hein. C'est pas parce qu'on a été un crack qu'on peut faire le con jusqu'à 100 ans comme l'autre, là, hein, le Hugues Grand Frais.
5: Grand Frais, c'est une chaîne de magasins. Hein. Je pense que vous voulez parler de Hugo Frais, hein, je suppose. Mais lui, c'est un chanteur, hein, ça n'a rien à voir.
6: Hein. Oui. Et je suis vieux, mais j'ai pas la maladie, c'est donc rien encore. Je le sais que c'est un chanteur, l'autre. Non, ce que je veux dire, c'est que jouer la mornica ou le banjo sur une scène, c'est pas des stades dans une arène. Hein. Et les pets, on en prend, hein.
5: Vous en avez pris beaucoup d'ailleurs.
6: Oh là là, mon pauvre.
5: Et même plus que les autres. Hey, touchez-moi le crâne là.
6: Touchez le crâne, non, ça me gêne.
5: Touchez, je vous dis. Ah, quand même. Si vous touchez pas, j'arrête.
6: Hein. Oh, c'est bon, d'accord, oui. Oh là là, mais dites-moi, vous avez le crâne tout cabossé là. Il y a même une partie creuse sans os. Oh, mais dites-moi, c'est impressionnant. Hein.
5: Alors, dites-moi, tous ces coups justement que vous avez reçus dans votre carrière, c'est normal dans la vie d'un écarteur ou ça vous est propre?
6: Les tumades, vous voulez dire?
5: Oui, voilà, les tumades.
6: Oh ça, j'ai changé, oui. Mais c'est normal, parce que je suis le seul écarteur du monde à avoir une jambe plus courte que l'autre.
5: Une jambe plus courte que l'autre? Non. Oh, franchement, là, Didier, écoutez, on va s'arrêter là, parce que votre vie a l'air tellement passionnante qu'on la découvrira sur plusieurs épisodes, si ça ne vous dérange pas. Pour aujourd'hui, on en reste là. Issy Roquepouille, à vous les studios.
0: Merci Jean-Paul. En effet, vous avez découvert un sacré monsieur, donc Didier Couillette, retraité de la course landaise. Bon, on a bien compris que donc on en saura un petit peu plus sur lui dans quelques temps. Si vous voulez retrouver tous les épisodes d'Issy Roquepouille, vous allez surfer sur issy.fr. Et si vous voulez écouter Florent Pagny, je sais qui je suis, ben vous restez avec nous parce qu'il arrive dans moins d'une minute.
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0: Company, je sais qui je suis. Retour de la musique dans un petit instant avec Thelma Houston, 7h48.
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0: L'invité d'ici Gascogne matin, Leïla, ce matin, on prend la direction de Sors de l'Abbaye, 645 habitants. On est dans le sud des Landes, près de Peyrourade, et nous sommes avec la maire de Sors de l'Abbaye. Nous sommes avec Marie-Françoise Laborde.
3: Et Sors de l'Abbaye devient la deuxième commune landaise à rejoindre le réseau national des petites cités de caractère après la Bastide d'Armagnac. Le label distingue des communes de moins de 6000 habitants qui sont sélectionnées pour leur patrimoine remarquable, mais aussi leur engagement dans sa mise en valeur. Bonjour Marie-Françoise Laborde.
4: Oui, bonjour à tous.
3: Alors, tout à l'heure, à 10h, vous recevez officiellement ce label Petite Cité de Caractère. Qu'est-ce que vous ressentez à l'idée que votre commune obtienne l'homologation ?
4: Nous en sommes très heureux, bien sûr, avec l'équipe municipale, celle de ce mandat et puis du précédent. Voilà, c'est un travail de longue haleine pour lequel nous avons été accompagnés par l'Ante d'attractivité. Le Conseil d'architecture, d'urbanisme et d'environnement, le CAUE, et la communauté des communes du Pays d'Orthe et Arrigan, dont nous faisons partie, que je remercie vivement de leur aide.
3: Alors Marie-Françoise,
4: c'est la concrétisation d'une volonté et d'un travail important.
3: Oui, alors pour ceux qui ne connaissent pas ce label, d'abord très vite, en quelques mots, ça représente quoi exactement ce label ?
4: C'est une marque pour laquelle, évidemment, il y a des critères pour l'obtention, pour l'homologation. Donc, vous l'avez dit tout à l'heure, ce sont des petits villages de moins de 6 000 habitants et qui ont un patrimoine protégé au titre des monuments historiques. Alors, il faut aussi avoir un programme de restauration et de mise en valeur des patrimoines étalés sur plusieurs années, bien sûr, parce que ce sont des engagements financiers. Nous avons par exemple entrepris la restauration extérieure de l'église et les échafaudages sont en train d'être montés. L'objectif, c'est de faire du patrimoine une source d'attractivité, à la fois pour Sordes et pour le territoire alentour.
3: Qu'est-ce qui a justement fait la différence à Sordes l'Abbaye ? Qu'est-ce qui fait ce caractère unique de Sordes ?
4: En grande partie son territoire, son patrimoine, pardon, parce que nous avons été choisis en 2023 comme site emblématique Nouvelle-Aquitaine de la mission Berne. Nous avons ouvert d'ailleurs une collecte de dons. À ce titre, je fais un appel aux auditeurs qui voudraient nous aider et je leur donne rendez-vous sur le site de la Fondation du patrimoine. Et nous espérons, nous avons déjà environ entre 12 000 et 15 000 visiteurs par an. Et nous espérons que cette marque, qui a une visibilité nationale, nous apporte plus de visiteurs. Voilà. Cette marque, elle met également en valeur tout ce qui est culture locale, que ce soit la pelote basque, le gascon, la gastronomie. Et il ne faut pas oublier que nous sommes dans la vallée du kiwi, qui est le fruit emblématique de notre région.
3: Oui, parce qu'on ne l'a pas dit, mais Sors de l'Abbaye, comme son nom l'indique, est connu pour son abbaye et qui est classé au patrimoine mondial de l'UNESCO. Alors, est-ce que vous espérez qu'avec ce nouveau label, vous allez avoir encore plus de retombées, de visiteurs ?
4: Oui, surtout on veut faire plus connaître notre village auprès des Landais, parce que c'est une bastide, et bon, également donc les attraits de la vallée du Kiwi. Évidemment, il y a l'abbaye qui est ouverte d'avril à novembre. Elle comprend un cryptoportique qui est unique en France, formé de 14 granges batelières en sous-sol, qui donne sur le gave d'Oloron. L'église reste ouverte pendant les travaux. On peut y voir des mosaïques romanes du XIe siècle. Il y a de nombreuses animations et spectacles aussi qui sont proposés à l'abbaye pendant toute la saison estivale. Voilà. Et on peut aussi découvrir notre patrimoine naturel, qui est entre gave et coteaux. On peut faire du canoë sur le gave d'Oloron avec 2X Aventures. Il y a des circuits de randonnée à pied ou sur le chemin de Compostelle qui traverse la commune. Nous sommes sur la voie de Tours. Voilà. Pour visiter le village, nous avons également deux circuits, un parcours découverte patrimoine avec des panneaux, ce qui est assez classique. Et en plus, cette année, l'application Archhistoire, développée par le CAE, qui permet de découvrir tous les aspects de la culture locale et patrimoine en se promenant avec son smartphone.
3: Voilà, sort de l'abbaye, une idée de visite, hein, vous nous donnez envie d'y aller. Vous recevez donc tout à l'heure à 10h le label Petite Cité de Caractère. Merci Marie-Françoise Laborde, maire de Sort de l'abbaye, d'avoir été avec nous ce matin. Bonne journée.
4: Merci à vous, bonne journée également.
0: Ici Gascogne, 7h53. Je regarde vos postes météo, il pleut dru actuellement sur Gast. C'est Jean-Marc qui nous le dit, 16,5 degrés à Gast avec de grosses pluies. À Cachère, le ciel est gris chez Mariette et il pleut également sur Mont-de-Marsan, nous dit Chloé. Une journée à rester chez soi, oui. C'est vrai que c'est pas folichon ce matin, hein. Gris sur l'ensemble du département, des gouttes de pluie, de la pluie qu'on a encore cet après-midi, un petit peu moins de pluie, quelques timides éclaircies, mais ce qui marque surtout, c'est la fraîcheur de cet après-midi. Allez, maximale en dessous des normales de saison, pas plus de 19 degrés. Allez, Thelma Houston est là.

0: La basse. Viens la basse.
1: D'accord. Merci d'avoir donné le décryptage.
0: Ligne de basse, ouais. Quand même, ça me fait plaisir.
1: C'était presque ça.
0: Thomas Riva, avec nous jusqu'à 10h, avec plein de choses à faire, Thomas.
1: Absolument, bonjour à tous. On va parler de l'aluminium. Alors, l'aluminium qui fait partie de la famille des métaux pauvres, mais à une époque...
0: Regardez pas comme ça.
1: À une époque, il était considéré comme de l'or. On va voir ça avec Stéphane Bern.
0: Très bien.
1: On va voyager dans le temps juste avant l'actu de 8h.
0: C'est une idée, à mon épouse, je lui offrirai une bague en alu. Je lui dirais qu'à une époque, c'était de l'or.
1: C'était de l'or.
2: Oh là là.
0: Bien la radio, hein. Merci.
1: Et moi qui me marre en plus. Bon, merci beaucoup, Jérôme.
0: Allez, à plus tard.
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1: Allez, c'est parti pour notre voyage dans le temps. Stéphane Bern, bonjour.
9: Bonjour, bonjour à tous.
1: Ce matin, avec vous, on voyage au temps où l'aluminium valait de l'or.
9: Napoléon III réservait ses services en aluminium à ses invités d'honneur. Aujourd'hui, on le froisse et on le jette sans y réfléchir à deux fois. Au 19e siècle, l'aluminium est un métal de luxe. On fabrique des bijoux, des lingots, des couverts. À l'époque, sa blancheur, sa légèreté et sa malléabilité en font un produit très prisé. Prisé dans le sens apprécié et convoité, pas prisé comme le tabac, non. Mais il est aussi extrêmement rare. L'aluminium, contrairement à l'or ou à l'argent, n'existe pas sous forme métallique dans la nature. Pour pouvoir en tenir dans sa main, il faut d'abord parvenir à l'extraire de la bauxite.
10: C'est un minerai qui contient du fer et de l'aluminium.
9: On y parvient pour la première fois au début du 19e siècle, mais l'opération est extrêmement coûteuse. Et l'aluminium coûte aussi cher que l'or, c'est l'alu. Jusqu'à ce qu'arrive Paul Héroult, un jeune homme de 23 ans. En 1886, il met au point un procédé révolutionnaire, l'électrolyse de l'alumine dissoute dans la cryolite. Une formule quelque peu barbare pour les non-initiés qui désigne l'extraction de l'aluminium contenu dans la bauxite à partir d'une activation électrique.

0: qu'une chaîne en or. En revanche, c'est moins joli à porter autour du cou.
1: Oui, c'est sûr, c'est pas très classe. Merci beaucoup Stéphane, et à demain.
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1: Ici Gascogne, première sur l'actu locale dans les Landes. Merci d'être avec nous, il est 8h. Nous sommes le jeudi 4 juin, les infos, Leïla Benjelloun.
3: Les jurés de la cour d'assises des Landes rendront leur verdict demain dans le procès d'un quinquagénaire accusé d'avoir voulu empoisonner son épouse. Il l'a piqué avec un stylo à insuline. Les faits remontent à 2022. L'épouse s'en est sortie. Le couple a divorcé. Cet homme de 57 ans est aussi jugé pour provocation au suicide, menace de mort et violence ponctuelle sur son ex-femme. Mais est-ce qu'il a vraiment voulu la tuer en l'empoisonnant à l'insuline? Non, plaide sa défense. Oui, a témoigné à la barre hier la victime, son ex-épouse Manon Clavry.
4: Je suis persuadée qu'il voulait me tuer pour ne pas partager l'argent si je le quittais. Voilà ce que dit la victime. Je pouvais partir, mais sans rien. Elle décrit un homme obnubilé par l'argent. Radin, dit la mère de madame. Économe, mais pas radin, répondent les parents de monsieur. La victime raconte à la barre que chez lui, tout en haut de la pyramide, il n'y a pas l'amour, mais l'argent. L'argent et le travail, ce sont les deux qualités que les proches de l'accusé lui trouvent en premier. Il est travailleur, c'est par le travail qu'il a d'ailleurs construit un patrimoine immobilier dans les Landes. Lui qui a démarré tout en bas de l'échelle après un échec au CAP de magasinier. Il a fini par acheter un commerce de fleurs qu'il a tenu pendant 15 ans avec son ex-femme. Quand on l'a revendu, je ne ramenais donc plus d'argent et j'ai perdu toute valeur. J'étais sa chose, son faire-valoir. Voilà ce que prétend la victime. Elle indique à la cour qu'elle avait annoncé à son ex-mari qu'elle voulait le quitter peu avant les faits. Pour la partie civile, c'est un mobile. La défense, en revanche, continue d'assurer qu'il n'a jamais voulu tuer sa femme. Il a simplement voulu la provoquer.
3: La provoquer car toujours, selon l'accusée ex-mari, elle lui faisait du chantage au suicide, ce qu'elle dément. Le verdict est donc attendu demain.
1: La disparition de Liana Florence aurait-elle pu être évitée?
3: Le suspect numéro 1 est-il passé entre les mailles du filet judiciaire? Ça fait 6 jours désormais que la collégienne de 11 ans n'a plus donné signe de vie. Depuis, la polémique grossit et la colère grandit. On a en effet appris hier, lors d'une conférence de presse de la procureure de la République d'Auch, que ce père de famille de 41 ans a déjà fait l'objet de 3 procédures pour viol ou agression sexuelle, dont 2 classées sans suite. La troisième concerne cette plainte pour viol sur mineur déposée au mois d'août et qui semble au point mort depuis, ce qui pose beaucoup de questions, Théo Cobel.
5: Avec la procureure de la République d'Auch qui l'assure en conférence de presse, l'enquête autour de cette plainte est bien en cours. Des demandes d'audition ont été faites auprès des gendarmes de Lectoure en janvier dernier. Audition de la mère de la victime, mais aussi de témoins. La téléphonie devait être analysée et ce en vue d'une mise en garde à vue du suspect, assure Clémence Meyer.
6: Je tiens à préciser que dans le cadre d'une enquête pénale, l'audition du mis en cause est toujours le dernier acte d'enquête à effectuer après que l'ensemble des autres investigations aient été réalisées.
5: Sauf que s'est-il passé entre aujourd'hui et janvier dernier? Sur ce point, aucune réponse. Le ministre de l'Intérieur a annoncé l'ouverture d'une enquête administrative pour identifier d'éventuels dysfonctionnements. Des réactions qui ont fait sortir de ses gonds le maire de Florence, Grégory Bobato.
7: Quand il y a des dysfonctionnements, le premier réflexe des décideurs est de couper, pour l'exemple, des têtes locales au lieu de s'attaquer au fond du problème. Ces têtes, ce sont celles qui font partie de notre quotidien. Je parle des forces de gendarmerie. Les gendarmes ne font qu'obéir aux ordres de ceux qui les dirigent, de ceux qui leur donnent.
5: Grégory Bobato qui ajoute qu'au-delà de la polémique, la priorité c'est surtout de retrouver la jeune Liana, dont on reste sans nouvelles depuis plus de 6 jours.
3: Et sur le terrain, les recherches se poursuivent. L'Assemblée nationale a largement adopté cette nuit la proposition de loi écologiste pour limiter notre exposition au cadmium, ce métal lourd, toxique, cancérogène que nous mangeons tous les jours dans nos pommes de terre, notre pain, nos légumes verts. Le texte prévoit de réduire drastiquement le taux de cadmium dans les engrais utilisés par les agriculteurs français.
1: Les joueurs de l'US Dax ne joueront plus avec l'équipe landaise de rugby à 7.
3: Jusqu'à nouvel ordre en tout cas. Hein. Les dirigeants, le staff, les supporters ont très mal pris les propos du manager de Sevens Land lundi chez nos confrères de ICI Pays Basque où Eric Balader est chroniqueur. Il a estimé que les Dacois auraient dû être légués à la place du stade Montois. On récompense la tricherie, voilà ce qu'il a dit, en faisant référence aux 14 points retirés à l'US Dax pour des irrégularités administratives et financières. On y revient hein, dans l'info d'ici à 8h32. Depuis la relégation en national, hein, les dirigeants du stade Montois ne se sont pas exprimés publiquement, si ce n'est ce comité

0: Communiqué sibyllin du président jaune et noir dont on parlait hier sur Ici Gascogne, publié avant-hier sur les réseaux sociaux. Jean-Robert Cazot écrit qu'il présentera son plan B, son projet version nationale et donc championnat amateur pour son club dans les semaines à venir. Mais vers quoi on s'oriente, Pierre-Albert Blanc?
1: Première certitude, les finances. Le Stade Montois va perdre les dotations télévisuelles, celles de la Ligue, les annexes qui ne sont pas peanuts. Au regard de l'enveloppe globale du club, on peut tabler sur un manque de 2,5 millions d'euros. Boniface a fait moins de recettes cette saison, comme déjà constaté l'année dernière. Moins d'entrées, moins de buvettes, moins de produits dérivés. C'est là le lot des équipes qui fonctionnent mal. L'érosion d'une partie des partenaires financiers est déjà avérée, sans que l'on parle d'hémorragie, mais que va-t-il advenir des dotations qui ne peuvent être équivalentes à celles de la Pro D2? On revoit tout à la baisse. De toute manière, tous les joueurs sont libres de contrat, hormis Garot, Loustalot, Duplessis et cet avoir de Nardi, qui ont dit leur intention de rester quoi qu'il arrive. Il va falloir reconstituer une équipe. Et ne pas oublier qu'au terme de la première année en national, le club perd son centre de formation. Sacré tuile. Sachant que l'on n'est pas désormais sur des contrats professionnels avalisés par la Ligue nationale, mais sur des contrats fédéraux qui changent beaucoup. La moyenne salariale mensuelle de national, c'est 1700 euros. Net. Et donc, avec qui constituer l'effectif? De combien de joueurs? Entraînés par quels entraîneurs? Il y a du mail.
0: Rendez-vous donc dans les jours, les semaines qui viennent, a promis le président du Stade Montois dans sa lettre aux supporters, aux partenaires et aux amoureux du rugby landais. Fin de citation.
2: Et on parle à présent de ce nouveau dauphin observé au Pays Basque.
0: Oui, c'est le troisième observé sur la côte basque, alors que désormais deux dauphins ont élu domicile au large de Saint-Jean-de-Luz. Cette fois, c'est dans les eaux du port de plaisance d'Anglette que le cétacé a été aperçu et même filmé. On vous a mis la vidéo sur ici.fr. On connaît l'affiche de la quatrième édition du festival Moon en Fanfare. C'est chaque année au mois de septembre dans l'agglomération montoise et au Grand Moon hein, qui transforme son parking en petit musique à la rue avec scène de concert et chapiteaux. 35 concerts prévus du 5 au 12 septembre avec comme tête d'affiche le chanteur Kali, vous connaissez.
3: C'est quand le bonheur.
0: Puis vous connaissez peut-être un petit peu moins le collectif Electropop Caravan Palace.

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1: La météo, Thomas.
2: Allez, pour aujourd'hui, on actionne les essuie-glaces. Ils vont un petit peu travailler, effectivement. Aujourd'hui, on attend jusqu'à 15 mm de pluie dans les Landes. Au thermomètre, nous avons quoi ce matin? Eh bien, par exemple, à Rion-des-Landes, 15 degrés. Sur Saint-Pierre-du-Mont et à Jettemont, 17. À Sainte-Eulalie-en-Born, actuellement, 18 degrés. Cet après-midi, 17 à 20, des températures qui sont localement bien en dessous des valeurs de saison. La suite, eh bien, demain, vendredi, nuages et averses le matin. De belles éclaircies l'après-midi, maximale à 22. Et puis, samedi, s'annonce ensoleillé avec au thermomètre jusqu'à 24.
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2: 8h08, ambiance karaoké, on se lance.
1: Allez,
2: on essaie.
1: On
2: sur une musique de Michel Berger. 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

0: Et ici, on chante avec Michel Berger à 8h11. La suite de votre musique, c'est avec Billy Paul et Camaro. C'est à suivre avant 8h30.
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0: Oui, avec les sonos de notre feria, hein, pour la grande feria. Deux musiques en simultané. Il faut réussir à en identifier une et c'est gagné. Écoutez ce qui passe dans nos deux sonos en même temps.
4: Toi-même.

0: Alors, est-ce que vous avez trouvé alors
1: bah oui.
0: le titre bah d'une oui. des deux chansons ou bien l'un des deux interprètes? Vous en avez combien?
1: Facile.
0: Bah si c'est facile, eh bien, tant mieux. Bah allez, oui. à votre téléphone, vous le décrochez, vous jouez avec nous au 05 58 46 50 50 pour aller voir le nouveau spectacle de Anne Ourmanoff à la Gare du Midi à Biarritz. Ce sera dimanche à 19h.
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0: Il y a de la joie.
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0: 8h14 et encore une arnaque sur les réseaux sociaux avec cette fois-ci l'image de Michel Drucker. On va voir ça avec vous ce matin, Audra Zo. Un compte Facebook utilise l'image de Michel Drucker pour nous faire acheter un pseudo-médicament.
9: Oui, voilà ce que Michel Drucker, le vrai Michel Drucker, nous écrit. Attention, on utilise mon visage et ma voix pour la vente d'un médicament anti-douleur articulaire. Ne vous faites pas avoir, poudre de perlimpinpin. Alors, petite recherche de mon côté, j'ai trouvé la vidéo dont il parle. On écoute.
10: Il y a 3 ans, je me suis retrouvé dans une situation dont je ne parlais à personne. Des douleurs dans les genoux, le dos bloqué, les épaules et la nuque comme du bois. Mais tout a changé quand j'ai entendu parler de la boisson spéciale du docteur Grégoire Gibault. Au bout de 3 jours, la douleur avait complètement disparu. J'ai passé 80 ans. Et je me sens comme à 50.
9: C'est la voix de Michel Drucker, vous la reconnaissez, c'est son visage aussi, mais Michel Drucker donc n'a jamais dit ça. Tout est truqué. Problème, certains internautes vont se rendre compte tout de suite qu'il y a en tourloupe, mais d'autres pas du tout.
0: Et d'ailleurs, Aude, beaucoup d'auditeurs vous contactent parce qu'ils se font piéger par des pubs comme ça.
9: Oui, Françoise, par exemple, elle me dit qu'elle a acheté des gélules contre la maladie d'Alzheimer, soi-disant vantées par le célèbre docteur Simès. Un autre auditeur me raconte, lui, qu'il est tombé sur une image du comédien Artus qui lui vendait des pilules minceurs. Artus, le docteur Simès, Michel Drucker, ils ont tous alerté un jour ou l'autre sur ces pubs mensongères, mais c'est sans fin, elles reviennent toujours. Donc mon conseil, il est tout simple. Quand vous voyez une célébrité vous vanter un médicament sur les réseaux sociaux, vous n'achetez pas. Voilà. Même si vous êtes malade, que vous avez tout essayé, un produit qui a besoin de mentir pour faire sa pub est forcément suspect.
0: Voilà, on n'achète pas, c'est ce qu'il faut retenir ce matin, Aude Razo. Merci beaucoup. Passionnée par la photo d'avion, ancienne policière et détective privée, on va aller voir ce matin Marie-Françoise Olinger à Mont-de-Marsan. On lui passe le micro juste après Billy Paul. Bon début de journée avec Ici Gascogne Matin.

0: Paul et Yosong à 8h20. Merci d'être avec nous. Bon début de journée avec Ici Gascogne Matin.
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0: Et ce matin, remportez vos places pour aller voir Anne Roumanoff avec son nouveau spectacle à la Gare du Midi de Biarritz. Ce sera ce dimanche à 19h, l'expérience de la vie. Et joue avec nous Isabelle à Pontonc-sur-l'Adour. Bonjour Isabelle.
3: Oui, bonjour.
0: Est-ce que vous avez eu la chance déjà peut-être d'aller voir Anne Roumanoff sur scène?
3: J'ai vu son dernier spectacle à Bayonne.
0: Excellent. Alors comment vous l'avez trouvé Anne Roumanoff sur scène?
3: Très bien, vraiment c'est bien.
0: Ouais. Qu'est-ce que vous aimez chez l'humoriste?
3: Oh ben la façon dont elle s'exprime, donc elle, tout, puis c'est la vie quotidienne qu'elle tourne en dérision, et c'est très bien. Moi j'aime beaucoup.
0: Bon, ouais. Vous avez la possibilité d'y retourner, de la voir alors cette fois-ci effectivement à Biarritz, à la Gare du Midi. Donc vous êtes bien disponible hein, dimanche à 19h.
3: Oui.
0: Okay. Vous avez une personne à vos côtés qui va pouvoir vous accompagner aussi.
3: Je vais trouver très facilement.
0: J'y mets aucun doute. Bon alors, pour repartir avec ces deux places, le défi de ce matin pour la grande feria, c'est d'essayer d'identifier l'une des deux chansons qui passent en simultané dans nos deux sonos de notre feria.

0: Bon, je fais la chorégraphie en même temps pour Leïla et pour les téléspectateurs en ce moment.
1: Ça vous va tellement bien, ça paie comme jamais, Thomas. Ouais.
0: Ah, mais vous avez donné le titre. Isabelle, votre réponse ou vos réponses, s'il vous plaît.
2: Maître Gims.
0: Maître Gims. Avec quelle chanson,
2: ça
0: du coup?
2: Comme jamais, je crois.
0: Voilà, ça comme jamais. Et peut-être vous avez le deuxième.
2: Oui, Christophe Willem. Wow. Mais par contre, je n'ai pas trop reconnu la chanson.
0: Alors, double jeu pour le titre. Mais je vous félicite, parce que c'était pas facile. Alors, Gims, Maître Gims, plutôt simple, puisque même Leïla, finalement, a trouvé. Je plaisante, Leïla. Oh, ça va. Et double jeu, qui est un petit peu caché, finalement, la chanson de Christophe Willem. Bon, c'est gagné. Je vous félicite, Isabelle à Pontonx. Eh ben, profitez bien de ces deux places pour aller revoir Anne Roumanoff. Quelle est votre radio locale dans les Landes, Isabelle?
2: Ici Gascogne, bien sûr.
0: Allez, maintenant à 8h22, on va aller voir une passionnée d'aviation, de photographie aérienne à Mont-de-Marsan, c'est Marie-Françoise Olinger. Alors elle fait partie des spotters du Marsan, c'est un groupe d'amateurs qui se retrouve régulièrement pour immortaliser le passage des avions. Alors photographe amatrice, mais aussi avec un parcours atypique, elle prend le micro.
3: Bonjour, eh bien écoutez, je suis Marie-Françoise Olinger, j'ai 72 ans et je suis à Mont-de-Marsan. Je suis depuis pas mal d'années passionnée d'avions et de photos d'avions surtout. Nous faisons des photos en permanence dès qu'on peut à la base ici à Mont-de-Marsan ou ailleurs.
0: J'imagine Marie-Françoise que cette passion n'est pas arrivée par hasard.
3: Non, ça fait longtemps que j'aime la photo et puis j'avais un métier qui faisait que je faisais quand même de la photo avant, j'étais détective privé. Et puis petit à petit, pour concrétiser ma passion, je voyais des belles photos d'avions, je me suis dit c'est ça que je veux faire pour plus tard et effectivement je me suis équipé d'un matériel conséquent et maintenant je vadrouille un petit peu partout.
0: Et vous avez un groupe sur Facebook?
3: Oui, les spotters du Marsan, on s'appelle, on est quelques-uns. On se retrouve très souvent ensemble dans les mêmes coins.
0: Vous avez eu un papa militaire qui lui-même était dans l'armée de l'air?
3: Oui, c'est ça, il a fini sa carrière à Mont-de-Marsan, à la BA 118. Et donc moi j'ai toujours baigné dans cette atmosphère. Les amis qui venaient, on parlait avion, donc la passion elle est venue petit à petit comme ça. Et il m'emmenait quand j'étais petite, on allait à Air-sur-Adour au club voir un petit peu les avions volés, les modèles réduits. Parce qu'il y avait des maquettes hein, à l'époque, des modèles réduits. J'adorais ça, c'était fantastique.
0: Vous auriez aimé être pilote d'avion vous-même?
3: Oh bah oui, quand j'étais jeune, je voulais, mais j'avais une mère qui était mère poule et qui, non, elle a eu peur que l'avion tombe, n'est-ce pas? Donc j'ai pas pu. Ensuite, j'ai pas pu parce qu'après j'ai eu des enfants. Mais après, pilote d'hélicoptère, j'aurais adoré. Et maintenant, je ne peux plus monter en avion parce que j'ai les vertiges. Parce que le dernier vol en avion pour aller en Angleterre, c'est pas très bien passé. Depuis, ça m'a un peu traumatisé. Peut-être que ça reviendra, je sais pas. Mais là, pour l'instant, c'est difficile.
0: Ce qu'il faut dire aussi, c'est que vous avez été vous-même dans la police avant d'être détective.
3: Oui. Alors ça, c'était une passion aussi, et c'était même une vocation. Malheureusement, avec les mutations, j'ai dû arrêter. Les mutations en outre-mer, c'était pas possible. Pour moi à l'époque, c'était difficile pour les femmes. J'ai été la première femme à être en commissariat dans la région de Bordeaux. C'était génial d'abord parce qu'on était vues d'une autre manière, c'était tellement nouveau. J'ai pas eu de problème, les problèmes des femmes actuelles qui doivent se battre pour exister, moi je l'ai pas eu, j'étais dans un petit commissariat, sinon j'étais couvée, j'étais choyée, j'étais la première, hein. Même au niveau citoyen, on va dire, justiciable, j'avais pas de problème non plus.
0: Comment est née l'idée de devenir détective privé ensuite?
3: J'ai toujours aimé lire et j'ai toujours aimé les histoires policières. Et quand j'étais petite, hein, je lisais Caroline, le Club des Cinq, je lisais Charles Holmes. Donc forcément, quand j'ai quitté la police, j'ai dit, ben, je serai détective. Je suis devenue détective un peu par hasard en rentrant dans une agence. Et puis, ma foi, j'y suis restée. Et puis après, ben, j'ai monté mon agence moi-même. J'ai fait ça pendant 35 ans.
0: Qu'est-ce qu'on demande essentiellement à un détective privé?
3: Il y a plusieurs parties. Il y a la partie familiale. Alors, c'est plus comme avant les problèmes de divorce, mais c'est plutôt la garde des enfants, les pensions. Et puis, il y a la partie commerciale, c'est-à-dire travailler pour des entreprises, concurrence déloyale, le vol, etc.
0: Est-ce que vous êtes tombé parfois sur des recherches ou des enquêtes originales?
3: Bien sûr. Une personne, il a fallu aller chercher dans un aéroport et elle ne voulait pas être reconnue, donc elle s'était déguisée. Et dans la voiture, derrière, déjà elle s'était mise derrière, pas devant, je l'ai vue enlever chapeau, perruque, manteau, etc. Et c'était une autre femme, voilà, incognito. C'était marrant.
0: Marie-Françoise Olinger, qui fait partie du groupe Les Spotters du Marsan, passionnée d'avion. J'ai une petite question à vous poser et je me doute que vous la connaissez, cette question.
3: 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Mais oui, c'est la meilleure radio.
0: Oui, c'est celle qui vous donne le micro, qui vous donne la parole avec notre reporter Bernard Tessier. Camaro, c'est votre musique.
4: Yes. M'appelle Camaro. Martinez, you ready, girl?

0: Like You et Camaro avant l'actu. Merci de rester avec nous. C'est ici Gascogne.
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0: Et je rajouterai rugby. En fédéral 1, Peyrorade est à un match de la finale et vous allez entendre ce matin le secrétaire du Peyrorade Sport Rugby. C'est à suivre, c'est juste après l'actu.
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0: Dans l'info d'ici, dans 2 minutes, Leïla Benjelloun.
4: Une phrase, une intervention qui crée la polémique, celle du manager de l'équipe landaise de rugby à 7 sur ICI Pays Basque. Éric Balader a accusé Dax de tricherie et a dit préférer que ce soit l'US Dax qui soit relégué plutôt que le Stade Montois. On vous explique tout.
0: On va revenir donc sur cette polémique, sur cette situation. Après l'actu, à 8h30 de 90 secondes en France et dans le monde, Odrazo.
5: Nous faisons les frais de décennies d'économies dans la justice. C'est le coup de colère du maire de Florence, là où la jeune Liana a été vue pour la dernière fois. Le suspect était déjà au cœur de 3 procédures pour viol ou agression sexuelle. 2 avaient été classées sans suite. Les députés valident une proposition de loi pour limiter notre exposition au cadmium, ce métal lourd toxique qu'on retrouve notamment dans les céréales, le blé, le riz. Le texte prévoit une réduction des taux de cadmium dans les engrais phosphatés. Les Français les plus pauvres sont davantage exposés aux cancers les plus mortels. Constat que fait la DRES, la direction de la recherche et de la statistique. Les plus démunis ont 2 fois plus de risques, par exemple, que les plus riches de développer un cancer du poumon. L'espoir de la famille de Christophe Glaize, le journaliste condamné à 7 ans de prison en Algérie. La grâce du président Tebboune est désormais possible. Selon son frère, l'espoir, dit-il, est plus grand que jamais avec le réchauffement des relations franco-algériennes. L'association Sites et Monuments s'inquiète pour la tapisserie de Bayeux. Cet acte, la broderie emblématique du XIe siècle, va prendre la direction de Londres et du British Museum. On fait courir des risques inconsidérés à une œuvre du patrimoine mondial, réagit l'association. Mise en jambe et revue des troupes ce soir pour l'équipe de France de foot avec un match amical contre la Côte d'Ivoire. J-12 avant l'entrée en lice de nos Bleus à la Coupe du Monde. Coup d'envoi 21h10 à Nantes. Vous suivez le match sur ici.fr, notre site internet.
0: Et dans l'info d'ici, Leïla, une polémique au sein du rugby landais.
4: Oui, elle a débuté chez nos confrères de ICI Pays Basque, où le manager de Sevensland, l'équipe landaise de rugby à 7 et chroniqueur, interrogé lundi dans l'émission Rugby sur la relégation du Stade Montois en National, voilà ce qu'Éric Balader a répondu.
6: Bon, aujourd'hui, les Dacois, c'est eux qui devraient y être depuis très longtemps. Quand on retire 14 points, c'est qu'on estime que tu mérites d'aller dans le rugby amateur. Aujourd'hui, on récompense la triche. Moi, c'est ça qui m'embête fortement.
4: Des propos qui sont forcément très très mal passé auprès des dirigeants du staff de l'US Dax et des supporters. Les espoirs et les crabos de l'US Dax composent jusque-là une importante partie des effectifs des équipes de Sevensland lors des différents tournois. Eh bien, l'US Dax ne souhaite plus envoyer 2 joueurs en sélection à 7. Patrice Labeyrie est le coprésident de l'association de l'US Dax Rugby en charge des catégories jeunes et des espoirs.
7: Je trouve ça déplacé vis-à-vis du club. Nous avons été outrés de des propos et des comportements qu'a pu divulguer Éric Balader, bon, sachant que à la base il travaille sur une structure de Sevensland qui est avec des joueurs du territoire landais, fait partie des choses que nous comprenons pas, et de ce fait par rapport au fait que nous alimentons cette structure de Sevensland par les joueurs du club, nous avons décidé, parce que les entraîneurs du sportif d'équipe Espoir et Cross nous l'ont demandé, de ne plus déléguer et d'envoyer 2 joueurs sur cette association jusqu'à nouvel ordre et excuse de monsieur Balader et de ses vénères.
4: Et Jean-Paris Cigascon, Éric Balader explique avoir fait cette déclaration en son nom, en tant que chroniqueur d'ici Pays Basque depuis 5 ans et pas en tant que manager de Seven's Land. Il regrette cependant d'avoir utilisé les mots tricheur et tricherie pour qualifier les Dakois, mais il maintient son analyse, c'est à lire sur ici.fr. Seven's Land se désolidarise de son côté des propos de son manager. Le président a, selon nos informations, écrit aux dirigeants de l'USDAX: nous regrettons que cette intervention ait pu être interprétée comme engageant Seven's Land, a déclaré Jean-Christophe Goussebert. On y reviendra en longueur dans les infos de 7h et puis aussi en détail, je vous le disais, sur ici.fr avec l'extrait vidéo des déclarations d'Éric Balader. Dans les infos de 7h, on sera aussi au Palais de Justice.
0: 9h.
4: De 9h, oui, pardon.
0: Oui.
4: On sera aussi au Palais de Justice de Mont-de-Marsan pour le deuxième jour du procès de ce Landais accusé d'avoir voulu empoisonner sa femme.
0: Oui, parce qu'il est 8h34. Allez, merci.
4: Ça passe pas assez vite.
0: Avec nous, un accident, vous signalez sur les routes landaises, un accident au niveau de Montfort-en-Chalosse. C'est Stéphane de Donzac qui vient de nous prévenir au 05 58 46 50 50. Un accident dans le sens Montfort-en-Chalosse, direction Castelnau-Chalosse. Dans la montée de Montfort, il y a une voiture dans le fossé, la circulation est perturbée, prudence donc dans ce secteur-là. Allez, on arrive sur le littoral landais, nous sommes à Messanges, au sémaphore, les observations météo en direct avec Benjamin. Bonjour Benjamin.
4: Bonjour Benjamin.
0: Benjamin avec nous, vous êtes là ?
8: Oui, bonjour, excusez-moi.
0: Oui, bonjour. Allez, on va regarder d'abord le ciel, il est comment à l'heure où nous nous parlons ?
8: Eh bien, il est bien gris hein, et aussi mêlé d'averses hein, ce matin, petite pluie, mais... C'est bien humide.
0: Voilà. Oh, et ça permet d'arroser les plantes, c'est ce qu'il faut se dire.
8: Exactement.
0: Aussi. Côté vent, ça donne quoi ? On attend des rafales jusqu'à 55 km/h sur le littoral en milieu de journée.
8: Ouais, mais actuellement, le vent est bien présent. Hein. On a un vent d'ouest pour 40 km/h à peu près.
0: Donc, et j'imagine que l'océan est un petit peu agité ?
8: Et oui, du coup, l'océan est un petit peu agité ce matin. Et côté plage, c'est pareil. On a des vagues d'environ 1,20 m, 1,50 m actuellement à Messanges.
0: Ok, pour les horaires de marée et les coefficients aujourd'hui ?
8: Oui, alors du coup, l'océan était haut, à 7h10 ce matin pour un coefficient 68, basse mer 13h08, la pleine mer ce soir à 19h24 pour un coefficient 66, et le soleil, lui, se couchera à 22h43.
0: Eh bien, merci d'avoir été en direct avec nous depuis le sémaphore de Messanges, Benjamin.
8: Bonne journée
0: à vous.
8: Merci également.
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0: 8h36, bonne journée avec ici Gascogne Matin et avec votre musique, vos chansons préférées, celles que l'on veut, que l'on désire, elles sont là.

0: Désir, Véronique Jeannot et Laurent Voulzy à 8h39.
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0: Luz Pichun du Moon, l'association qui vient en aide aux enfants malades et ou en situation de handicap, organise une marche nocturne et dînatoire à La Glorieuse à la fin du mois. L'occasion de parler de ses actions. Nous recevons ce matin ses responsables. D'abord, c'est rugby hein, dans notre rendez-vous sport, Leïla.
3: Carda Silva et Jérémy Marty recevaient dans notre émission 100% Club Alain Lamarque. C'est le secrétaire du Peyrorade Sport Rugby. Au terme d'une double confrontation irrespirable face à Saint-Médard-en-Jalles, les Verts et Blancs ont décroché leur qualification pour les demi-finales de fédéral, une Peyrorade qui a validé dans le même temps son accession en National 2.
0: Oui, le dirigeant est revenu sur ce scénario incroyable, obtenu grâce au nombre d'essais marqués, hein, malgré deux matchs conclus sur le même score de 28 à 18.
4: Jusqu'à la 30e, on était mené 15-0. Bon, là, sincèrement, je me suis rappelé de ce qui s'était passé l'an dernier lors du premier match contre Tyros où ça s'était mal passé, et là on craignait. On avait moins de points de retard, mais il fallait en remonter quand même 21. Donc, on gardait quand même un petit espoir, mais marquer 3 essais, il fallait le faire. Hein.
5: Jamy.
6: J'aimerais savoir autour du terrain quand même, dans les tribunes, est-ce que tout le monde avait compris qu'avec ce score-là, Peyrorade ayant marqué un essai de plus sur l'ensemble des rencontres, allait passer, ou est-ce qu'il y a eu un petit moment de flottement dans les tribunes?
4: Oui, il y a eu un petit moment de flottement, mais tout le monde était un peu assommé.
6: Mais oui, j'imagine.
4: Bon, ça a été difficile. Bon, d'abord, il y avait beaucoup de monde, il y avait plus de 2000 personnes. Mmh. On avait préparé, on avait annoncé qu'en cas d'égalité, voilà ce qui se passerait. Ouais. Mais c'était un scénario qu'on n'avait même pas envisagé. On le rejouerait 10 fois, ça ne se reproduirait pas. Donc, moi, je l'ai un petit peu vu venir, mais encore fallait-il marquer les 7 points, et puis marquer un essai plus la transformation. Donc, le dernier essai, il ne doit rien à personne, c'est les joueurs qui ont été sur le chercher. Et on a su conserver la balle. Ne pas faire de faute, on y a été progressivement. Ouais. Et voilà, c'est ça qui est extraordinaire. Et moi, je tire un coup de chapeau aux joueurs qui avaient la lucidité de faire ce qu'ils ont fait, parce qu'au bout de 80 minutes avec cette chaleur, faire le mauvais geste, voilà.
5: Pour terminer, très rapidement, Alain, cette montée en National 2, c'est aussi un changement de dimension pour le club. Est-ce qu'aujourd'hui, Peyrorade est prêt sportivement, structurellement, pour ce niveau?
4: Écoutez, le président a dit que la montée serait acceptée, il n'y a pas de souci. Maintenant, on est là, on va apprendre, on ne va pas chambouler la poule de où l'on jouera la saison prochaine. On va apprendre, on fera ce que l'on pourra. On va essayer de se maintenir, ce sera l'objectif, ça ne sera plus la qualification comme c'était le cas sur les 2 ou 3 dernières saisons. Mmh. Eh bien, écoutez, l'an prochain, on essayera de faire la même chose et avec nos moyens.
0: Et la saison continue hein, pour Peyrorade qui affronte Annonay ce dimanche à Mazamet en demi-finale de Fédéral 1.
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0: Avec votre musique à 8h44, c'est Marine et sa nouvelle chanson Escroc.

0: Ici Gascogne Matin avec la voix de Marine. Marine que vous allez pouvoir retrouver ce soir à partir de 20h sur votre radio ici pour un concert enregistré au musée du Louvre-Lens dans le Pas-de-Calais. La chanteuse originaire du Nord a choisi ce lieu symbolique au cœur du bassin minier pour son ici part en live. Cœur maladroit, ma faute, escroc, elle interprétera donc tous ses tubes et répondra ce soir aux questions d'Émilie Mazoyer.
1: Une association landaise aide les enfants malades et ou en situation de handicap depuis 20 ans et elle organise un nouvel événement, Thomas Riba.
0: Une marche nocturne et dînatoire le samedi 27 juin à La Glorieuse. L'association, c'est Luz Pichun du Moon. Avec nous, sa présidente, Joël Dartenu, qui est l'un de ses fondateurs, Bernard Olivier. Bonjour à vous deux.
2: Bonjour.
3: Bonjour à tous.
0: Le 27 juin, c'est presque complet, près de 1000 inscrits, bravo. Comment vous expliquez d'ailleurs un tel succès ?
2: Par l'originalité du concept, peut-être, et par la cause, bien entendu.
0: Et ça fait quoi, justement, de voir vos actions aussi suivies ?
2: Alors, ça nous conforte dans notre engagement auprès des enfants, et ça nous ouvre des possibilités, justement, pour les aider, puisque notre seul but, c'est vraiment de venir en aide à ces enfants qui sont en grande difficulté physique, morale, sociale, et donc, voilà. C'est vraiment du pur bonheur pour nous.
0: Alors, l'association Luz Pichun du Moon récolte des fonds donc pour les enfants malades et ou en situation de handicap. Alors concrètement, de quelle manière vous aidez ces enfants ? Ça se traduit comment ?
2: Alors, on les aide financièrement, c'est-à-dire qu'on peut aider au financement de matériel adapté, un fauteuil électrique, un verticalisateur, un déambulateur, un siège de bain, voilà, toutes sortes, un verre adapté, anti-reflux, enfin, ça peut aller d'une plus petite chose à quelque chose de très très grand. Le problème, c'est que ça a un coût énorme. Un fauteuil électrique, le dernier qu'on a, pour lequel on a participé, il était à près de 7000 et quelques euros. Donc, il y a une aide, les familles ont des aides, pas toutes d'ailleurs, elles ont des aides qui sont insuffisante. Il y a un reste à charge de 5000 et quelques euros. C'est vraiment très très lourd pour les familles, puisque la maladie et le handicap engendrent bien souvent une précarité, un isolement. Donc on se mobilise là aussi pour éviter de refaire le lien social de ces familles. Et donc on les aide pour du matériel, on les aide aussi pour des thérapies non conventionnelles comme l'hypnothérapie, l'équithérapie, ces choses comme ça qui sont concluantes pour les enfants, où ils progressent, où ils s'apaisent, donc c'est quand même un bénéfice. Mais c'est pareil, il n'y a pas de prise en charge, ou peut-être quand on a une bonne mutuelle, une à deux séances, mais c'est insuffisant. Et ensuite, on retisse le lien social et on prône l'inclusion. C'est quand même un de nos cheval de bataille, l'inclusion.
0: Oui, alors justement, l'inclusion, ça passe par quoi précisément avec les Pichun du Moon, Bernard ?
3: Écoutez, ça passe tout d'abord par des actions. On prévoit des manifestations, des sorties avec des enfants donc dits malades et ou handicapés. Et avec des enfants, disons, entre guillemets, normaux. Et ça, c'est très important pour nous. Donc, par exemple, dernièrement, nous avons fait une sortie au lac d'Arjusan avec des joëlettes sur lesquelles on avait des enfants handicapés. Mais on a aussi, avec nous, des enfants dits classiques. Et en particulier, on va aussi avoir une action importante au mois d'octobre, je crois. Là, je crois que Joël peut en parler d'une manière, surtout avec nos amis du collège Blanqui de Villeneuve-de-Marsan.
0: Alors, c'est quoi exactement ce projet ?
2: Alors, le projet, c'est de partir tous les ans. On essaie de faire un séjour, et on y arrive, un week-end avec des enfants, sans les parents. Il faut préciser que quand nous invitons les enfants, nous invitons que les enfants, justement, pour laisser un temps de répit aux familles, pour que les couples se retrouvent, pour que la fratrie retrouve aussi le lien avec leurs parents. Ça, c'est très important. Donc, depuis quelques années, on part en séjour de deux jours avec ces enfants-là. Et cette année, nous allons à Sigean, la réserve africaine de Sigean, et faire une petite croisière du côté de Carcassonne.
0: Ok, donc ça, c'est un joli projet aussi mis en place par votre association. Alors, vous parlez des familles, justement, les familles qui sont concernées parce que leur enfant est concerné par une situation de handicap, une maladie. Comment vous trouvez ces familles? Elles viennent à vous? C'est vous qui les trouvez? Comment ça se passe?
2: Alors c'est un peu des deux. On a une sorte de réseau. Moi je suis une ancienne de pédiatrie et donc au travers de mes anciennes collègues et des pédiatres, on arrive à avoir une information sur un besoin spécifique. Donc on est mis en relation avec les familles. Ensuite les professeurs des écoles aussi relèvent des besoins sur une famille de leur école. Après il y a le CESAD qui nous appelle, le CAMS, en fait tous ces établissements qui viennent en aide aux enfants porteurs de handicap. Et après il y a le bouche à oreille, quelqu'un qui tombe sur notre site et puis je connais quelqu'un, voilà. Il y a aussi notre notoriété qui commence à s'établir.
0: Exactement, bien sûr, puisque ça fait maintenant 20 ans que l'association existe. Et donc pour la marche nocturne et gourmande donc du 27 juin, il reste des places pour la course de 20h30. Pour s'inscrire, il suffit de vous trouver sur les réseaux sociaux, notamment Luz Pichun du Moon. Et en tout cas, bravo à vos différentes actions et bonne continuation.
2: Merci beaucoup.
3: Merci beaucoup.
0: Merci d'avoir été avec nous.
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0: Et on va ralentir le vieillissement de notre cerveau. Alors pour y arriver, vous avez trois défis. On va voir ça ensemble avec le docteur Kierzek juste après le groupe Supertramp. Bon début de journée avec Ici Gascogne.

0: Dreamer et Supertramp à 9h05. Le cabinet du docteur Kierzek vient d'ouvrir et nous sommes là avec Ici Gascogne pour profiter de sa consultation. Ce matin, docteur, vous nous lancez des défis, précisément 3 défis pour ralentir le vieillissement du cerveau. Bonjour.
1: Bonjour à toutes et à tous. Et oui, notre meilleur allié pour bien vieillir, d'abord, c'est le cerveau. Et bonne nouvelle pour le garder jeune, pas besoin de médicaments miracles ni de régime draconien. C'est la BBC qui a sorti un article récemment qui liste 3 défis simples, gratuits sur tout agréable pour ralentir le vieillissement cérébral. Alors, prêt à muscler vos neurones sans vous en rendre compte, premier défi, devenez un aventurier du quotidien. Vous avez remarqué que ces chauffeurs de taxi, et l'article parle de ces chauffeurs de taxi londoniens, qu'ils apprennent par cœur un labyrinthe de 25 000 rues et qu'ils ont la zone dédiée à la mémoire spatiale dans leur cerveau qui est plus développée que la moyenne. Ça s'appelle l'hippocampe et surtout ils présentent l'un des taux les plus bas de mortalité liés à Alzheimer. Tout simplement parce que leur cerveau travaille en permanence pour s'orienter. Alors pas besoin de devenir chauffeur de taxi à Londres, mais laissez tomber le GPS de temps en temps, partez sans itinéraire, mémorisez un nouveau chemin, faites une petite randonnée ou encore mieux, lancez-vous dans la course d'orientation. Deuxième défi, cultivez les liens sociaux. On a longtemps pensé que la solitude était juste triste, mais on sait en plus qu'elle est toxique pour le cerveau. Une étude a montré que les personnes les moins actives socialement développent une démence 5 ans plus tôt que les plus connectées. À l'inverse, avoir un confident, débattre, partager ses idées, ça fait travailler votre mémoire, votre langage, votre capacité à anticiper. Bref, les conversations protègent le cerveau et ça protège contre le stress et l'inflammation.
0: Ok, on bouge sans GPS, on discute. Et le troisième défi alors ?
1: Troisième défi, c'est peut-être mon préféré, l'apprentissage tout au long de la vie. Pas besoin de reprendre une thèse de physique ou de médecine d'ailleurs. L'idée, c'est de rester curieux, de faire des choses nouvelles. Ça peut être le jardinage, planter, semer, observer les cycles. Ça a démontré des bienfaits spectaculaires sur la préservation cognitive, sur ce qu'on garde dans la tête. Mais ça peut aussi être lire un chapitre, en discuter avec quelqu'un, rejoindre un club de lecture, apprendre quelques mots d'une nouvelle langue ou s'inscrire à un atelier créatif. Ce qui compte, c'est la nouveauté et ça permet la neuroplasticité cérébrale. En résumé, mes chers auditeurs, bougez sans GPS, parlez avec passion, apprenez avec curiosité, votre cerveau va vous remercier et vous n'aurez même pas l'impression de faire des efforts. Allez, c'est quoi votre premier défi aujourd'hui ? On s'y met d'ici là, portez-vous bien.
0: Allez, on s'y met, merci beaucoup docteur Kierzek. À demain avec toute l'équipe de Ici Gascogne Matin. Bonne journée dans les Landes.
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3: Marnie, it's all about me.
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3: Originaire de Mont-de-Marsan, Marnie est une artiste accompagnée par le dispositif landais XL Tour.
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3: It's all about me est un morceau mélancolique et intime, né d'un travail d'introspection autour de la difficulté à gérer certaines émotions. Le titre s'accompagne d'un clip réalisé par une chorégraphe dans lequel Marnie effectue une danse contemporaine, le corps comme vecteur de communication.
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3: Marnie, it's all about me.
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0: Et témoignages tous les matins.

0: ici Pays Basque, où il est chroniqueur depuis 5 ans. Éric Balader a été invité à réagir à la relégation du Stade Montois en National. C'était lundi soir pendant l'émission rugby de nos confrères. Sa réponse a provoqué la colère de l'US Dax, qui a décidé de ne plus mettre 2 joueurs rouges et blancs à disposition de Sevensland, Paul Ferrier.
1: Interrogé sur la descente du Stade Montois face à des clubs comme Béziers, Biarritz et Dax, qui eux ont été sanctionnés pour leur gestion, voilà ce qu'a déclaré Éric Balader, chroniqueur et manager de Sevensland chez nos confrères d'ici Pays Basque.
2: Ça me pique un peu le ventre quand même. J'ai l'impression, vu de dehors, que c'est beaucoup mieux géré chez les jaunes que chez les rouges. Les Montois, t'entends jamais parler. Et mais c'est eux qui se font fesser. Est-ce normal? Aujourd'hui, on récompense la triche.
1: Contacté, Éric Balader semble un peu dépassé par la polémique suite à ses propos. Et il regrette, 2 jours après, d'avoir utilisé le mot tricheur pour qualifier les Dacois. Mais pour autant, il maintient son analyse, estimant que les Dacois auraient dû descendre à la place des Montois, car, je le cite, la sanction des 14 points n'est pas honnête.
2: Est-ce normal de tricher ou faire comme le Stade Montois? On peut pas recruter, donc on a les plus bas salaires de Pro D2, et je descends en National.
1: Alors s'il est incontestable que les Dacois ont été sanctionnés pour leur gestion et pas les Montois, c'est factuellement faux quand Éric Balader affirme que les Montois n'ont pas pu recruter et qu'ils ont les plus petits salaires de la Pro D2. Cette saison, Mont-de-Marsan a recruté, tout confondu, plus de 15 joueurs, 4 pour Dax, et en 2025, Mont-de-Marsan avait une masse salariale sportive de près d'1 million d'euros de plus que Dax. Bref, ainsi traité de tricheur, l'association de l'US Dax a décidé de ne plus envoyer ses joueurs jouer pour Sevensland tant que des excuses ne seront pas formulées.
0: Et face à la polémique, le président de l'association Sevensland se désolidarise de son manager. Nous regrettons que cette intervention ait pu être interprétée comme engageant Sevensland, réagit Jean-Christophe Goussebert. Selon nos informations, il a écrit à l'US Dax. De son côté, Éric Balader, le manager, explique avoir fait cette déclaration en son nom, en tant que chroniqueur d'ici Pays Basque et pas en tant que manager de Sevensland. Un joueur formé au Stade Toulousain rejoindra l'US Dax la saison prochaine. Le club annonce en effet la signature de Théo Mercadier. Le second ligne arrive d'Albi où il évoluait cette saison.
3: Liana a disparu depuis 6 jours désormais à Florence dans le Gers.
0: Et la polémique mais aussi la colère enfle. On découvre que la justice connaissait son ravisseur présumé depuis plusieurs affaires de viol. Pour plusieurs affaires de viol sur mineurs mais aussi des comportements inappropriés envers des adolescentes. La justice, son fonctionnement labyrinthique et ses moyens sont désormais mis en cause. Le ministre de l'Intérieur et celui de la Justice annoncent l'ouverture d'une enquête administrative pour, je cite, identifier d'éventuels dysfonctionnements. C'est le 2e jour du procès de ce quinquagénaire jugé pour l'empoisonnement présumé de sa femme devant les Assises des Landes à Mont-de-Marsan. Ce matin, les filles du couple, 25 et 30 ans, doivent donner leur version des faits. L'accusé est âgé de 57 ans. Alors, il est jugé pour 4 délits. Violence habituelle sur conjoint, provocation au suicide, menace de mort et violence ponctuelle sur son ex-femme, mais aussi et donc pour un crime, celui d'avoir voulu empoisonner sa femme avec un stylo à insuline, l'ex-épouse, les parents respectifs du couple, la directrice d'enquête et un expert psychologue ont témoigné à la barrière. Et ce qui en est ressorti, c'est que la personnalité de l'accusé, il était trop jaloux, Manon Clavry.
4: Jaloux, oui. Maladif, non. C'est ce que dit l'accusé. Pourtant, il a installé des caméras dans plusieurs pièces de la maison pour l'espionner, d'après la partie civile, contre les cambrioleurs, répond la défense. Elle, la victime, raconte à la barre qu'il surveillait tout. L'expert psychologue parle d'hypervigilance. Il vérifiait donc ses va-et-vient en voiture, ses factures de téléphone, les dates, les heures, les lieux de ses paiements par carte. Et la directrice d'enquête a bien vu, dans les SMS qu'il s'envoyait, qu'il demandait à son épouse d'activer la géolocalisation de son téléphone pour pouvoir la suivre. Alors plutôt que de se décrire comme possessif, lui se dit protecteur, prêt à tout pour défendre sa famille, une famille qui était d'ailleurs menacée au moment des faits, puisque d'après la partie civile, l'élément déclencheur de son passage à l'acte, c'est que madame venait de dire à monsieur qu'elle envisageait de le quitter. Or, l'expert psy que l'on a entendu hier parle d'un homme narcissique, sans empathie, pour qui séparation veut dire effondrement.
0: Et ce matin, on doit donc entendre les deux filles du couple, puis des experts psychiatres. L'après-midi sera consacré à l'interrogatoire de l'accusé, puis aux plaidoiries des parties civiles. Le verdict est attendu demain. Les députés se mobilisent contre le cadmium dans nos assiettes. Ils ont adopté cette nuit en première lecture une proposition de loi choc contre ce métal lourd cancérogène qui se retrouve dans nos assiettes. Nous y sommes en effet surexposés en France à cause des engrais utilisés par les agriculteurs grâce à une dérogation. Le texte veut diviser par 4 les taux de cadmium dans ces produits phosphatés. L'Europe impose un taux maximal de 60 mg par kilo d'engrais. En France, le seuil est à 90.

0: milligrammes de cadmium.
1: On connaît les têtes d'affiche de la 4e édition du festival Moon en fanfare en septembre prochain.
0: Oui, à Mont-de-Marsan et dans les communes de l'agglomération. C'est là que ça se passe. Le programme a été dévoilé hier. Et donc, les têtes d'affiche, eh bien, ce sont Kali et Caravan Palace qui se produiront sur la scène installée sur le parking du Grand Moon le 12 septembre.
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0: La météo, Thomas.
1: Mais c'est une claque. Oui, on se prend une petite claque pour les températures. Ça baisse bien. Nous avions hier jusqu'à 25 degrés dans les Landes. Aujourd'hui, au mieux, par exemple, à Messanges, 18 degrés. À la Bastide d'Armagnac, 2 degrés de moins, 16 à peine. Sur Sabre et la Benne, 17 degrés, avec de la pluie pour toute la journée dans les Landes. Demain, le matin, nous aurons des nuages, des averses. L'après-midi, en revanche, de belles éclaircies. Les températures qui vont remonter progressivement, maximale à 22. Et puis samedi, journée ensoleillée, le thermomètre pourra grimper jusqu'à 24 degrés. Passez une très bonne journée, Leïla Benjelloun.
0: Excellente journée à vous aussi, merci Thomas.
1: Les prochaines infos, ici à 10h.
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1: Et on se lève tous pour Julie Pietri. Oh.

0: Merci Gascogne avec Julie Pitry et Eve. Lève-toi. Votre musique continue avec Charles Doré, Paolo Conte, Jean-Louis Aubert. Belle matinée.
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0: Ici, on vous donne la parole tous les matins au 05 58 46 50 50. Ce matin, on va parler avec vous des concours. Vous avez peut-être déjà participé à un concours de beauté, à un concours de chant, à un concours culinaire, que sais-je. Ou en tout cas, vous êtes monté sur scène. Racontez-nous comment ça s'est passé pour vous, cette expérience. J'attends votre témoignage au 05 58 46 50 50. Ici Gascogne, maintenant c'est vous qui faites l'émission avec nous et avec notre grand témoin, Vanessa Giraud. Bonjour Vanessa.
3: Bonjour.
0: Ravi de vous accueillir ce matin. Vous organisez un concours de Miss, un concours de Miss et Mister. C'est Miss et Mister Phoenix Nouvelle-Aquitaine. Ça va se passer à la Bastide d'Armagnac, samedi, à la salle des fêtes, à partir de 18h30. Alors, le but de ce concours, c'est de lutter contre toutes les formes de harcèlement. Alors, vous avez cette expérience, précisément, d'avoir participé à un concours de Miss, Miss Diamantissime. Donc là, en l'occurrence, c'est un concours qui a aussi un but, lutter contre la grosse phobie. Pourquoi vous avez décidé, vous, de vous lancer dans ce concours-là?
3: Alors, ce concours m'a été proposé par une amie et j'ai dit pourquoi pas, j'allais pas très bien ce moment-là et tout, et donc j'ai dit pourquoi pas. Et en fin de compte, ça m'a aidé à reprendre confiance en moi, à renouer avec le monde extérieur et à m'aimer tout simplement. Et donc, par différentes activités, j'ai pris beaucoup de plaisir et j'ai plus envie de quitter ce monde. Ça me plaît.
0: Voilà, au point effectivement où vous en êtes organisatrice du comité pour proposer à d'autres candidates et candidats de monter sur scène et donc de se présenter comme Miss ou Mister. Mais au final, qu'est-ce qui vous a convaincu? Parce que vous dites, ouais, finalement, bon, j'ai accepté, mais faut y aller quand même. Faut se dire, je vais monter sur scène. Comment vous avez réussi à aller au-delà?
3: En fait, je crois que j'y ai pris tellement de plaisir et d'engouement qu'il y avait une bonne équipe et que, en fait, on s'est entraidés. Et comme beaucoup de personnes de ma famille m'ont dit, c'est rigolo parce qu'une fois que t'as la couronne et les chaperons, tu n'es plus la même personne. C'est okay. Une transformation. C'est une cape de super-héros. On n'a peur de rien.
0: Okay, on devient quelqu'un d'autre presque, en quelque sorte, c'est ça? Okay.
3: Tout à fait.
0: Qu'est-ce qui vous a le plus marqué lors de votre première participation à ce concours?
3: Ce qui m'aurait plus marqué...
0: Ce qui vous a vraiment marqué.
3: À moi?
0: Ouais, ouais.
3: Alors, ce qui m'a marqué, ce serait la reconnaissance des gens. Et de dire qu'en fait, ils me trouvaient lumineuse, radieuse. Des retours comme ça, des choses complètement le contraire de ce que je pensais de moi.
0: Mmh, ok, et donc évidemment, ça aide à trouver
3: bien
0: confiance
3: sûr.
0: En soi, apparemment. Alors, vous êtes préparé de quelle manière à ce concours?
3: Alors, à ce concours, à l'époque, nous avions des défis photos, des shootings, et nous avions des entraînements pour défiler et pour des chorégraphies également et tout.
0: Ok, ouais. Et la préparation était compliquée ou simple?
3: Ça se passait dans une bonne ambiance, donc on va dire simple.
0: Ouais. Et vous n'aviez pas la pression?
3: Non. Peut-être le jour J en montant sur scène. Et une fois le discours passé, je crois que c'est la chose la plus dure à faire sur scène, de parler de soi. Après, la pression retombe et là on dit, allez, on profite, c'est notre moment.
0: Alors justement, vous parlez de la scène, Vanessa, ça fait quoi de défiler comme ça, donc sur une scène et devant des personnes et devant précisément des inconnus?
3: Je vous avoue que moi ça me fait rien.
0: C'est vrai? Vous avez vraiment beaucoup de chance alors.
3: Rien du tout, je n'ai plus ce trac, c'est un plaisir total.
0: Maintenant vous l'avez plus, mais oui. Juste avant, est-ce que vous y pensiez?
3: Peut-être le premier pas et après terminer, quoi.
0: Bon, ça se passe comme ça, en tout cas, vous l'avez
3: oui,
0: dit.
3: Moi pour moi.
0: Vous avez pris du plaisir, en tout cas, justement, à participer à ce concours et vous avez fini à quelle place?
3: J'ai fini à ma nouvelle Miss Aquitaine.
0: Voilà, ça c'est extraordinaire. Bon, vous avez peut-être une expérience similaire pour un concours de beauté ou alors un concours de chant, un concours culinaire. Eh bien, on attend votre témoignage. Là, maintenant, au 05 58 46 50 50, il faut qu'on en parle ensemble. Juste après, Charles Doré, famille ou pas famille, c'est tout de suite sur votre radio ici Gascogne.

0: Charles Doré, sa nouvelle chanson « Famille ou pas famille ». Merci d'être avec nous ici Gascogne. On vous donne la parole tous les matins et ce matin, précisément, on parle des concours.
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0: Concours de beauté, concours de chant, concours culinaire, vous avez déjà participé justement à un concours comme ça, vous avez pu monter sur scène, eh bien venez nous raconter votre expérience au 05 58 46 50 50, aux côtés de notre grand témoin de ce matin, Vanessa Giraud, qui a été Miss Diamantissime, c'était en 2024, Miss Diamantissime Nouvelle-Aquitaine, et qui, elle l'a pas dit tout à l'heure en début d'émission, mais elle est quand même arrivée 3e au niveau France. J'applaudis, merci. Vanessa. Et aujourd'hui, vous organisez un autre concours, Miss et Mister Phoenix Nouvelle-Aquitaine. Ce sera samedi à la Bastide d'Armagnac. On va accueillir une autre Miss maintenant, donc qui connaît cette expérience. C'est Cindy. Bonjour Cindy.
3: Bonjour Thomas. Bonjour à tous.
0: Et vous connaissez bien Vanessa.
3: Oui, en effet, c'est ma déléguée régionale.
0: Voilà, pour Miss Diamantissime, parce que vous y avez participé, donc à ce concours qui lutte contre la grossophobie. Et donc, ça fait quoi de participer à un concours où on doit justement se mettre en avant, Cindy ?
3: Ça peut mettre en avant certaines fragilités. On se dévoile. Et on apprend beaucoup sur soi-même, je trouve.
0: Ouais, c'est-à-dire, qu'est-ce que vous avez appris sur vous ?
3: Que je pouvais faire plus que je ne pensais.
0: Du genre ?
3: Par exemple, une fois que j'ai été élue Miss Diamantissime 2025 pour le régional, il a fallu que je me prenne vraiment en main pour le France et j'ai pu aller vers les gens, ne pas avoir peur du négatif, des refus, et j'ai vu que je pouvais très bien encaisser les refus ou même tous les commentaires négatifs et répondre aux gens très simplement.
0: Ok, ben ça c'est fabuleux finalement. Il y a une véritable transformation ensuite à cette expérience en ce qui vous concerne, Cindy. Et c'était quoi vos principales motivations pour vous inscrire et participer à ce concours ?
3: Ben justement, ce concours, il avait pour but, voilà, de défendre le harcèlement. En tout cas, de combattre le harcèlement et la grossophobie. Et j'aurais pas fait un concours qui était juste de beauté. Là, c'était vraiment, il y avait un vrai combat que je subis depuis la plus tendre enfance. Donc, je me suis dit pourquoi pas.
0: Donc là, en l'occurrence, pour vous, ça reste une belle expérience. Pour quelle raison ?
3: Eh ben, ça reste une belle expérience parce que déjà, j'ai été très bien entourée. Vanessa m'a très bien accompagnée. Elle m'a appris les ficelles du métier pour 10. Et j'ai pu rencontrer d'autres personnes qui ont vécu la même chose que moi, mais différemment. Et savoir qu'on n'est pas tout seul. C'est bien de savoir qu'il y a d'autres personnes qui subissent, malheureusement, non, ça c'est pas bien, mais qui savent ce que tu vis. Ça fait du bien.
0: Alors Vanessa Giraud, vous accompagnez donc pour les concours les candidates. Comment est-ce que vous arrivez à les soutenir ? C'est quoi l'accompagnement précisément ?
4: Alors l'accompagnement, tout simplement, ça peut être quand ils ont un petit coup de mou, ou même ils peuvent nous joindre n'importe quand, n'importe où, par téléphone ou autre. S'ils ont besoin, je me déplace avec eux pour justement les soutenir dans leur démarche. Et tout comme j'ai fait avec Cindy, qui était un peu en retrait, qui n'osait pas, et je l'ai accompagnée, et j'ai commencé à parler à sa place. Au départ, je me suis présentée, parlée à sa place, et au bout d'un moment, elle s'est lancée, et je me suis assise, calée dans le fond du siège, je l'ai laissée faire.
0: Voilà. Et donc vous, Cindy, votre palmarès en tant que Miss, c'est quoi ?
3: Alors déjà en 2013, j'avais tenté les Miss Rondes, mais j'étais beaucoup plus jeune et après j'ai eu des enfants, j'ai plus osé. Et là, je me suis dit pourquoi pas, on retourne Miss Diamantissime et maintenant Miss Phoenix Nouvelle-Aquitaine. Et j'essaye d'accompagner les candidats de cette année, donc de suivre l'exemple de Vanessa.
0: Très voilà. Bien. Et Cindy, peut-être une expérience à refaire du coup en tant que Miss prochainement ?
3: Alors non, pas dans l'immédiat.
0: Okay. Alors peut-être
3: j'ai beaucoup apprécié,
0: peut-être,
3: mais non.
0: Peut-être notre concours, un concours de chant ou autre chose.
3: Alors le chant, je vais malheureusement pas faire ça non plus pour les oreilles de tout le monde.
0: Okay. En tout cas, juste une dernière chose, Cindy, ce serait quoi votre conseil pour celles et ceux qui aimeraient peut-être participer à un concours ? Donc là, un concours de Miss, de Mister.
3: Ben, si vous y pensez un peu, c'est que vous devez y aller.
0: Et ben voilà, merci
3: et
0: beaucoup.
3: Vivez l'expérience à fond.
0: C'est très bien comme conseil. Merci d'avoir été avec nous. Bonne journée, à bientôt.
3: Bonne journée, au revoir.
0: Et vous pouvez venir nous joindre, témoigner au 05 58 46 50 50. Il faut qu'on en parle ce matin, justement, des concours. Vous y avez participé. Votre expérience compte et vous la partagez avec nous. Ici Gascogne, juste après Paolo Conte.
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0: Paolo Cante, ici Gascogne, belle matinée avec nous.
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0: Ici Gascogne, vos témoignages sont essentiels. Nous parlons ce matin ensemble des concours. Vous avez pu participer à un concours de beauté, un concours de chant, un concours culinaire, bref, un concours où vous vous êtes retrouvé donc sur scène. Et on a envie de vous entendre à ce sujet, hein, par rapport à cette expérience que l'on peut vivre quand on se retrouve justement face à un public, face à un jury. 05 58 46 50 50 hein, pour venir témoigner à nos côtés. Eh bien, Vanessa Giraud qui connaît la scène, elle connaît les concours, précisément Miss Diamantissime. Aujourd'hui, vous êtes aux commandes de notre concours Miss et Mister Phoenix, Nouvelle-Aquitaine et Occitanie, puisque ça va se passer à la Bastide d'Armagnac, ce concours samedi à la salle des fêtes à partir de 18h30. Concours auquel participe aussi, donc en tant que candidate, Cécilia. Bonjour Cécilia.
3: Bonjour.
0: Bonjour. Ben merci d'être avec nous. Faites partie des candidates que l'on verra sur scène. Alors vous allez participer, mais pour quelle raison ?
3: Alors moi, c'est d'abord pour sortir de ma zone de confort.
0: Ouais.
3: Et puis il y avait aussi les valeurs du comité que j'aimerais véhiculer, qui sont la lutte contre la grossophobie, le harcèlement et tout type de discrimination.
0: Mmh, ok. Alors, qu'est-ce qui vous a décidé en fait de vous lancer là-dedans ? Parce que vous dites sortir de ma zone de confort. Bah, faut être motivé aussi pour se dire, bah, allez, je change un petit peu de rythme.
3: Bah, disons que c'est pour moi, je voulais retrouver surtout la confiance en moi. Mmh. Et du coup, faut savoir que j'ai fait d'autres concours avant.
0: Ah oui, bah, je voulais vous poser la question justement. Mmh. Des concours dans quel registre alors ? Toujours concours Miss ?
3: Toujours dans le même registre, des concours de Miss.
0: Ok, pas un concours de chant, un concours culinaire, non. Toujours.
3: Non.
0: Ok. Et comment ça s'est passé ces concours précédents ?
3: Alors, ça s'est bien passé. Il y a toujours le stress avant de monter sur scène.
0: Ouais.
3: Et après, une fois qu'on est lancé, tout va bien.
0: Bon. Et donc maintenant, vous avez une forme de, pas d'habitude, mais en tout cas déjà une expérience. Comment vous arrivez à préparer ça pour mieux gérer notamment le stress ?
3: Bah, disons que je ne me prépare pas vraiment, en fait. Je laisse les choses se faire. Parce que le but, c'est de vivre une belle aventure. Mm-hmm. Je peux rencontrer de belles personnes.
0: Voilà, et là, en l'occurrence, il faut être dans quel état d'esprit, Vanessa, pour les candidats, les candidates, quand ils montent sur scène, ils doivent penser à quoi, en fait ? C'est quoi le conseil ?
4: Moi, le conseil, je leur dis tout simplement, profitez, c'est votre moment, vivez-le à fond.
0: Mmh. Et donc, ça les rassure ?
4: Je ne sais pas si ça les rassure, mais je leur dis, en tout cas.
0: Cécilia, c'est quoi les bons mots, en fait, pour vous rassurer, juste avant de monter sur scène ?
3: Disons que... ce que Vanessa a dit, c'est très important en fait. C'est d'y aller, de s'amuser, de prendre son plaisir.
0: Mmh. Et ça reste un concours, donc il y a quand même l'idée de la concurrence. Ça vous fait pas peur ?
3: Non, parce qu'on a une bonne entente. C'est plutôt convivial. Disons que le comité Miss et Mister Phoenix, c'est une grande famille.
0: Déjà.
3: Et je suis très fière d'en faire partie.
0: Bah écoutez, on vous souhaite le meilleur pour ce concours, Cécilia, à la salle des fêtes de la Bastide d'Armagnac, samedi à 18h30. Donc avec au total 3 candidates et 3 candidats de mémoire, Vanessa, c'est bien ça ?
4: Alors 3 candidates et 3 candidats pour la Nouvelle-Aquitaine.
0: Et 3 candidates pour l'Occitanie.
4: Tout à fait.
0: Voilà, c'est ça. Bon Cécilia, bon courage à vous, merci d'avoir été avec nous.
3: Mais merci à vous.
0: Allez, on va passer maintenant sur le littoral landais. On va voir la météo en temps réel depuis le sémaphore de Messanges où nous attend Benjamin. Bonjour Benjamin.
5: Bonjour à tous.
0: Bon, c'est couvert j'imagine hein, ce matin, un petit peu comme partout dans les Landes.
5: Pas de grand changement depuis une heure. Hein. Toujours ces nuages bien gris avec quelques averses de temps en temps.
0: Ok, est-ce que vous avez du vent ? Parce qu'on a des rafales hein, attendues jusqu'à 55 km/h sur la côte landaise en milieu de journée, nous indique Météo France.
5: Exactement. Alors ici, au sémaphore actuellement, là, on a un vent d'ouest, plein ouest, pour 40 km/h.
0: Ok, et ça a un impact sur l'océan, ça, justement.
5: On a un océan qui bouge pas mal, du coup, ça monte petit à petit. Et côté plage, toujours pareil aussi, hein, ça monte. Les vagues ont pris un cran à 1,50 m à 1,80 m actuellement.
0: Ouais. Ok, c'est très précis. Merci beaucoup. Les horaires de marée des coefs aujourd'hui ?
5: Alors du coup, l'océan était haut ce matin à 7h10 pour un coefficient 68, basse mer 13h08, la pleine mer du soir à 19h24 pour un coefficient 66 et le soleil lui se couchera à 22h43.
0: Ok, et en ce qui concerne le ciel, on y revient, ça s'annonce bien nuageux avec de la pluie tout au long de la journée et puis des températures qui sont en dessous des valeurs de saison, 17 à 20 degrés cet après-midi dans les Landes. Merci d'avoir été en direct avec nous depuis le sémaphore de Messanges, Benjamin.
5: Bonne journée, au revoir.
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0: Et vu comme on est bien lancé, bien parti, eh ben moi je resterai justement sur la plage. On se fait carrément toutes les plages de notre littoral avec Jean-Louis Aubert.

0: qu'est-ce qu'on est bien quand même sur les plages avec Jean-Louis Aubert. Votre musique, votre playlist, ici Gascogne, à suivre Maria Carré.
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0: Et nous parlons ce matin ensemble des concours de beauté, de chant, culinaire. Vous avez eu cette chance, cette opportunité de pouvoir y participer à ces concours, de vous retrouver sur scène, de vous représenter donc vous-même. Racontez-nous votre expérience au 05 58 46 50 50. Ce matin avec nous, notre grand témoin qui est aussi monté sur scène, Vanessa Giraud, Miss Diamantissime et qui aujourd'hui est à la tête d'un concours Miss et Mister Phoenix Nouvelle-Aquitaine. Et Occitanie, organisé à la Bastide d'Armagnac, ce sera ce samedi. Et on va entendre le témoignage cette fois-ci, non pas d'une Miss, parce qu'on a entendu quelques-unes, mais d'un Mister. Thierry est avec nous à Biscarrosse. Bonjour Thierry.
3: Bonjour Thomas, bonjour Vanessa et bonjour à tous les auditeurs.
0: Alors vous, vous avez été Thierry, l'an dernier, Mister Diamantissime. Alors Vanessa me disait que pour elle, être Miss, en tout cas candidate, c'est comme un jeu. Pour vous, c'est quoi ?
3: Pareil, c'est un jeu, c'est une aventure, c'est vraiment une chose à faire et à... C'est vraiment une belle expérience.
0: Ok, alors une belle expérience pour quelle raison ? Qu'est-ce qui vous marque là-dedans ?
3: Bah déjà, on sort de notre confort. On connaît plusieurs personnes, on se fait des amis, vraiment beaucoup d'amis. C'est vraiment une chose à faire.
0: Mmh. Et au final, pourquoi vous avez décidé, vous, d'y participer à ce concours Miss Diamantissime ? Le principe, hein, quand ce concours existait, puisqu'aujourd'hui il n'est plus, hein, c'était de lutter contre le harcèlement et la grossophobie.
3: Oui, tout à fait. Ben, j'étais voir un concours à Sanguinet. Mm-hmm. Et comme j'ai vu qu'il y avait que des Miss, j'étais voir la présidente de l'Aquitaine pour lui demander si je pouvais le faire l'année prochaine. Elle m'a dit pas de souci et c'est comme ça que je me suis mis en candidat.
0: D'accord. Mais votre intention, c'était quoi ? C'était de pouvoir vous retrouver comme ça sur scène. C'était quoi votre intention en réalité ?
3: Ben, c'était un gros défi parce que je suis assez timide. Alors je me suis dit, je fais ça, après je peux faire tout.
0: Et alors, après, vous avez pu tout faire ?
3: Ah oui, mais non, j'ai plus peur de rien. Il y a pas.
0: C'est vrai ?
3: C'est vraiment, ah oui.
0: Alors attendez Thierry, parce que c'est intéressant, ça veut dire que en quelque sorte, c'est comme une thérapie ?
3: Tout à fait.
0: Ok, et c'est quoi le déclic en fait ? C'est le fait d'être accompagné, donc soutenu, de se retrouver sur scène, d'être confronté mais justement à des inconnus qui peuvent vous juger, hein, puisque c'est ça aussi en concours.
3: Ben oui, ben justement, on juge, on fait tout ce qu'on peut pour leur montrer de quoi on est capable. Et après, si les gens nous jugent, ben ils nous jugent. Hein, c'est la vie. Hein.
0: Et donc là, ça y est, vous n'êtes plus du tout timide, Thierry.
3: Ah non, du tout, c'est fini.
0: Ok. Ben, on l'entend en tout cas. Hein, ça a l'air très naturel aujourd'hui vos propos. Alors, on se connaît pas avant, mais ça veut dire qu'avant, ben vous avez des voilà, vous n'osiez peut-être pas prendre la parole facilement auprès de personnes. Ou comment ça se passait concrètement?
3: Ah oui, j'étais timide. Les personnes, ben, je pouvais éviter de parler, je parlais pas. Et maintenant, même faire des défilés, c'est, on va dire vulgairement, les doigts dans le nez.
0: Ok. Bon, merci pour votre témoignage, Thierry de
3: rien, je vous remercie.
0: Et bonne journée. À bientôt.
3: De même. Au revoir.
0: Et on reste avec vous, Vanessa Giraud. On va parler de ce concours que vous organisez à la Bastide d'Armagnac. Il faut qu'on en parle juste après Maria Carré.
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0: ici Gascogne avec la voix de Maria Carey et Without You. Merci d'être avec nous. Ce matin, nous parlons des concours, concours de beauté en particulier.
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0: Notre grand témoin ce matin organise un concours de beauté. Miss et Mister Phoenix Nouvelle-Aquitaine. Ça va se passer à la Bastide d'Armagnac samedi à la salle des fêtes à partir de 18h30. Il y a le côté Nouvelle-Aquitaine, il y a le côté aussi une Occitanie. Un concours dont le but est de lutter contre toutes les formes de harcèlement. Donc harcèlement, racisme, homophobie, ce sont les combats justement de ce concours. Vanessa Giraud, vous êtes avec nous. Donc ce concours précisément. Il va consister en quoi pour les différents candidates et candidats ?
2: Alors, tout va se passer sur le thème du cinéma. Mmh. Donc, ce sera sur des musiques de cinéma. Ils vont évoluer sur plusieurs tableaux différents. Donc, le premier tableau, ce sera la tenue de ville. Donc, d'ailleurs, où on a notre partenaire chez Patou qui a habillé nos candidats et nos candidates. Enfin, qui va les habiller. Ouais. Après, nous aurons sur les lingeries. Donc, plus nuisettes, choses comme ça, et caleçons pour les hommes. Donc, c'est encore plus les dévoiler, c'est encore quelque chose de plus important et tout. Donc là, pareil, où nous avons un partenaire Récréco. Après, nous aurons une partenaire vêtements, recyclage, qu'elle refait pain perdu, où ce sera un défilé avec ses propres créations. Et après, il y aura tenue de soirée et bien sûr, le plus important pour moi, qui a été leur costume de fabrication, où ils devaient fabriquer leur passion.
0: Eux-mêmes.
2: Waouh.
0: Et donc là, en l'occurrence, il y a différentes épreuves. Et ils sont jugés et notés de quelle manière ?
2: Alors, ils vont être notés sur leur évolution sur scène, c'est-à-dire leur prestance, leur sourire et leur charisme, voilà ce qu'ils vont donner sur scène.
0: Mmh. Voilà. Alors, on a entendu des Miss qui étaient candidates, qui sont intervenues depuis tout à l'heure, qui nous disaient qu'il y avait aussi une forme de stress. Est-ce qu'on le voit, ça, justement, quand des candidats, des candidates sont stressés sur scène ?
2: Oui, je pense que ça se voit. Je vous avoue que je suis souvent derrière la scène à les aider, donc je ne vois pas souvent toutes les organisations. Mais quand je vais voir d'autres concours, d'autres comités, on le voit, les personnes stressées, surtout au moment des discours où ils commencent à perdre leurs moyens. Et en fait, les gens cherchent trop à apprendre par cœur.
0: Mmh. Et je pense qu'ils ont un petit texte, c'est ça, pour se présenter à certains moments, voilà.
2: Et au lieu de faire du par cœur, moi, ce que je leur conseille, c'est d'avoir les points les plus importants. Et s'ils ont oublié, c'est pas grave, c'est leur discours, personne d'autre le connaît. Donc, faut continuer. Et c'est pas grave. Donc, c'est vrai que souvent, du coup, dans le public, on les encourage, on les applaudit. Et le stress fait pleurer des fois.
0: Aussi, évidemment, ouais. Alors, pour vous, en tant qu'organisatrice, c'est quoi les enjeux de ce concours Miss et Mister Phoenix ? Pourquoi c'est important, justement, qu'il y ait une réussite ?
2: Alors, moi, c'est important qu'il y ait une réussite parce que j'ai le plaisir, après, d'avoir des bons retours. Que moi-même, je m'aperçois comme Thierry et Cindy qui ont méga évolué.
0: Et qui ont été transformés suite justement à ce concours. Ouais.
2: Voilà, transformés et tout. Donc pour moi, c'est une petite victoire perso. Mm-hmm. Et après, c'est surtout de leur donner du plaisir sur scène et qu'ils passent une excellente soirée. Et que ça plaise également au public.
0: Et voilà, le public. Et vous êtes attendu donc à la salle des fêtes de la Bastide d'Armagnac ce samedi à partir de 18h30 pour le concours Miss et Mister Phoenix. Merci d'avoir été avec nous, Vanessa Giraud.
2: Merci à vous.
0: Allez, dans un instant, on va voyager en train sans se ruiner. Astuce à suivre. Merci de rester avec nous.

0: Et c'est le feu avec Kenji Girac et Vianney.
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0: Bon, c'est bientôt l'été et les vacances, synonyme de voyage. Le voyage en train, comment dépenser le moins possible cet été? Valère Coréard, vous avez des bons plans.
2: Vous n'avez peut-être pas encore décidé de ce que vous ferez cet été ou de comment vous allez vous rendre sur votre lieu de vacances. Le train a deux réputations plutôt justifiées. C'est de plus en plus cher. Et c'est ce qui se fait de plus écologique. Pour autant, sur le prix, il existe plusieurs pistes pour faire baisser la facture. Voici donc un petit état des lieux. Alors, le basique, c'est la carte avantage que vous devez choisir en fonction de votre âge. Elle coûte 49€ et vous donne accès à des réductions qui sont autour de 30% en moyenne. Mais attention, pas tout le temps et pas sur tous les trajets. Si vous prenez souvent le train, les abonnements max sont aussi intéressants, mais comptez quand même 79€ par mois. Gros avantage, on vous propose des quotas de billets à 0€, du moins inclus dans votre abonnement.
0: Alors il existe aussi des offres si on veut voyager en train en Europe.
2: Oui, vous avez raison d'en parler, c'est une offre sur mesure pour les jeunes voyageurs notamment, mais pas que. Le pass Interrail vous permet d'acheter un pass pour une durée déterminée et de voyager en train sans débourser d'argent en plus. 33 pays font partie de ce programme, ce qui permet quand même de sillonner librement le continent. Pour 250 à 400€ par personne en moyenne, vous achetez votre passe pour voyager cet été en toute sérénité. Et puis sinon, vous avez bien sûr l'offre discount de la SNCF avec les Ouigo, mais attention aux frais cachés bien sûr. Et puis l'ouverture à la concurrence des rails avec de nouvelles compagnies qui arrivent. Et là, ça vous donne aussi l'occasion de comparer. Alors si vous aussi, vous avez des bons plans pour se déplacer cet été sans trop dépenser, pensez à m'écrire par ici leséconomies@radiofrance.com.
0: Et merci pour ce nouveau bon plan, Valère. Dans 5 minutes, 10h, l'actu locale ici. Avant, c'est Dali Koulé, Bonnie M.
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0: Marie, Marie cool, Marie, Marie... Ah non, on est en direct, pardon. Bonjour Marie, Cécile Gardeille.
1: Mais vous chantez vachement bien, Thomas Riba.
0: Ouais, c'est ça, je vais mettre au karaoké alors.
1: Refaites pour voir.
0: Pas de concours de chant pour moi.
1: Bon, ça va Thomas?
0: Ouais, matin. Sinon ça va, on est en direct.
1: Qu'est-ce
0: alors, ok
1: passe, bon. Oui, c'est cru samedi soir celui-ci.
0: Elle est cool, Marie-Cécile, avec vous jusqu'à midi.
1: Elle a même des pizzas, non, oh on n'est pas samedi soir hein. Ouais.
0: Quoi, c'est pas vrai pizza.
1: Si, si, j'attaque fort avec des pizzas ce matin, mais pas de
0: comme
1: n'importe
0: ça à 10h.
1: Les pizzas du pizzaïolo Jérôme Burgal, la flemme, la pizzeria à Mont-de-Marsan. Ça a démarré à l'origine au fond de son jardin, quartier Barbe d'Or. Il s'était dit, voilà, je vais faire ça pour les habitants du quartier qui ont la flemme du vendredi.

0: Devant la cour d'assises des Landes, cette femme avait failli mourir il y a 4 ans à Pujol-le-Plan. Et pour cause, son mari à l'époque lui avait planté son stylo à insuline dans le corps. Il est jugé pour empoisonnement et encourt la réclusion criminelle à perpétuité. Aujourd'hui, les deux filles du couple doivent témoigner à la barre. On est toujours sans la moindre trace de Liana, cette enfant de 11 ans disparue il y a 6 jours dans le Gers. Ce matin, des patrouilles de recherche en forêt se poursuivent au niveau de Florence, la commune où elle a disparu. Des plongeurs sont également mobilisé. Le suspect numéro 1, lui, n'a toujours rien dit, mais la colère monte alors qu'on a appris hier par la procureure de la République d'Auch que ce père de famille de 41 ans a déjà fait l'objet de 3 procédures pour viol ou agression sexuelle, dont une en août dernier et qui semble au point mort depuis.
1: Un nouveau dauphin aperçu au Pays Basque ?
0: Oui, il a été vu hier dans le port de plaisance d'Anglet. Il a été filmé par des sauveteurs de la SNSM. C'est le 3e cétacé aperçu dans les eaux de la côte basque. Depuis l'automne dernier, 2 dauphins occupent la baie de Saint-Jean-de-Luz. Cette présence attire la foule et pose aussi des questions de sécurité. La ville a lancé une campagne de sensibilisation pour protéger ses dauphins.
1: L'US Dax, tiens Antoine, sa première recrue pour la saison prochaine.
0: Le 2e ligne, Théo Mercadier, vient d'être officialisé par le club d'Aqua. Formé au stade toulousain, il jouait depuis 2 ans en national à Albi. Sa signature n'est pas une surprise, elle était pressentie depuis plusieurs mois, mais c'est une bonne nouvelle pour les Rouges et Blancs qui commencent déjà à préparer leur saison en Pro D2. Et c'est parti pour les finales de Roland-Garros, et s'il n'y a plus de Français dans le tournoi simple, il reste au moins le double. La paire Quentin-Alice-Pierre-Hugerbert joue à 11h ce matin face à une paire composée d'un Britannique et d'un Finlandais. En ligne de mire pour notre tricolore, la finale, un moindre lot de consolation pour le tennis français.
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0: Bon, il fait pas très très beau aujourd'hui, non ?
1: Oui, mais il faut de l'eau, Antoine. Donc ça nous fait du bien, oui, et des averses, même si ça fait pas toujours plaisir. Pourront se produire jusqu'en fin de journée, nous dit Météo France, avec du vent en rafale sur le littoral jusqu'à 55 km/h. Et jusqu'en milieu de journée, les températures basculent en dessous des valeurs de saison. Aujourd'hui, 17 à 20 degrés. Demain, 20 à 22 degrés avec un ciel variable, des averses ici ou là en matinée et des éclaircies souvent belles demain après-midi. Un mot du week-end pour vous dire que samedi, normalement, pas mal de soleil. Le mercure remonte jusqu'à 24 degrés dans les terres et quelques nuages prévus pour dimanche, mais du soleil aussi. Un mercure qui remonte jusqu'à 25 à 28 degrés du littoral jusque dans les terres.
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1: Vous savez danser la biguine, Antoine Bras, ou pas ?
0: Non, je ne crois pas.
1: Allez, je vous apprends ça tout de suite. Marc Lavoine !

0: problème. Pour une begin avec toi, Marc Lavoine.
1: Bienvenue chez vous jusqu'à 11h. Bonne saveur, bonnes idées et gros dossier en direct. Marie-Cécile Gardeil.
0: Gros dossier ce matin. Dossier pizzeria, la flemme à Mont-de-Marsan. Le pizzaiolo est avec nous. C'est Jérôme Burgal. Bonjour Jérôme.
2: Bonjour Marie-Cécile.
0: Vous êtes venu avec les pizzas, évidemment. Qu'est-ce qui se passe avec ces pizzas de la flemme à Mont-de-Marsan? Vous êtes domicilié au quartier Barbe d'Or, Jérôme Burgal. Et il y a quelques temps de ça, vous vous êtes dit, bon ben, on va lancer le four à bois dans le jardin pour que les habitants du quartier, ayant la flemme de faire à manger le vendredi soir, puissent venir chercher leur pizza. Ça a sacrément bien marché. Le bruit qui court a fait son œuvre, le bouche à oreille a fait son œuvre, et de plus en plus de pizzas. Et puis le camion de la pizzeria La Flemme, et presque bientôt le distributeur. On vous dira où et comment aller retirer vos pizzas à Mont-de-Marsan sans que le pizzaiolo ni le camion ne soient là. Nouvelle carte et recette à venir là tout de suite. Mais qu'est-ce qui s'est passé, Jérôme ?
2: Bah rien, j'ai suivi juste la vague de mes clients qui m'ont demandé un peu plus et à chaque fois un peu plus. Effectivement, on a commencé en septembre 2021 au fond du jardin.
0: Oh, déjà ?
2: Ouais. Et à Paris, on a ouvert une pizzeria au fond du jardin avec une planche et deux tréteaux et un four à bois.
0: Et les voisins qui venaient.
2: Et sorti du Covid, on a décidé d'ouvrir cette pizzeria pour regrouper un petit peu le monde à quartier Barbe d'Or, et puis ça a pris. Depuis, on a eu deux food trucks, et puis maintenant, on va bientôt ouvrir un distributeur de pizza pour pouvoir répondre à la demande de tout le monde.
0: Mais vous vous attendiez à cette aventure de dingue ou vous pensiez évidemment Vraiment rester dans le jardin au départ
2: Évidemment que non. Non, on n'était pas parti pour avoir autant de retours positifs. Du coup, on se remet en question, on refait des nouvelles recettes, on retravaille pas mal de choses, on essaye de travailler pas mal de produits locaux. Et puis voilà. Donc l'idée, c'est d'arriver à avoir la flemme, mais tout en mangeant bien et...
0: C'est ça le secret peut-être de la réussite, la qualité des pizzas.
2: J'espère.
0: Je vais le dire, vous êtes arrivé ici Gascogne ce matin et on a entendu quelques voix dans notre grande salle dire « Ah, les pizzas de la flemme, ça vaut quand même le détour !» Voilà, vous êtes arrivé comme une star avec vos pizzas ce matin, Jérôme. On va les déguster, oui, à 10h10 ce matin, on va attaquer avec des pizzas, c'est juste irrésistible. J'ai une pizza magnifique. Regardez, alors tournez-vous, regardez la tête des gens qui font « Ah !» Il faut venir les goûter. Une pizza magnifique, une énorme burrata en son centre, c'est quoi ? Ça, c'est la nouvelle carte, hein, Jérôme.
2: Ouais, c'est la gamme Prestige que j'ai créée sur la nouvelle carte, donc tout à base de burrata. Donc on a la truffe, la pistache et l'italienne.
0: Je sens la truffe, là.
2: Ouais.
0: C'est ça, hein ?
2: C'est ça, tout à fait. Ah, c'est voilà. La truffe.
0: Ouais. Jérôme, vous nous donnez une recette de pizza pour attaquer ce matin ?
2: Ben, celle qui plaît le plus en ce moment, c'est la pistache. On a mêlé un petit peu le côté sucré salé sur une pizza à base de burrata.
0: C'est donc... celle-là ou c'est l'autre ?
2: Non, c'est l'autre.
0: C'est l'autre, je vais l'ouvrir alors pendant que vous nous en parlez.
2: Et donc, la pistache, c'est une pâte à pizza, base tomate, champignons frais, avec un pistou de pistache. Donc, on a remplacé le pignon de pain par la pistache, torréfié.
0: Oui.
2: Et donc voilà, mortadelle, pistache, mortadelle italienne, la mortadella avec de la pistache et un pistou pistache. Vraiment basé sur la pistache et la mortadelle, avec une burrata qui est en cœur de pistache.
0: Alors, vous nous aviez donné l'essentiel pour faire une pâte à pizza maison il y a quelques temps de ça. Donc, vous pouvez retrouver la recette de la pâte maison de la pizza sur ici.fr. Et je vais vous reposer la question. Qu'est-ce qui fait une bonne pâte alors, Jérôme ? Parce qu'on commence par ça quand on fait une pizza.
2: Le plaisir et l'amour de l'affaire.
0: J'en étais sûr. La qualité de la farine, j'imagine aussi.
2: Ouais, une farine bien spéciale, une type zéro.
0: Zéro ?
2: Voilà. Type double zéro.
0: Double zéro.
2: Voilà, c'est une farine particulière pour la pizza qui retient bien le gluten, ce qui permet d'avoir une pâte qui se développe bien.
0: Ouais.
2: Et donc voilà et puis du travail, du temps, du repos et puis tout l'amour qu'on peut mettre sur la fabrication de ces produits frais.
0: Bon, on continue de vous parler des pizzas de la flemme, la pizzeria itinérante et bientôt un distributeur à Mont-de-Marsan, comme ça vous en aurez quand vous voudrez, jour et nuit en fait.
2: Exactement.
0: Hein, Jérôme, des pizzas, il y aura pas d'heure pour en manger. Vous allez chauffer vous avec la Coupe du Monde. Hein. Vous allez chauffer avec la Coupe du Monde. Bon, on se retrouve dans quelques minutes juste après ce duo Cabrel Obispo.

0: Wake Up Love L'Amour, le duo Pascal Obispo et Francis Cabrel.
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0: Jérôme Burgal, pizzaïolo à Mont-de-Marsan, est avec nous ce matin pour le mag Bienvenue chez vous, où l'on parle souvent bons produits, cuisine, gourmandise. On ne résiste pas à ces pizzas. Il faut dire que les événements sportifs s'enchaînent, la Coupe du Monde arrive, les pizzaïolos sont déjà sur le pied de guerre, pas vrai Jérôme?
3: C'est vrai, c'est vrai.
0: Mais c'est vrai que j'imagine que vous devez avoir en tête déjà une sorte de dispositif pour la Coupe du Monde, savoir où être, à quel moment. La carte toute nouvelle vient d'arriver à la pizzeria La Flemme, food truck et distributeur, je garde le meilleur pour la fin, il arrive bientôt à Mont-de-Marsan. Bon, alors on se prépare quoi?
3: Ouais, on se prépare. Alors le four à bois est on ne peut plus prêt. Du coup, on se prépare, mais après, on change pas forcément nos habitudes.
0: On s'apprête juste à redoubler d'efforts.
3: Voilà,
0: quoi,
3: hein. C'est ça. On est prêt, on est en place, et de toute façon, il va falloir qu'on le soit.
0: Et oui, il y a pas le choix, parce que on n'aura pas le temps de faire manger Jérôme. On se dit un peu, puisqu'on aura des matchs en pleine nuit.
3: Enfin, voilà, bref. C'est ça.
0: Jérôme Burgal, la pizzeria La Flemme. On le disait tout à l'heure, en 2021, vous avez démarré dans votre jardin avec votre four à bois pour le quartier Barbe d'Or à Mont-de-Marsan, et puis finalement, l'entreprise a grossi, se déplace avec les food trucks. Et puis le distributeur, bon, j'y vais, je donne l'adresse. À venir dans combien de temps, le distributeur? Dans les jours qui viennent?
3: Tout dépend pas de moi, mais oui, dans les jours qui viennent. Oui.
0: 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On est face à quel magasin, peut-être pour l'identifier?
3: Face à Déco, L'Oxam, quartier, là où il y a la grande literie.
0: Voilà, et puis sur la grande avenue Maréchal Juin, ça va être hyper pratique pour toutes les personnes qui passent par là. Je reviens à ces pizzas que vous avez amenées ce matin, mais c'est succulent, Jérôme. La burrata, c'est la vie.
3: Ouais, c'est une grande mode. On voit, il y a toujours été la burrata, mais c'est vrai qu'en ce moment, il y a beaucoup de gens qui préfèrent la burrata, et c'est tellement un plaisir à travailler que ça sublime la pizza.
0: Bon, on était sur la recette de notre pizza de tout à l'heure. On a pris les infos pâte à pain, mais on va peut-être en rajouter si vous voulez vous faire les pizzas à la maison. La notion de, on va pas trouver tous de la farine 00, type 00. Alors on fera quoi? Type 45?
3: Oui, type 45.
0: C'est le mieux.
3: L'important, c'est vraiment avoir respecté le protocole de repos. Entre 24 et 48 heures de repos.
0: À température ambiante ou au frais?
3: Alors, les 24 premières heures à température ambiante et le reste au frais.
0: D'accord.
3: Mais voilà, ce qu'il faut, c'est bien savoir travailler la pâte et bien la laisser reposer.
0: Et alors, question, une fois qu'on va mettre notre pizza au four, une fois qu'elle est garnie, mais à combien on la met la pizza? Dans le four ménager?
3: Le four à bois, il n'y a pas de souci. Le four ménager, il faut mettre un maximum, donc à 250 degrés. Et enfourner la pâte, j'ai envie de vous dire, pendant 4 à 5 minutes.
0: 4 à 5 minutes et c'est censé être cuit à 250 voilà. degrés. Celle que vous avez sous les yeux, celle dont on parlait tout à l'heure à la pistache, on est sur une base quoi là, Jérôme?
3: Base tomate.
0: Base tomate.
3: Tomate
0: pour
3: basilic.
0: Savoir l'ordre des ingrédients. Comment
3: base
0: vous...
3: tomate basilic, donc une sauce tomate ou même des tomates pelées à vif qu'on mixe avec du basilic. Après champignons,
0: oui.
3: Pistou de pistache. Et on fait cuire comme ça avec la mozzarella di bufala. Et du coup, soit on prend la bufala ou la fleur
0: oui,
3: dilatée.
0: Oui.
3: La voilà. Mozzarella est très importante au niveau du goût. On évite les mentales. Et
0: ça c'est dit.
3: Et du coup, après, une fois qu'elle est cuite, on rajoute les éléments dessus comme la burrata et la mortadelle.
0: Vous n'avez pas l'impression de faire des tableaux à chaque pizza quand même, tel un peintre sur une toile?
3: Ouais, si.
0: Hein, quand même, il y a un côté vachement artistique dans la pizza, dans la cuisine de manière générale, mais là.
3: C'est un plaisir. Alors, j'essaye toujours de mêler un petit peu le sucré salé dans mes pizzas, mais, mais voilà, j'essaye de faire un plat dans une pizza.
0: Allez, en deux mots, cette carte, parce que là, on a les pizzas prestige, mais il y a aussi, par exemple, la landaise, il y a la Port Noir, il y a la Bayonne, il y a la Texane, il y a la Montagne. Comment on élabore cette nouvelle carte? Comment vous avez travaillé? Évidemment, c'est du produit local avant tout.
3: On travaille avec le nom des clients. En fin de compte, on voit ce que les gens préfèrent et donc du coup, on va dans leur direction. On modifie les recettes au fur et à mesure. Bon là, en 4 années, j'ai réussi à cibler un peu les préférences. Mais voilà, on travaille avec plaisir et passion et puis avec mes clients où on essaye d'élaborer en faisant des pizzas du moment pour voir ce qui marche, ce qui marche pas, ce qui leur plaît, ce qui leur plaît pas.
0: C'est intéressant hein, le retour client. On peut pas s'en passer. Sans quoi on n'avance pas. Les producteurs locaux avec qui vous travaillez, on les connaît bien. Alors ouais. On va les citer.
3: je travaille avec la ferme du Gioulé qui me fournit en porc noir principalement, une viande d'extrême qualité et donc qui est cuite dans le four à bois aussi.
0: Voilà, et ça fait des produits succulents, par exemple.
3: Oui.
0: Bon, Jérôme, qu'est-ce qu'on vous souhaite pour l'avenir, l'avenir proche, l'avenir un petit peu plus lointain, les idées, les envies, les désirs.
3: Il y a plein d'idées, il y a plein d'envies. mais j'ai pour nature d'y aller gentiment, enfin.
0: Sûrement.
3: Et sûrement, ma femme me calme dans mes envies.
0: Oh.
3: mais bon, voilà, on a pas mal d'envies et puis bah pourvu que ça dure. Voilà, c'est un bon challenge, c'est un bon pari. Pour l'instant, ça a l'air de bien marcher, et ça a l'air de plaire, donc c'est l'essentiel.
0: Et c'est un bon rapport qualité-prix.
3: J'espère.
0: Bon, eh ben à vous de jouer à la maison pour vous faire des pizzas et peut-être essayer de les faire aussi bonnes que les vraies pizzaïolo. Jérôme, est-ce que vous pouvez nous dire où est-ce qu'on vous retrouve? Quand? Alors, le distributeur, avenue du Maréchal Juin, je vais vous redonner l'adresse exacte, c'est au 2138 qu'il arrive dans les prochains jours.
3: J'espère.
0: Pour manger des pizzas jour et nuit. Mais le camion, on le retrouve où?
3: Le camion, il tourne sur Mont-de-Marsan principalement, entre Mont-de-Marsan, Saint-Pierre-du-Mont et La Glorieuse. Pour les services le soir. Après, on a un site internet.
0: Oui, tout maintenant. Neuf, tout beau. Je suis en train de le.
3: Et donc, vous retrouvez toutes nos cartes et nos emplacements avec une carte de la. De,
0: une carte interactive.
3: Interactive, tout à fait. Vous vous trouvez où on est à l'instant T. Et puis après, voilà.
0: On peut privatiser le camion.
3: Oui.
0: Je sais pas, j'ai envie de faire un événement et j'ai envie de super bonnes pizzas cuites au feu de bois.
3: On a beaucoup de prestations, de retours de mariage, de festivals, de choses comme ça.
0: Et donc. Eh ben, c'est noté.
3: Voilà.
0: Jérôme, la recette distillée à retrouver sur ici.fr. C'est un petit bout de pizza qui restait coincé. L'arrivée du distributeur, on vous met tout ça aussi sur ici.fr. Vous allez retrouver tout ce qu'il vous faut pour déguster ces excellentes pizzas cuites au feu de bois. C'est de plus en plus rare. Faites par l'équipe de La Flemme, emmenée par Jérôme Burgal. Merci beaucoup, Jérôme.
3: Merci.
0: Et
3: à
0: bon
3: vous,
0: courage pour les événements qui arrivent.
3: Merci à tous les clients qui me laissent des avis sur Google.
0: Eh ben oui.
3: Et ça nous donne de la force et c'est pour ça qu'on travaille aussi.
0: Et c'est pour ça qu'on vous dit, si vous pouvez laisser un petit avis, c'est toujours sympathique. Merci, Jérôme.
3: Merci
0: bon
3: à
0: vent
3: vous.
0: À La Flemme, la pizzeria à Mont-de-Marsan et alentour.
3: Merci.
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0: carte Véronique Sanson Vancouver.
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0: Voici venue la séquence menu du jour pour Bienvenue chez vous le mag. 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Nous sommes ce matin avec Dominique ou Sophie, ou les deux au téléphone. Bonjour le resto.
3: Bonjour, c'est Dominique.
0: C'est Dominique, et oui, Dominique, vous allez tout de suite nous mettre l'eau à la bouche, chef, en nous expliquant ce que vous avez préparé pour la formule du jour. Et on fait un clin d'œil à Sophie, responsable du resto, sur le téléphone de qui on appelle pour avoir du réseau, Dominique. Voilà. Qu'est-ce qu'on mange aujourd'hui, chef?
3: Alors, aujourd'hui, au plat du jour, nous avons des œufs parfaits avec du jambon blanc truffé et un crème de pommes de terre.
0: Ouais, c'est
3: parfait. Et avec un jus corsé, un jus de veau corsé.
0: Et ça, c'est que l'entrée, hein, voilà. Dominique, hein.
3: Ah non, ça c'est le plat du jour.
0: Ah d'accord, c'est l'entrée, c'est costaud pour être une entrée.
3: Après, en entrée, nous avons une tarte fine aux gambas et tomates confites.
0: Ouais.
3: Avec une huile de basilic.
0: Ouais.
3: Une salade mixte au thon.
0: Voilà, pour les petits besoins de.
3: Ça, c'est pour la formule à 18,90.
0: Avec le dessert?
3: Voilà. Et avec le dessert. Et en dessert, nous avons fait un coca maison. Un coca, c'est une recette basque. C'est le coco au lait que tout le monde connaît, quoi. C'est une crème caramel, en gros, quoi. C'est
0: gourmand. C'est gourmand, voilà. C'est fondant.
3: Voilà. Et au choix, parce qu'il y a deux desserts au choix. Donc, nous avons du chèvre frais qu'on travaille nous-mêmes.
0: Oui.
3: Avec des herbes, de la menthe, du basilic, un peu de mignonnette, du piment d'Espelette, et voilà. Quoi.
0: Avec un bon pain, ça, Dominique, c'est irrésistible, totalement irrésistible.
3: Voilà, c'est parfait, ça. Comment... C'est pour les gourmands, ça.
0: Exactement. Comment on peut définir votre cuisine? Parce qu'on est quand même sur quelque chose d'assez gastronomique, hein, Dominique, au resto, chez vous. Hein.
3: Oui, c'est ça. Après, on travaille des produits régionaux, quoi, quand même. Tout le poisson vient de la criée de Cerdan de Luz. Voilà. Non, après, on essaye de travailler que des produits frais, quoi. Là, ce matin, nous avons reçu des petits chipirons.
0: Oui.
3: Là, qu'on va farcir pour demain.
0: Oui.
3: Avec des pieds de cochon. Et des pieds de cochon, et un peu de veau, et du jambon de Bayonne.
0: Voilà. Alors ça, c'est une adresse à tester, hein, pour venir déguster la cuisine de notre chef que vous entendez ce matin avec ici Gascogne. Dominique Luc, qui prend un malin plaisir à faire briller les produits de la région, du département. Quel jour on ne vient pas manger chez vous, Dominique?
3: Alors, nous sommes fermés le dimanche.
0: Voilà, donc le dimanche, vous oubliez.
3: Notre jour de repos. Voilà la messe.
0: Le repos est brave, Dominique. 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Et quand vous verrez les photos des assiettes du chef, vous vous direz, ouais, c'est travaillé quand même. Ah, quand même, le chef, il assure.
3: On y tient quand même.
0: Ça fait
3: beaucoup de travail, mais on y tient.
0: Et si vous voulez mon avis, moi je dis encore plus de belles photos de votre cuisine, Dominique, sur vos réseaux sociaux, parce que ça met vraiment l'eau à la bouche, en tout cas. Merci pour ce menu du jour qui nous donne faim, Dominique. 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Vous êtes à Saint-Martin-de-Seignanx. C'est l'adresse gourmande du jour pour Bienvenue chez vous dans les Landes avec ici Gascogne. Salut, chef. Belle journée.
3: Voilà. On vous attend avec plaisir.
0: Vous pouvez compter sur nous. Merci, Dominique. Salut. À bientôt.
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0: Allez, on referme le dossier cuisine, circuit court et bons produits. Passons à l'info pratique. 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
4: 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C'est le moment de voter pour le budget participatif de Biscarrosse jusqu'au 3 juillet. Vous pouvez participer en ligne pour soutenir un projet. Le principe, un vote par personne, trois projets, et c'est réservé aux Biscarrossais. L'enveloppe allouée est de 100 000 euros. Pour connaître les projets pour lesquels vous pouvez voter, rendez-vous sur le site de la ville de Biscarrosse. Des objets insolites, des trésors oubliés, des vêtements, des déjouer et que de bonnes affaires. Vide-grenier à Parentis en Borne ce dimanche, organisé par l'association Les Gémeurs des Grands Lacs dans les arènes, entre 8h et 18h. Et puis du sport. 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Journée sportive pour les athlètes confirmés et les amateurs. Le Triathlon du Moon à Arjuzon le 28 juin. 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
0: Je vous emmène en pleine nature, préparer, peut-être donner un petit coup de main pour un événement à Pouille-de-Sault ce dimanche. Le temps de faire la route, Cookie Dingler, femme libérée.

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2: Envie de vous évader dans un écrin de nature préservée ce week-end, par exemple, mais pas trop envie de faire beaucoup de kilomètres. J'ai ce qu'il vous faut. La 4e édition de la Fête de la Nature, c'est ce dimanche 7 juin au Centre de Biodiversité Jean Rostand qui se trouve à Pouilly-de-Sault et où nous attend Mathilde Touraton. Bonjour Mathilde.
3: Bonjour
2: Mathilde, que ça a l'air joli le programme prévu pour ce week-end. On y vient dans un instant, mais d'abord, mais qui êtes-vous, le Centre de Biodiversité Jean Rostand à Pouilly-de-Sault? J'ai l'impression, Mathilde, que les Landaises et les Landais ont pas forcément bien identifié le lieu, tant peut-être il est secret et préservé.
3: Alors, nous, en fait, on est un site naturel de 32 hectares sur la commune de Pouilly-de-Sault, à peu près 15 kilomètres de Mont-de-Marsan. Voilà un petit peu le site. Et moi, du coup, je suis la responsable du centre de biodiversité Jean Rostand.
2: Vous êtes la patronne, Mathilde. La boss.
3: Plus ou moins.
2: Comment est né ce centre de la biodiversité Jean Rostand à Pouilly-de-Sault, s'il vous plaît, Mathilde?
3: On en avait un petit peu parlé la dernière fois,
2: oui,
3: donc avec une interview radio passée par Jean Rostand qui a fait un appel radio en expliquant qu'il était à la recherche de grenouilles porteuses de l'anomalie polydactyle. Et après, il y a toute une histoire qui s'est déroulée avec Pierre Daré. Et ensuite, à la fin, la création de l'association Les Amis de Jean Rostand et le Centre de Biodiversité Jean Rostand.
2: Le lieu est magnifique en fait, Mathilde. Vous vous levez le matin et vous allez travailler au paradis et puis à un moment donné, il faut rentrer chez vous le soir, mais vous travaillez dans un écrin juste sublime en fait.
3: Oui, c'est vrai que mon bureau, j'ai pas trop à me plaindre. comme lieu de travail, il y a pire, oui, c'est sûr.
2: Alors, si vous avez envie d'amener les enfants gambader, de profiter, vous, en famille, entre amis, de notre belle nature à Pouilly-de-Sault, au centre de biodiversité, eh ben, c'est parfait ce week-end, 7 juin, on fait la fête, 4e édition, 9h, 19h, tout est gratuit, Mathilde, on va le crier haut et fort. On va peut-être commencer par parler des visites guidées, hein.
3: Alors oui, en effet, on a deux visites guidées, donc une à 10h et une à 15h30, où en fait, on va découvrir le centre de biodiversité Jean Rostand, donc avec moi-même et mon autre collègue Christophe Caron, qui lui va s'occuper surtout de la partie flore. Oui. Donc on va parler de l'histoire et de tout ce qui nous entoure dans ce centre. Et on a un planning d'animation avec des horaires flash comme ça, mais on a des animations en continu sur toute la journée.
2: Alors, le principe de l'atelier flash, c'est super sympa parce que ça permet de faire ces petits ateliers tout au long de la journée, comme vous le dites. Et puis, par exemple, 15h30, démonstration de forge, 16h, initiation à la pêche par la Fédération de pêche des Landes.
3: Oui, exactement, ça c'est quelque chose qui plaît énormément aux familles. Donc c'est vraiment chouette pour un petit peu s'initier à la pêche de façon ludique et familiale.
2: Et puis je vais rappeler que la pêche dans les Landes, ça en fera peut-être sourire certains, mais tant pis, c'est le premier sport, hein, devant le rugby, devant le foot, devant le tennis. Vous le saviez ou pas, Mathilde?
3: Ça ne m'étonne pas. Non, je ne savais pas, mais ça ne m'étonne pas.
2: Deux mots sur les ateliers flash prévus tout au long de la journée. Outre les découvertes, les rencontres et la bonne énergie, les good vibes, comme on dit pour une journée 100% nature, ces ateliers flash, ça va donner
3: quoi? Alors du coup, à 11h et 17h, on a un grand jeu avec l'association Water Family sur le cycle de l'eau.
2: Génial.
3: Et ensuite, vous avez parlé de la démonstration de forge à 15h30 et l'initiation à la pêche à 16h. Et après, les animations en continu, en fait, on a une initiation à l'apiculture avec Apignada, notre apiculteur. Ouais. Découverte des photos avec Objectif Land, qui est une association de photographes naturalistes.
2: Ça, c'est top.
3: On fait aussi... Ouais. Ouais, ça c'est vraiment chouette. On va pouvoir voir des images, un peu les secrets de la forêt. Donc ça c'est vraiment trop chouette. On fait aussi la création de bougies en cire d'abeille. Donc ça c'est le centre de biodiversité Jean Rostand avec le partenariat de notre apiculteur. On crée des bougies en cire d'abeille. Découverte de la faune et la flore avec le département des Landes qui va animer un stand avec des petits jeux pour sensibiliser, découvrir. On sensibilisera aussi aux déchets alimentaires avec le vélo mixeur du cyclisme du Marsan par rapport aux déchets, les fruits, un petit peu abîmés. On peut toujours les utiliser. Donc, on va faire des smoothies avec ce vélo mixeur.
2: Et les enfants.
3: Et aussi, on aura une maquilleuse.
2: Mm-hmm.
3: Voilà, qui va réaliser des maquillages sur la journée, sur le thème de l'environnement, bien sûr.
2: Mais évidemment, une belle fête de la nature 2026, c'est la 4e édition. Ça se passe ce dimanche à Pouilly-de-Sault, au centre de biodiversité Jean Rostand, qu'il faut absolument découvrir si vous ne le connaissez pas. Rendez-vous de 9h à 18h. Je termine, Mathilde, en criant que c'est gratuit et entièrement gratuit.
3: Oui,
2: et bien sûr, vous pouvez boire un verre et manger sur place. Merci beaucoup, Mathilde Touraton, pour cette piqûre de rappel à quelques jours de l'événement.
3: Merci beaucoup à vous, je vous souhaite une bonne journée.
2: Merci, bon courage pour les derniers préparatifs. À très vite. À dimanche.
3: Merci, au revoir.
2: Merci, Mathilde.
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0: Grimper, sauter, courir, sport indoor, sport en salle, à l'abri de la pluie aujourd'hui. On découvre ce matin un lieu unique dans la région, Laurent Hervé, et c'est chez nous, dans les Landes.
3: Envie de vous amuser, de vous tester, de faire du sport, j'ai ce qu'il vous faut. Une salle unique dans la région, c'est l'Urban Cop 40 à Tyrosse. 800 mètres carrés d'espace pour s'exprimer. Et depuis peu, puisqu'Urban Cop 40 a ouvert ses portes en décembre 2024. Notre guide, sa responsable, Joy.
4: Alors la toute première idée, elle est venue du fait que j'en avais marre de voir les copains de mon fils se blesser à tenter de reproduire des figures de parcours qu'ils avaient vues sur les chaînes comme YouTube ou comme Instagram, sans comprendre qu'il y avait beaucoup de travail derrière. Donc ma première idée, c'était vraiment de créer une petite salle de parcours, qui est l'art du déplacement, pour faire de la prévention et apprendre à ses enfants à pratiquer en sécurité.
3: Qui apprend-on dans cette salle précisément? Quelles sont les disciplines auxquelles on peut s'entraîner, s'amuser?
4: Alors on propose 4 disciplines. La première, c'est le parcours. L'art du déplacement, la DD, qui a été mis très en valeur dans les années 90 grâce au Yamakasi. Ensuite, nous avons le parcours ninja, qui ressemble très très fortement à Ninja Warrior, qui permet de s'entraîner. On a d'ailleurs des athlètes de Ninja Warrior qui viennent s'entraîner à la salle. Ensuite, nous avons le chase tag, qui est le jeu du chat et de la souris. Il n'y existe que 3 structures officielles en France en format compétition et on a la chance d'en avoir une à la salle. Et ensuite, il y a les trampolines pour permettre de développer toutes les capacités acrobatiques.
3: Le chat et la souris.
4: Comme ce qu'on faisait dans la cour de récréation, c'est vraiment un jeu de touche-touche, sauf qu'on est dans une arène qui fait 12 mètres par 12 mètres avec des obstacles qui sont normés, ils sont tous identiques à l'international. Et on a 20 secondes pour toucher la souris. Donc c'est très très cardio, c'est très spectaculaire aussi parce qu'il n'y a que 25 secondes de repos et on y retourne. Ça se joue ou en équipe ou en individuel. D'abord, en plus, nous on fait à la salle tous les mois, tous les deuxièmes dimanches du mois, on fait une session classée. C'est-à-dire qu'on fait une session officielle avec le World Chase Tag qui permet d'avoir un classement à l'international.
3: Ce qui est intéressant, c'est qu'on peut pratiquer pour l'amusement, mais on peut se préparer aux compétitions parce que ces disciplines existent sportivement.
4: On est vraiment une salle, alors on est un parc parce que les gens peuvent venir effectivement s'y amuser, fêter leur anniversaire, on fait du team building, on fait des groupes d'adultes, des enterrements de vie de jeunes filles ou de garçons, mais on est aussi un club de sport. On est affilié à l'UFOLEP, donc c'est très sérieux, et on donne des cours de 5 ans à 70 ans.
3: Urban Cop 40 à Tyrosse, ouvert toute l'année. Renseignements, urbancop40.fr, recommandé par ici Gascogne.
0: Oh oui, et surtout pour y aller avec les enfants et les ados, ça c'est parfait. Daniel Balavoine, le chanteur, et puis on met les bottes et on va au jardin ici Gascogne pour clôturer. Bienvenue chez vous, on parle fleurs.

0: 7h, Daniel Balavoine. Allez, Estelle Alquier nous attend, c'est la jardinière ici Gascogne. Et je vous le disais, on est à fond fleur en ce moment. Bonjour Estelle.
1: Bonjour Marie-Cécile, bonjour à tous.
0: Notre quinzaine des fleurs touche presque à sa fin. Et nous n'avions pas encore évoqué le parfum des fleurs. On va parler jasmin notamment aujourd'hui Estelle, le parfum du jasmin. On s'y perd un peu par contre hein, dans les jasmins. Le faux, le vrai, celui de grâce, d'Arabie, celui qui gèle, celui qui gèle pas. Est-ce qu'on pourrait, ma petite Estelle, essayer d'y voir plus clair quand même dans ces fleurs, on va dire blanches, capables d'embaumer un coin entier du jardin?
1: Alors, rassurez-vous, Marie-Cécile, vous n'êtes pas la seule à en perdre votre latin. Déjà, dans ce qu'on appelle les faux jasmins, on en distingue deux. Le solanum jasminoïde, c'est une plante grimpante avec des fleurs et des feuilles qui font plutôt penser aux tomates. Ah. Les fleurs sont blanches ou parfois violettes et elles ne sont pas parfumées ou très très peu.
0: Ok, et l'autre ?
1: L'autre, c'est le trachélospermum jasminoïde, qu'on appelle souvent jasmin étoilé. Mmh. C'est là que ça se complique parce qu'il ressemble beaucoup plus au jasmin vrai. Il a un parfum capiteux, des fleurs blanches épaisses en forme d'étoile, des feuilles qui sont luisantes et persistantes. Oui. Il est rustique, résiste aux températures négatives sans problème.
0: Ah, c'est ce que j'ai dû mettre dans mon jardin, Estelle, et qui va commencer à sentir très bon. Ok, le jasmin vrai, alors, c'est lequel ?
1: Alors, dans ceux dont on parle le plus, il y en a trois qui se ressemblent beaucoup avec leur parfum et leurs petites fleurs blanches au parfum merveilleux. Il y a le jasmin grandiflorum, le jasmin officinal et le jasmin sambac. On commence par le grandiflorum, c'est celui qui est cultivé à Grasse pour son parfum depuis le XVIIe siècle et celui dont on tire l'absolu de jasmin.
0: D'accord.
1: Il est moins rustique que le jasmin étoilé, supporte quand même jusqu'à moins 4, moins 5 degrés, on peut le garder au jardin. La différence visuelle avec le jasmin officinal est vraiment très mince. C'est une histoire de forme de calice et de taille de pédicelle, qui joue en millimètres. Bon. Alors, pour les distinguer, on va plutôt faire confiance aux pépiniéristes et à son étiquetage. Okay. Ce qui est important, Marie-Cécile, c'est que le jasmin officinal résiste jusqu'à moins 10.
0: Alors, le jasmin, lui, qui est cultivé pour le thé, Estelle ?
1: Alors celui, c'est le jasmin sambac ou jasmin d'Arabie.
0: D'accord.
1: C'est celui que nous avons au Jardin de l'Humanité sous serre parce qu'il gèle. C'est une plante relativement rare à cultiver à l'abri des températures négatives.
0: Alors, je vais essayer de résumer, professeur. Pour résumer, si on veut planter un jasmin parfumé chez soi qui ne craint rien, c'est le jasmin étoilé. Et son nom scientifique, c'est le trachélospermum jasminoïde, c'est ça ?
1: C'est ça.
0: Et si on veut celui qui produit les fleurs de parfumerie, alors là, c'est le grandiflorum et l'officinal, sachant que seul l'officinal résiste au froid, Estelle. On a bon ?
1: Oui.
0: Et si on veut celui pour le thé, ça, c'est le jasmin sambac et celui-là, il ira sous la serre. J'ai bon ?
1: Vous avez tout bon, Marie-Cécile. Yes. J'en profite pour dire à mon facteur que ma boîte aux lettres est toujours à la même place. Il la trouvera sous le jasmin et que je lui promets, je vais venir tailler pour qu'il puisse à nouveau y accéder.
0: Et que vous ayez à nouveau un petit peu de courrier, accessoirement, Estelle.
1: C'est ça.
0: Dédicace au facteur. Merci, Estelle. Suite et fin demain de notre quinzaine des fleurs. Et alors, on va terminer en beauté. Vivement demain. Salut, Estelle.
1: À demain, Marie-Cécile.
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3: Tioma, je rentre dans le sud. En ce moment...

En 2020, Tioma, artiste originaire des Landes, poste ses premières compositions sur les réseaux et se fait repérer par Big Flo et Oli. S'ensuivent une tournée en première partie du duo toulousain dans 16 Zénith, de nouvelles chansons et un nouveau virage pour cette année. Un premier album. Tioma, Je rentre dans le Sud est un retour aux sources pour le chanteur. Retrouvez tout son univers sur les

0: Tioma.
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5: Ici Gascogne, première sur l'actu dans les Landes, il est exactement 11h. L'info, Antoine Brard.
6: Le procès du quinquagénaire jugé pour empoisonnement se poursuit devant la cour d'assises des Landes. Il avait planté un stylo à insuline dans le corps de son ex-femme. C'était notre normalité. Les deux filles du couple viennent de témoigner contre leur père, contre l'accusé. Elles ont décrit les humiliations constantes, les insultes, les dénigrements et même parfois les violences physiques qu'elles ont subies avec leur mère. Le procès doit se terminer demain. Il encourt la réclusion criminelle à perpétuité. La justice a dysfonctionné. L'eurodéputé Raphaël Glucksmann, révolté après la disparition de Liana dans le Gers. Cette adolescente de 11 ans est introuvable depuis 6 jours et l'homme soupçonné de l'enlèvement était déjà visé par plusieurs plaintes, dont une pour viol sur mineur déposée l'été dernier. Mais depuis, il n'a jamais été entendu par les enquêteurs. Les recherches pour retrouver l'enfant se poursuivent.
5: La France commande deux nouveaux Canadair.
6: Ces fameux avions bombardiers d'eau, c'est ce qu'indique ce matin le ministère de l'Intérieur. L'objectif est de renforcer

0: Il a estimé que Dax aurait dû être relégué en national à la place du Stade Montois à cause de leur mauvaise gestion financière. Après l'élimination hier de la numéro 1 mondiale Arina Sabalenka, qui, pour remporter Roland-Garros chez les dames, place aux demi-finales aujourd'hui, avec notamment un duel entre l'Ukrainienne Kostyuk et la Russe Andreeva, la finale, ce sera samedi.
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0: Alors, quelle météo ?
2: Vous voulez un samedi de pluie pour pouvoir regarder Roland-Garros ? Bah non, c'est raté. Normalement, c'est plutôt pas mal pour ce week-end. Allez, on regarde déjà aujourd'hui avec des averses qui peuvent quand même survenir encore jusqu'en milieu d'après-midi et même jusqu'en fin de journée sur l'Albret, le Gabardin, Dax et la Chalosse, un peu de vent en rafale. Un vent d'ouest modéré sur la côte, 55 km/h jusqu'en milieu de journée. Pas plus de 17 à 20 degrés du littoral jusque dans les terres Antoine. Les valeurs sont en dessous des normales de saison. Demain, ça remonte un peu, 20 à 22 degrés, un ciel variable, des averses ici ou là le matin, essentiellement sur le sud du littoral. Et puis ensuite, les éclaircies seront belles partout l'après-midi. Samedi, le soleil devrait régner en maître, 22 à 24 degrés. On est dans les normales de saison. Dimanche, quelques nuages en début de journée qui quitteront ensuite notre ciel landais pour laisser place au soleil.
0: Au soleil.
2: Je suis rien du tout, celui-là. Elle a la tête à Roland-Garros.
0: C'est mieux. Ben oui, je pense au tennis.
2: 25 à 28 degrés pour les températures maximales de dimanche. Vous avez déjà pensé à sortir la télé dans le jardin ? Possible ou quoi ?
0: Ah, oui, c'est possible. Ah. Comme ça, c'est deux en un.
2: Ouais, exactement. Voilà, c'est la bonne technique. Ou sur le balcon, comme on peut.
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2: David Bowie, China Girl.

0: pour un tour. La grande série à une heure de jeu jusqu'à midi. Je vais vous couvrir de cadeaux et je vais commencer par vous offrir un bon cadeau de 30 euros ce matin. À dépenser où? 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Et 30 euros à craquer chez Philippe en jouant ce matin à l'un des jeux de la grande feria. Je vous rappelle que tous les gagnants de la semaine sont inscrits au tirage de demain vendredi avant les infos de midi pour gagner un cadeau supplémentaire. Et c'est la carte cadeau multi-enseigne de 50 euros pour aller faire quelques emplettes auprès de vos enseignes préférées. Alors, soit directement en magasin, soit, si encore une fois vous avez la flemme, directement sur votre canapé pour faire du shopping en ligne. Bon, ce bon cadeau de 30 euros à dépenser à la boucherie chez Philippe à Saint-Pierre-du-Mont, je vous l'offre en jouant ce matin au Festire Mystère de la Grande Feria ici, Gascogne. On est bien là, on est en pleine feria. On discute au milieu de la foule des Festires et on écoute un Festire en particulier. Dès que vous pensez savoir qui parle, 05 58 46 50 50 pour ravir ce bon cadeau de 30 euros. Eh ben, allez, on se jette au milieu de la foule pour écouter ce qu'il a à nous dire.
1: Quand j'ai composé les premières lignes de cette chanson, un matin, parce que j'avais écouté entendu de l'accordéon sur la radio, ça me plaisait pas. Et donc j'avais commencé à écrire cette chanson, puis je me suis endormi, et je savais pas qu'en quelques minutes, j'avais bouleversé ma vie, et comme on parlerait encore 50 ans après. La première fois que j'ai rencontré Johnny, il trouvait ça très drôle, il me dit, j'adore ta chanson, et regarde, il avait une chemise à fleurs.
0: Alors si en plus il avait une chemise à fleurs... C'est un voyageur quand même. Ouais, il sait hisser la grande voix, elle est glissée sous le vent. 05 58 46 50 50. Mais qui parle de ses chansons ce matin dans la grande feria ici Gascogne? À vous de jouer.
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0: Hey, dans un vieux rock'n'roll, William Scheller.
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0: Comme dans un vieux rock'n'roll avec Monsieur William Scheller.
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0: Voici Francis, notre premier festaire du jour. Bonjour Francis. Oh Francis, vous êtes loin. Vous êtes là?
2: Oui, je suis là.
0: J'ai cru que vous étiez parti, je sais pas, au fin fond de la maison. Francis, que faites-vous en écoutant Ici Gascogne ce matin? Rien de spécial?
2: Non, je disais le journal.
0: Vous traînez, quoi.
2: Voilà, je suis un jeune retraité.
0: Ah, c'est beau, les grandes vacances. Ça fait combien de temps que ça dure?
2: Oui, mais ça fait une petite année que j'y suis, là, déjà.
0: Et alors, comment vous vivez cette première année de retraite? Je suis curieuse.
2: C'est très bien.
0: Vous m'auriez dit
2: très bien,
0: mal.
2: J'ai travaillé pratiquement toute ma vie en horaire décalé, en faisant des équipes, et ça fait du bien de plus se lever le matin à 3h.
0: Alors ça, je veux bien vous croire, mon cher Francis. Pouvoir dormir quand on veut, se lever quand on veut, se coucher quand on veut et ne pas angoisser du réveil qui va sonner. Ça doit être grandiose, ça, Francis.
2: Exactement.
0: Le rêve. Francis, je vous ramène à la feria. On est au milieu de la foule, des festaires et un festaire va s'exprimer. On l'écoute.
3: Quand j'ai composé les premières lignes de cette chanson, un matin, parce que j'avais entendu de l'accordéon sur la radio, ça ne me plaisait pas. Donc j'avais commencé à écrire cette chanson, puis je me suis rendormi, et je ne savais pas qu'en quelques minutes, j'avais bouleversé ma vie, et comme on parlerait encore 50 ans après. La première fois que j'ai rencontré Johnny, il trouvait ça très drôle, il me dit « j'adore ta chanson », et regarde, il avait une chemise à fleurs.
0: Bon, quel est ce festaire qui parle d'une chanson célèbre et qui
2: vu le thème de moi, ça peut être que Antoine.
0: Mais oui, c'est Antoine, félicitations. 82 ans aujourd'hui, Antoine. Dingue.
2: J'ai fait mes heures le 30 mai, on est pas loin dans la même date.
0: Vous êtes pas loin, vous avez quand même pas le même âge, Francis. Hein, il y a un petit delta entre vous deux. Cette chanson, élucubrations d'Antoine, qui l'a rendu célèbre en 66 précisément. Je découvre donc, en même temps que vous, qu'il a 82 ans aujourd'hui et qu'il est né à Madagascar, à Tamatas précisément, de père corse. Et puis on se souvient de lui pour certains slogans au sujet de certaines lunettes, par exemple aussi, avec sa bouche. Alors mon cher Francis, 30 euros à dépenser à la boucherie chez Philippe et peut-être une carte cadeau de 50 euros d'ici demain, après tirage entre tous les gagnants de la semaine. Vous êtes inscrit à ce tirage, c'est tout le mal que je vous souhaite, hein. 50 euros pour aller faire du shopping, plus de 30 euros pour aller dépenser à la boucherie chez Philippe. Qu'est-ce qui vous fait envie? Un peu de volaille, un peu de viande, des plats cuisinés parce que vous avez la flemme de cuisiner en ce moment?
2: Je suis très canard pour manger tout ça.
0: Très quoi Francis?
2: Je suis très canard.
0: Mais vous en trouverez bien, je pense.
2: Oui.
0: Un landais de Rion des Lentilles. Moi, je suis très canard. Ça ne me surprend pas, voyez, Francis. Pas du tout.
2: Oui, autrement, je ne suis pas difficile. Moi, je mange à peu près de tout.
0: Ouais, bah, c'est super. En tout cas, vous ferez vos emplettes là-bas. Et peut-être qu'on se retrouve demain avant les infos de midi, Francis. Eh bien, profitez bien de vos grandes vacances pour traîner à la maison, regarder tomber la pluie, vous lever à l'heure que vous voulez. La belle vie de Francis.
2: La belle vie
0: de Francis. Salut, Francis. Peut-être à demain.
2: Ok, merci à vous.
0: Merci,
2: au revoir.
0: Bye bye. Et bonne cuisine. Nouveau cadeau là tout de suite. 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Deux places à décrocher maintenant dans la Grande Feria pour assister à ce festival ode à la course landaise dans les Landes. 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Six novillos, trois taureaux prévus au programme, presque 3000 spectateurs qui vont pouvoir applaudir quelques-uns des plus grands champion de course landaise. Ah, c'est l'événement course landaise en ce mois de juin. Pour gagner deux places et peut-être la carte cadeau multi-enseigne de 50 euros, eh ben on va se faire un bon vieux mix des chansons superposées. Je vous fais écouter ça, une chanson par-dessus une autre, comme si vous étiez en pleine feria. La musique arrive de partout, vous savez plus sur quoi danser. On écoute ce mix des chansons superposées et pour gagner les deux places pour Art et Courage à Pomarès le 13 juin, eh bien il faut reconnaître au moins une des deux chansons. 05 58 46 50 50. Allez, on découvre et on déguste.

0: Qu'est-ce que c'est que ça? 05 58 46 50 50. J'ai besoin d'au moins une chanson sur deux, s'il vous plaît.
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0: parfaite pour moi.
1: À l'imparfaite, la poésie d'Amir.
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1: Il est fort possible que ce matin nous nous invitions chez Cécile Amisson parce qu'on a envie de manger des crêpes. Bonjour Cécile.
4: Alors vous êtes un peu loin, mais c'est vrai qu'elles sentent très bon mes crêpes.
1: J'adore vous entendre dire ça, mes crêpes sont les meilleures, elles sentent bon. Mais vous êtes un peu loin pour venir les manger, je vous avais raison. Sur toute la ligne Cécile, bonjour, bienvenue chez vous, comment ça va?
4: Eh bien écoutez, très bien, on regarde tomber la pluie.
1: C'est passionnant.
4: Tout va bien.
1: Bah oui. Et pendant ce temps-là, vous a pris l'envie de faire des crêpes?
4: Exactement. J'avais pas envie de fraîcheur, j'avais envie de chaleur.
1: Le réconfort en cette journée pluvieuse qui vient réhydrater notre belle nature landaise. Vous avez bien raison.
4: Exactement.
1: Cécile, vous avez bien raison. Petite envie ou grosse envie d'aller au festival Art et Courage, ouais. Samedi 13 juin prochain, dans les sublimes arènes de Pomarès, la Mecque de la course landaise, pour voir du très beau spectacle et certains des meilleurs écarteurs et sauteurs, enfin les grands champions de la course landaise. Ok Cécile, deux places pour vous peut-être, si vous reconnaissez quelque chose dans le mix des chansons superposées du jour qu'on réécoute. Petit côté Roland Garros dans ce mix.
4: Oui.
1: Ah, vous trouvez vous aussi. Ça rappelle qu'on n'a pas toujours été mauvais au tennis. Hein, c'est exercice quand même à Roland Garros. Qu'est-ce qu'on écoute, Cécile?
4: Alors, j'ai reconnu Yannick Noah, Saga Africa.
1: Ouais! Ça m'a vraiment rappelé la victoire de Yannick Noah, évidemment, et ça m'a rappelé qu'il fut un temps où on avait quand même des Français de qualité à Roland-Garros. Moi, j'étais déçue de ne pas retrouver Loïs Boisson cette année, par exemple. Enfin bref, assez parlé de tennis. Face à Yannick Noah, ou plutôt mélangé à Yannick Noah, il y avait la Lambada, Cécile.
4: Mais j'ai reconnu la Lambada, mais je ne me souviens pas du nom du groupe.
1: Et alors, comme tout le monde connaît la Lambada, mais a oublié qui chante la Lambada. C'est le groupe Kaoma.
4: Ah, voilà.
1: Cécile,
4: oui.
1: C'est gagné.
4: Merci beaucoup, je suis ravie.
1: Ah ben voilà, et ben comme quoi aujourd'hui, rapatrié vers la cuisine, vous mettre à faire des crêpes en écoutant Ici Gascogne, c'était une merveilleuse idée.
4: Je vais mettre double dose de confiture dedans.
1: J'ai une question pour vous, mais pour moi aussi. Pâte à crêpes, uniquement avec du lait, avec un petit peu d'eau, quelques parfums à l'intérieur. Comment vous l'avez faite, cette pâte à crêpes?
4: Alors, du lait, et j'ai mon ingrédient secret, c'est du rhum.
1: Ah oui,
4: on était je mets du rhum dans toutes mes pâtisseries.
1: Ah, voilà, on était faites pour se rencontrer, Cécile, que voulez-vous, c'est comme ça. Et si voilà. Vraiment la bouteille de rhum est vide, on mettra quand même un peu d'armagnac à l'intérieur avec modération quand même.
4: Hein? Oh non, j'irai racheter du rhum.
1: C'est, ouais, chacun son truc. Bon ben Cécile, double dose de confiture pour fêter ça. Vous êtes attendue à Pomarès, pas ce week-end mais l'autre d'après. Début du show de ce festival Art et Courage qui célèbre la course landaise à partir de 21h. Mais peut-être que demain, il y aura une carte cadeau de 50 euros pour vous Cécile. Je vous inscris au tirage entre tous les gagnants de la semaine. Rendez-vous demain un petit peu avant les infos de midi. Voilà Cécile.
4: Merci beaucoup, bonne journée.
1: C'est qui cette radio que vous écoutez en même temps que vous faites des crêpes, Cécile?
4: Eh bien, c'est Ici Gascogne.
1: Ben voilà.
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1: La force tranquille de Cécile, notre festaire numéro 2 ce matin dans la Grande Feria, ici Gascogne. Attention, je vous parle de la Beer Up dans un instant, le tireuse à bière révolutionnaire made in land. D'abord, on écoute Vivien Savage et on fait un pet d'infos pratiques.

0: La petite lady Vivien Savage, 11h30, tout pile. 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
0: Des rivières et traitements journalistiques de l'urgence écologique. Ici Gascogne, tous les jours à vos côtés. Quand les rivières auront des dents, c'est le spectacle drôle, gratuit et itinérant proposé ce samedi 6 juin à Dax, au départ du Splendide à 11h. L'histoire de trois VRP maladroits censés faire la promotion de l'écologie et des professionnels qui la mettent en œuvre. Un spectacle totalement burlesque et absurde pour évoquer la qualité des cours d'eau. Le matin même, au marché de Dax, les agents des syndicats de rivières tiendront d'ailleurs des stands de sensibilisation. Comment l'urgence écologique est traitée médiatiquement? Question posée par le CPIE des Landes, le Centre Permanent d'Initiative pour l'Environnement de Saint-Martin-de-Seignanx. Et élément de réponse, mardi 9 juin, semaine prochaine, avec la conférence intitulée « Rencontre pour un journalisme à la hauteur de l'urgence écologique ». C'est à 19h, sur place, avec Laurie Deboeuf du média « La Relève et la Peste ». Inscription sur Eloasso. Et donc, je vous l'ai dit tout à l'heure, on joue désormais pour vous permettre de gagner la fameuse machine Beer Up, la tireuse à bière révolutionnaire 100% made in Land, fabriquée à Saint-Vincent-de-Paul par la société landaise New Drink System. Cette machine, elle s'emporte partout, elle pèse moins de 2 kg vide et elle s'utilise à partir de bière pression en fût, des fûts du commerce de 5 litres. Donc elle est facile à transporter, elle s'utilise en extérieur, pique-nique, plage, camping et j'en passe, ou à la maison. Elle fonctionne sans électricité, ça c'est plutôt pas mal, avec des gros accumulateurs de froid, des gros pains de glace qui permettent de maintenir quand même ce fût au frais pendant 20 heures, même en pleine chaleur. Le truc révolutionnaire, c'est aussi que votre verre se remplit par le bas. Verre spécial, remplissage grâce à une petite valve de votre verre de bière par le bas en le posant sur la machine. C'est juste une forme de magie et ça fait le show, ça aussi. Alors, nouveauté cette année, des designs particuliers tellement ça marche bien. Ces machines Beer Up exportées partout en Europe par cette société landaise. Design fait mais aussi design Dax ou design Mont-de-Marsan ou pour les fous de nature, chasseurs, pêcheurs, randonneurs et j'en passe, la Beer Up spéciale camouflage, si c'est pas magique tout ça quand même. Pour la gagner, on joue cette fois-ci au freestyle surexcité, c'est celui qui saute partout, on ne le tient plus, il est en manque de Feria. Je le lâche à la grande Feria ici Gascogne ce matin, il est si excité qu'il entend la musique en accéléré, à vous de reconnaître la chanson qui arrive dans l'esprit de notre freestyle intenable, la voici.

0: Calme-toi, petit festaire. Il est monté sur des ressorts, il saute partout, il a envie de faire la fête, il nous massacre lui aussi la musique, comme son cousin le festaire au bout de la nuit qui lui l'entend au ralenti. Qu'est-ce qu'on est en train d'écouter? 05 58 46 50 50, vous savez, vous jouez, la birep est à vous.
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0: Et Madonna.

0: avant, oui, avant d'accueillir Philippe de Seyrez qui travaille, mais qui là va faire un petit break pour jouer à la grande feria.
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2: Bonjour Jérôme, bonjour Marionnette. Un brouillard très épais, il fait 6 degrés. Oui, bah donc prudence requise ce matin sur les routes hollandaises.
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0: C'est la récré pour Philippe, la grande feria ici Gascogne. Bonjour Philippe.
6: Bonjour Marie-Cécile.
0: On fait un petit break là, pendant qu'on est au boulot pour jouer.
6: Tout à fait,
0: mais
6: tout à fait. J'ai fait le client et j'ai entendu ça, j'ai joué.
0: Et paf, me dit Nathalie qui réceptionne vos appels. Philippe s'est dépêché de jouer pour gagner. Et vous avez bien raison, car en jeu ce matin, Philippe, la fameuse tireuse à bière révolutionnaire landaise, la Beer Up de la société.
6: Oui, pour les fêtes.
0: Nous dit New Drink System basé à Saint-Vincent-de-Paul. En plus, il y a des designs. On est passé de la machine classique à la machine colorée, avec soit le design de Feria, soit le design d'Axe, soit Mont-de-Marsan, soit version camouflage pour les fous de nature. Alors, Philippe, je vous remets dans la peau de notre festaïre surexcité qui entend la musique comme ça.
6: D'accord.
0: C'est pas très raccord avec la météo du jour, ça, Philippe. Hein,
6: non, malheureusement.
0: Ouais, on va attendre la semaine prochaine.
6: Mais bon, non, il en faut un petit peu.
0: Mais oui. Non, mais sinon, on a des pelouses cramées. Après, le maïs pousse plus. On va dans une catastrophe, quoi. Donc, il faut un petit peu d'eau. Qu'est-ce qu'on entend en accéléré, là, Philippe?
6: Alors, Serge Gainsbourg, See, Sex and Sun.
0: Bah oui. Ça vous va bien, Philippe, ça?
6: Oui, je suis d'accord avec vous.
0: Pour une première dans la grande feria, Philippe, avec ce Gainsbourg, oui. Sex and Sun et la machine Beer Up, j'allais dire dans votre poche, elle n'y rentrera pas. Mais
6: non.
0: Elle est à vous. Elle est
6: non.
0: à vous, Philippe. Alors, vous allez choisir quoi, vous, comme design? Un spécial feria, spécial Dax, mon
6: Je vais pas faire de jaloux, ça va être feria, moi.
0: Bah voilà, comme ça, c'est réglé.
6: Ah, oui.
0: On va pas me relancer la guerre entre Dax et Mont-de-Marsan, c'est pas le moment.
6: Tout à fait.
0: Surtout si on parle.
6: Non.
0: Philippe, félicitations, bravo à vous. Et quand vous aurez réceptionné la machine, et ben, vous savez, vous faites comme les photos de l'époque, là. Vous prenez en photo avec, là, Philippe, à côté de. Tel un montreur d'ours, sauf que ce sera une machine.
6: D'accord.
0: Tel un pêcheur qui montrerait son poisson. Bah vous nous montrerez cette machine. Et pourquoi pas accompagner des amis ou de la famille. Ah voilà, merci. Philippe, vous pouvez sereinement retourner au boulot. J'ajoute juste qu'il y a une carte cadeau de 50 euros à gagner. Elle est multi-enseigne, à dépenser en ligne ou auprès de tout plein d'enseignes différentes en magasin. Verdict demain après tirage entre tous les gagnants de la semaine, Philippe, un peu avant midi.
6: Okay. Très bien, Marie-Cécile. Merci beaucoup.
0: Allez, vous m'en retournez au boulot, là, Philou. Hein.
6: Oui, c'est merci fini, beaucoup et bonne journée à tous. Merci, ici Gascogne.
0: Comme les instituteurs, je sonne la fin de la récré. Philippe, on y retourne.
6: Ouais.
0: Grosse bise à
6: merci.
0: Vous. Vous revenez quand vous voulez. Gold, et puis je vais vous parler rugby à 7 ce week-end à Bordeaux.

0: Wild, Calicoba. Alors, on en parle ou pas, rugby à 7, ce week-end, à partir de demain jusqu'à dimanche. Bordeaux se transforme en capitale mondiale du rugby à 7 à l'occasion du tournoi final masculin et féminin des Sevens World Series. 3 jours de sport, de fêtes, d'émotions au stade Atlantique Bordeaux Métropole. Vous allez, bande de vénards, assister au match spectaculaire des meilleures équipes internationales de rugby à 7, dont nos équipes de France. Tout le monde s'affronte pour les finales mondiales et on célébrera les champions en fin d'événement après une saison complètement dingue. Une ambiance unique qui va mêler rugby, musique et animation. Et je vous offre tout de suite le ballon officiel de l'équipe de France de rugby à 7. Vous avez déjà tenté de gagner vos places et il y en a quelques autres à venir. Pour gagner le ballon officiel de l'équipe de France de rugby à 7, c'est quand même la grande classe. Je vous propose de jouer à Feria, où es-tu ? Alors, c'est l'histoire d'une Feria que nous inventons aujourd'hui, avec ici Gascogne, dans une commune des Landes. À vous de retrouver où elle se déroule grâce à 3 indices. Voici le premier. Cette Feria se déroule aujourd'hui sur une commune où se situe l'église Sainte-Quitterie, sur la colline du Mas, classée au monument historique, ainsi qu'au patrimoine mondial de l'UNESCO. Deuxième indice, cette commune est tout simplement traversée par la Dour. Et puis, troisième indice, cette commune... Donc traversée par la Dour, où se trouve l'église Sainte-Quitterie en haut de sa colline du Mas, a de très jolies halles, les halles au grain. Halles octogonales avec de grandes arches de pierre qui datent de 1860, halles aussi inscrites au monument historique. Je vous parle de quelle commune landaise ? Vous savez, vous jouez 05 58 46 50 50 et vous repartez avec le ballon officiel de l'équipe de France de rugby à 7. Ça, c'est du collector.
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0: ça se fredonne facilement. Ma préférence est Julien Clerc.
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0: Et pour clôturer la Grande Feria ici Gascogne de ce jeudi, voici Claude à Lussagnette. Bonjour Claude.
3: Bonjour.
0: Alors ça bricole Claude ce matin ?
3: Ça bricole. Il pleut, alors on est au garage, on bricole.
0: Et on bricole quoi ?
3: Oh, je suis en train de nettoyer mon rotofil, tout ça, petits travaux.
0: Petits travaux d'entretien, on appelle ça Claude.
3: Voilà, c'est ça.
0: Vous me vérifierez le carburateur de cet engin. Voir si tout fonctionne, et puis
3: voilà,
0: ce serait bon pour aller débroussailler après. Mon cher Claude, vous avez trouvé la feria virtuelle du jour qui se déroule dans une commune où se situe la sublime église Sainte-Quitterie, tout en haut de la colline du Mas, classée au monument historique, au patrimoine mondial de l'UNESCO. Commune traversée par la Dour, où vous pourrez aussi passer sous la halle au grain octogonal avec de grandes arches de pierre, qui date de 1860 et qui est aussi inscrite au monument historique. Où est-ce qu'on est, Pierre ? Claude, pourquoi je dis Pierre, moi ?
3: Oui, Claude, ouais.
0: Mais oui, Claude, parce que c'était les arches de Pierre. Oui, sur Adour, c'est gagné, Claude. On ne vous jette pas la pierre, comme disait l'autre, Claude. Claude, le ballon collector de l'équipe de France de rugby à 7, c'est pour vous.
3: Merci.
0: Claude, peut-être une carte cadeau de 50 euros pour vous demain, on ne sait jamais, après tirage entre tous les gagnants de la semaine.
3: Pourquoi pas ?
0: C'est valable dans les enseignes, dans un tas d'enseignes, y compris celles de bricolage et compagnie. Claude, hein, vous en ferez bon usage si jamais vous la gagnez, je suis sûr. Bon Claude, à part bricoler, vous allez faire un break pour manger ?
3: Oui, bien sûr.
0: Et puis après la sieste ?
3: Non, maintenant, je me pose toute la journée maintenant.
0: Ouais, vous avez fait la grasse mat en fait, hein. Vous êtes levé depuis une demi-heure.
3: Oui, presque.
0: C'est terrible ça. Claude, profitez bien de cette journée et puis félicitations, vous revenez dans la Grande Feria quand vous voulez. On fait comme ça ?
3: Oui, d'accord.
0: Et ben bon bricolage alors.
3: Merci beaucoup.
0: Salut Claude, à très bientôt.
3: Au revoir, bonne journée. La
0: Grande Feria revient demain. On félicite Claude qui vient de gagner son ballon collector à l'instant, mais aussi Philippe, mais aussi Cécile et Francis qui étaient le premier à venir faire un saut à la Grande Feria ici Gascogne ce matin. Demain, ce sera le grand jour. Je remettrai à l'un de nos gagnants cette carte cadeau de 50 euros. Et bien sûr, il y aura tous les cadeaux du jour à décrocher. Les infos arrivent dans un tout petit peu plus de 5 minutes.
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0: The Fate of Ophelia, la musique de Taylor Swift. Demain, qu'est-ce que je vous offre demain dans la grande feria, dernier jour de la semaine? Je vous renverrai dépenser un petit peu de sous à la boucherie chez Philippe de Saint-Pierre-du-Mont. Je vous enverrai aussi au concert événement de The Inspector Clouseau dans les arènes de Mont-de-Marsan. Ça arrive à grands pas. C'est le 13 juin prochain à 19h. Pas ce week-end, mais l'autre. Je vous enverrai au spectacle 13 juin aussi, 20h30 à la gare du Midi de Biarritz, de l'artiste grec Panayotis. Je vous en dirai un petit peu plus demain matin. C'est dur à dire. Oui, il fallait que je me trompe là-dessus. Panayotis, Pascal, le prodige de l'humour, est de retour à la carte du Midi de Biarritz. Puis je vous parlerai à nouveau de cette sacro-sainte Beer Up. Bon, vous voulez jouer encore? Midi 5 après les infos. Éric Bastien, Valérie Damido.
1: C'est déjà jeudi. T'as deux candidats. Qui c'est qui va gagner vendredi? On va le savoir très vite.
0: Alors?
2: Évidemment moi.
0: Ah ouais, d'accord.
2: L'humilité.
0: La modestie. Il y a le Damien Hollande contre le Bastien.
2: C'est ça, le Bastien, voilà. Le power.
0: Bon, il a deux candidats, j'en ai 15. Ce qui veut dire que mon candidat d'aujourd'hui, il a une grosse pression. A tout de suite, mes chéris.
2: Il a dit non, hein, gâte. Non, pas de points pour toi.
0: Eric,
3: Break free.
2: Ouais,
3: à tout de suite.
2: Comme fric, intéressant.
0: C'est la dernière fois que vous massacrez Queen comme ça. Hein.
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0: Il est midi, vous écoutez Ici Gascogne, première sur l'actu dans les Landes. Midi l'info avec vous, Antoine Brard.
5: Les témoignages contre le quinquagénaire jugé devant la cour d'assises des Landes s'accumulent. Cet homme de 57 ans est accusé d'empoisonnement. Il avait planté son stylo à insuline dans le corps de sa femme. C'était à Pujol-le-Plan, il y a 4 ans. Ce matin, les deux filles du couple ont décrit les humiliations constantes, les insultes et les violences physiques qu'elles ont subies par leur père. Un témoignage à charge en plus, après celui de la victime, Manon Clavry.
6: Je suis persuadée qu'il voulait me tuer pour ne pas partager l'argent si je le quittais. Voilà ce que dit la victime. Je pouvais partir, mais sans rien. Elle décrit un homme obnubilé par l'argent. Radin, dit la mère de madame. Économe, mais pas radin, répondent les parents de monsieur. La victime raconte à la barre que chez lui, tout en haut de la pyramide, il n'y a pas l'amour, mais l'argent. L'argent et le travail, ce sont les deux qualités que les proches de l'accusé lui trouvent en premier. Il est travailleur, c'est par le travail qu'il a d'ailleurs construit un patrimoine immobilier dans les Landes. Lui qui a démarré tout en bas de l'échelle après un échec au CAP de magasinier. Il a fini par acheter un commerce de fleurs qu'il a tenu pendant 15 ans avec son ex-femme. Quand on l'a revendu, je ne ramenais donc plus d'argent et j'ai perdu toute valeur. J'étais sa chose, son faire-valoir. Voilà ce que prétend la victime. Elle indique à la cour qu'elle avait annoncé à son ex-mari qu'elle voulait le quitter peu avant les faits. Pour la partie civile, c'est un mobile. La défense, en revanche, continue d'assurer qu'il n'a jamais voulu tuer sa femme. Il a simplement voulu la provoquer.

0: ou alors parcourir au moins 8000 km par an dans le cadre de votre travail. Pour vérifier si vous êtes éligible, ça se passe sur impots.gouv, vous avez jusqu'au 31 août. Il vient d'ouvrir ce matin au Grand Moon à Saint-Pierre-du-Mont et il s'appelle Normal. C'est le nom de ce magasin discount. On y trouve des produits de beauté, d'hygiène, d'entretien, de la nourriture, de grandes marques à prix cassé. Depuis plusieurs années, ce type d'enseigne a le vent en poupe. Rien qu'à Mont-de-Marsan, on trouve deux actions, un Ose et donc désormais un Normal. Mais alors, qu'est-ce que vous venez y chercher? On vous a posé la question.
1: Bah, des bêtises, des trucs inutiles quoi. Des petites conneries à manger ou des trucs, des masses, des trucs beauté, des trucs comme ça, pas très cher quoi. C'est le seul endroit où on peut trouver des trucs pas chers donc ouais.
2: Des bonbons, des lingettes, un peu de tout quoi. Shampoing, etc.
3: Et quand vous y allez, vous dépensez combien?
2: À peu près 30, 40, 50 euros. On y va là-bas, on va dedans, on se dit ouais, on va prendre un truc, on a besoin, mais on ressort toujours avec plusieurs choses.
4: Pour des ustensiles ménagers surtout, parce que c'est quand même moins cher. Vu la conjoncture actuelle, on regarde. C'est intéressant, oui.
5: Non, moi je fréquente pas du tout parce que je trouve que c'est un gaspillage d'argent. Les gens se rendent pas compte, achètent des petites sommes, c'est pas cher, c'est 99 centimes, 1 euro. Et au final, ils se retrouvent avec des factures de 15, 20 euros et ils reviennent toutes les semaines parce qu'il y a toujours des nouveautés apparemment. Donc pas d'intérêt pour moi d'aller dans ce genre de magasin.
0: Et toutes les informations sur l'ouverture du magasin Normal sont à retrouver sur ici.fr. L'US Dax tient sa première recrue pour la saison prochaine. Le deuxième ligne, Théo Mercadier, vient d'être officialisé par le club d'Aqua. Formé au Stade Toulousain, il jouait depuis 2 ans en National à Albi. Sa signature n'est pas une surprise, elle était pressentie depuis plusieurs mois. Une bonne nouvelle pour les Rouges et Blancs qui commencent déjà à préparer leur saison en Pro D2. Et puis plus qu'une semaine avant la Coupe du Monde de football, et nos Bleus entament leur préparation ce soir. L'équipe de France reçoit la Côte d'Ivoire à Nantes. Le coup d'envoi est prévu à 21h10. Après cela, il y aura un deuxième match amical lundi prochain. Ce sera à Lille contre l'Irlande du Nord.
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0: Alors, la météo?
7: De la pluie possible jusqu'en fin de journée et du vent en rafale jusqu'en milieu de journée. Sur le littoral, 55 km/h, c'est un vent d'ouest modéré. On est en dessous des valeurs de saison aujourd'hui, 17 à 20 degrés pour les maximales. Pas plus, ça va remonter demain avec un ciel variable et des averses possibles le matin, des éclaircies belles l'après-midi, 20 à 22 degrés et le week-end s'annonce plutôt pas mal.
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10: Bonjour la France, j'espère que tu vas bien. La France, nous sommes jeudi, bientôt le week-end. C'est la dernière manche aujourd'hui pour savoir qui sera en finale. Évidemment, la petite personne à mes côtés, Trépinsk.
11: Un Zébulon, là, vous voyez. Je suis content.
10: Il a 2 candidats, bonjour, j'en ai 15, ce qui veut dire qu'aujourd'hui, mon candidat a une lourde responsabilité.
11: Non, mais il ne passera pas la frontière, de toute façon.
10: Mais peut-être qu'il sera accueilli au Damidoland. Ouais. Alors, je vous rappelle le cadeau du premier finaliste de demain. C'est un week-end exceptionnel au Festival Off d'Avignon. C'est le plus grand spectacle vivant en France. Il fête ses 60 ans cette année. Alors, vous allez gagner un séjour pour 4 adultes, 2 chambres doubles à l'hôtel Le Chardonnay. Vous aurez les petits déjeuners qui sont compris. Vous aurez 100 euros de carburant pour rejoindre la Cité des Papes. Et surtout, vous allez assister à 2 spectacles par jour, soit 4 spectacles au total. Ça va être magnifique.
11: Bien sûr.
10: Et puis, vous pourrez évidemment découvrir Avignon, qui est quand même une ville classée au patrimoine mondial de l'UNESCO. Je rappelle que toute la semaine, les gagnants comme les perdants ont de la chance puisqu'on offre à chacun un guide Michelin parce que c'est les 100 ans des guides de voyage Michelin. Donc les 8 participants gagnent cette semaine un guide de voyage Michelin. C'est Noël avant Noël.
11: Ah oui.
10: Ça c'est ici, c'est
11: bon, c'est Noël, c'est les températures en France en même temps, c'est Noël.
10: Exactement. Hein. Alors le deuxième cadeau pour le finaliste, c'est quoi?
11: Toute l'année, je vous ai parlé des différentes nationalités de Joe Malango, la branche russe, la branche sicilienne. Joe Malango m'a écrit. Ses prendre de dosettes l'ont accompagné dans son écriture avec ses 6 verres en verre. Joe Malango m'a dit, je veux la nationalité d'Amidoise.
10: Damidoland,
11: merci Malango. Il veut intégrer le
10: Damidoland, Joe Malango. Joe, tu auras ta carte d'identité du Damidoland et tu, comme ça, nous pourrons tous boire
11: ça
10: des
11: veut
10: cafés.
11: Dire que la machine sera non plus française, mais damidoise.
10: Elle sera damidoise, génial. Exactement. C'est magnifique. Allez, on accueille nos 2 candidats, Nicolas et Sylvie.
11: Peut-être expliquer quand même, c'est qu'il y a un candidat qui a cru que le Damidoland était un véritable pays à 2 jours.
10: Mais évidemment, voilà. Je reçois des messages. Alors, j'ai reçu des messages sur Instagram, j'ai reçu des messages sur Facebook. Je vais

0: Je vais te les imprimer. Allez. Les gens demandent la nationalité du Dami d'Hollande.
1: Grâce à Guy,
0: ici Mayenne, je te remercie infiniment parce que vraiment depuis 3 jours, je reçois des demandes.
1: On va l'appeler demain pour la finale.
0: Ouais, Guy, on t'appelle demain pour la finale pour te remercier. Le Dami d'Hollande, maintenant, on commence à être très nombreux. Hein,
1: oui, c'est vrai.
0: Ça va être beaucoup. Alors, comment ça va, Nicolas? Comment ça va, Sylvie?
1: Bonjour.
2: Bonjour.
0: Alors,
2: Bonjour Nicolas.
0: Oh là là, j'adore. Tu l'obtiendras.
3: Surtout que. J'espère bien.
0: Mais oui, t'es mon candidat aujourd'hui. Je te dis pas là.
3: En plus.
0: Tu vois ce que je veux dire.
1: En tant que ministre des Finances, j'offre 1000 euros à tous les candidats, bien sûr. Hein. C'est normal.
0: Alors, Nicolas, il joue avec ici Normandie. Bientôt, il jouera avec ici Dami d'Hollande. Tu as 40 ans, tu habites à Condé, en Normandie, et tu as 3 chiens. Comment s'appellent-ils et quels sont les modèles?
3: Alors, j'ai 3 chiens. Donc, effectivement, j'ai Suna, qui est un modèle charpais, c'est-à-dire légèrement fripé, qu'il faudrait pas se faire passer, mais qui est magnifique et qui est bleu. C'est un chien bleu.
0: Ouais.
3: J'ai Oumi, Oumi, qui est un chocho. C'est des chiens tout poilus, là.
0: Bah oui, c'est trop mignon. Eux, ils ont la langue bleue.
1: Ah bon?
3: Exact. Les deux ont la langue bleue. Et sinon, j'ai Nox, qui est un corneau pure race, qui garde la maison tous les jours.
0: Voilà. Oh là là là là. Et tout ça, il y a aussi un chat qui s'appelle Pouette.
3: C'est ça, exactement, qui est l'ancienne de la maison, en fait, et qui commande un petit peu tout le monde là-dedans.
0: Et voilà.
3: Qui fasse 10 fois leur poids, à peu près, voire 15 fois leur poids.
0: Ah, mais de toute façon, c'est toujours le chat, hein, le maître de la maison. Pouette.
3: Exactement.
0: Ben oui, Pouette, c'est la chef, c'était sûr. Alors, il paraît que t'as des oies et des moutons aussi.
3: Oui, c'est un petit peu la ferme chez moi, effectivement. Donc là, en ce moment, il y a effectivement des oies, des moutons qui entretiennent la prairie. J'ai un voisin d'ailleurs qui dit en rigolant, c'est presque une petite affaire. Hein, mon voisin fermier me dit ça, c'est presque une petite affaire chez toi. Effectivement, beaucoup d'animaux, j'aime beaucoup ça.
0: Eh ben oui, ça tombe bien parce que Dami d'Hollande, on le sait, les animaux sont les bienvenus.
1: Oui, puis on aime les Français qui investissent, qui ont une belle entreprise. C'est ça le Dami d'Hollande.
0: Ah là, oui, d'accord. Alors tu vas te détendre parce que le Dami d'Hollande, c'est pas un pays capitaliste. Hein, c'est un pays de.
1: Oui, enfin, il en faut un peu. Quand
0: non,
1: même.
0: Non, mais nous, on est des gros babacous là.
1: Ah d'accord.
0: Okay. Oui, oh là là, pop.
1: Oula.
0: Alors, il paraît que tu es prof de cuisine dans un lycée professionnel.
3: Oui, tout à fait.
0: Dis donc, tu dois bien cuisiner, toi. On va en reparler pendant l'émission, mais je suis sûre que tu cuisines bien. Alors,
3: un petit peu.
0: Voilà, on adore les hommes qui cuisinent aux Dami d'Hollande. Alors, on va tout de suite marquer le premier point, mon petit chat, avec la première question, vrai ou faux. Tiens, une ambiance. Voilà, ça, c'est Éric Bastien qui se réveille le matin.
1: Ah oui.
0: Et voilà.
1: Alors, je ronronne de plaisir.
0: Non, c'est un buffle, hein, le dos.
1: Ah, excusez-moi.
0: Voilà. Alors. Au Bangladesh.
1: C'est quand je vous écoute imiter des dauphins, je ne sais plus où on est. Hein, donc,
3: Bangladesh.
0: Voilà. Au Bangladesh, il y a un buffle qui est devenu la star des réseaux sociaux parce qu'il ressemble à Donald Trump. Alors, est-ce que c'est vrai qu'un buffle est devenu la star des réseaux sociaux parce qu'il ressemble à Donald Trump? Vrai ou faux, top chrono, 5 secondes.
3: Il me semble avoir vu l'information. Je dirais vrai.
0: Eh oui, c'est vrai, évidemment. Le buffle albinos, il a été nommé Donald Trump parce que il a une très grande mèche sur son petit front, façon brushing trumpien. Donc voilà, tu as un point, mon petit Nicolas.
1: Sylvie est à ici Poitou. Bonjour Sylvie, bienvenue.
2: Bonjour Bastien, bonjour Valérie et bonjour Nicolas.
1: Appelez-moi Eric, c'est mon prénom, je préfère. Eh ben oui, parce que Bastien c'est un nom de famille, je vous en prie, c'est pas grave, je mets moins deux dès le début. Sylvie, tu habites à Hervaux, c'est où Hervaux?
2: Hervaux, c'est dans les Deux-Sèvres, la région Aquitaine, Nouvelle-Aquitaine, à mi-chemin entre Poitiers, Cholet,
1: Garochelle. Je vois très bien. On salue les équipes d'ici Poitou, d'ailleurs, qui nous écoutent. Sylvie, mariée à Jean-Paul, ça fait combien de temps avec Jean-Paul? Pas mal, hein, je crois.
2: Oui. 41 ans.
0: Oh la vache.
1: Oh là là là. Alors, on parlera de cette rencontre avec Jean-Paul à l'occasion d'un mariage. Vous avez ensemble, j'imagine, 2 enfants. C'est ensemble que vous les avez eus.
2: Oui.
1: Oh, ils sont grands, hein, déjà, les enfants. Quel âge?
2: Oui, 47 semaines, d'ailleurs.
1: Ah, okay.
2: Ma fille. Et puis, Héloïse, voilà. Et Baptiste, 38.
1: Alors, c'est aussi une animalerie à la maison. Combien y a de chats? Combien?
2: 6 chats.
1: Ah ouais, quand même. 6 chats.
2: Ah oui.
1: 3 à la maison et 3 qui se baladent. Et puis, il y a des petites poules aussi chez toi.
2: Des poules, des poissons. On a eu aussi des moutons et des oies, mais bon, voilà.
1: Très bien.
2: Les oies ont été croquées par un renard.
1: Chenapan, des fripouilles, sacré bon rien. Sylvie, nous allons jouer. Je rappelle que je suis très content car nous avons une institutrice à la retraite. Institutrice, le savoir, la légende, la culture.
0: Bien sûr.
1: Je le sens bien, Sylvie. Bienvenue. Voici une première question et un extrait de Jean Marais. Écoutez.
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1: Sacré voix.
0: Jean Marais, très belle voix.
1: Ah ouais. La France est 25e au classement mondial 2026 de la liberté de la presse. Voilà mon affirmation, Sylvie. La France, 25e au classement mondial cette année de la liberté de la presse. Vrai ou faux, top chrono, 5 secondes.
2: Vrai.
1: Je vois que Sylvie est déterminée. C'est vrai. Bah, oui. Tu as totalement raison. La France est bien 25e au classement de la liberté de la presse établi par l'ONG Reporters sans frontières. C'est la Norvège qui conserve la première place pour la 10e année consécutive. Les États-Unis pour la liberté de la presse. Vous savez combien ils sont? 64e.
0: Ça fait plaisir.
1: Voilà.
0: Allez, Nicolas, un point. Sylvie, un point. Et là, tout de suite, Beau Malheur, Emmanuel Moir, vous écoutez ici. À tout de suite.

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0: Et non, que du bonheur en écoutant ici tous les jours Emmanuel Moir, Beau Malheur et du bonheur. Ah, pour Sylvie qui va être ma candidate gagnante aujourd'hui.
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1: Alors, ici nous jouons avec Nicolas qui joue avec ici Normandie. Nicolas, on le sait, est prof de cuisine. Et alors, il paraît qu'on a des spécialités magnifiques. Pot-au-feu, blanquette, lasagne, que sais-je.
3: Mais oui, ouais, effectivement, on a toutes ces spécialités-là. On a aussi même un dessert normand. Le fameux dessert normand, vous connaissez quand même.
1: Bah, ça doit être
3: Turgoule.
0: Bah, la tarte.
1: Bah, ça doit être une tarte aux pommes, un truc comme ça, non?
3: Mais non, même pas la Turgoule. Alors, la Turgoule, vous savez pas ce que c'est la Turgoule.
1: Bah, bon. Non, je suis désolée, pardon.
0: Tu te fais engueuler, là. Hein.
1: Je te demande pardon, tu nous feras de la Turgoule au Dami d'Hollande, mais qu'est-ce que c'est la Turgoule, alors?
0: Excuse-moi, je voudrais rappeler quand même qu'elle est présidente du Dami d'Hollande, donc on lui parle autrement.
1: Non, on parle comme on veut.
0: Okay, attention. Okay.
1: Non, chérie, tu peux me parler comme tu veux, c'est l'autre, là. Il a un ego de la taille de l'Arkansas.
3: Ouais, il est, c'est vrai, franchement, il est pas sympa.
0: Ah, bah, c'est vrai.
1: Voilà, merci. Allez, dis-moi tout, c'est quoi la.
3: C'est une sorte de riz au lait en fait, mais qui est une spécialité normande qui est faite dans un plat spécifique. C'est une cuisson en fait qui se passe pendant 4 heures au four. Donc c'est très simple. Il y a du riz rond, du sucre, du lait entier que je vais chercher chez mon voisin, donc plus qu'entier, parce qu'il a des vaches, de la cannelle. Et on laisse cuire comme ça pendant 4 heures au four, 160 degrés, tranquillement. Ça fait une magnifique croûte sur le dessus. Et quand on retire la croûte, on se retrouve avec un riz fondant et crémeux avec de la cannelle.
1: Oh, mais qu'est-ce
3: c'est
1: que...
3: C'est magnifique.
1: Je vais faire cette turgoule dès ce soir. La turgoule sera le plat officiel du Dami d'Hollande. Voilà. Eh ben alors, écoute, c'est magnifique. Alors, il paraît que tu es pas très très fort en bricolage.
0: Non, ça m'étonne pas.
1: Et que tu poses du placo pas droit. Ça veut dire quoi? Parce que quand même, le placo sur les rails, c'est fastoche.
3: En fait, je suis une grosse quiche en bricolage. Donc là, c'est vrai que je suis pas bon du tout. C'est pas mon fort. Et à chaque fois que j'essaie, alors par exemple, le truc typique, effectivement, c'est le placo pas droit ou quand je vais mettre une cheville pour mettre quelque chose dans le mur, il y a des chevilles différentes en fonction de la structure du mur. Évidemment, j'y comprends rien du tout. Donc je mets n'importe quoi et évidemment, ça ne tient pas. Il y a tout qui tombe.
0: Ah ouais, c'est ça d'être une quiche normande. Hein.
3: Et ben voilà. Ah, ou une tarte aussi. Une tarte.
1: Il n'est pas normand, il est damidolien. Ouais. Alors, mon petit chat, tu vas marquer tout de suite le deuxième point avec la deuxième question, vrai ou faux.
3: Oui.
1: Écoute bien cette question, tiens une petite ambiance. Oh, let me be your dog. La BO de Didier avec Alain Chabat. Alors.
3: Ah oui, Didier.
1: Ah, Didier. On ne sent pas le cul des gens, Didier. Alors. À Lyon, bah oui, à Lyon, il existe un restaurant gastronomique entièrement réservé aux chiens. À Lyon, il existe un restaurant gastronomique réservé aux chiens. Vrai ou faux, top chrono, 5 secondes.
3: C'est tellement absurde que je dirais oui.
1: Eh bah, ben, t'as bien raison parce que c'est vrai. Figure-toi que le restaurant s'appelle le Dogstronomy et c'est une expérience gastronomique pour nos petits camarades à quatre pattes. Menu adapté, etc. C'est magnifique. 2 points pour Nico.
0: Sylvie est avec nous dans les Deux-Sèvres à Hervaux. Elle est mariée à Jean-Paul. On pense bien fort à Jean-Paul. On l'a dit tout à l'heure, t'es retraitée, t'étais institutrice toute ta carrière. T'avais des enfants de quel âge? Tu faisais quelle classe, toi, Sylvie?
4: De 2 à 4 ans.
0: Ah oui, c'est tout petit, petit, maternel.
4: Petit, petit, oui.
0: Oh là là, petite section, grande section, tout ça, c'est des belles années.
4: Toute petite section, oui.
0: Et ado, tu voulais être traductrice. Alors du coup, bon, t'as préféré aller dans autre chose, mais c'est pas grave.
4: Voilà.
1: Enfin, quand t'es institutrice en maternelle, tu fais de la traduction, parce que...
0: Il faut arriver à comprendre quand même. Hein.
4: Il faut y aller.
0: Elle fait du sport, notre Sylvie, elle fait de la marche et du yoga.
4: Oui.
1: Ah, ça c'est bien.
0: Du yoga sur chaise, c'est-à-dire?
4: Bah,
0: c'est
4: exactement.
0: C'est quoi?
4: Eh bien, ça part de la position assise, avec des mouvements des bras et des jambes, tout en respirant comme le yoga.
0: Pour s'entretenir, c'est très bien. Et alors, j'ai découvert, Sylvie, que tu es très, très, très manuelle. Tu fais du cartonnage. C'est quoi du cartonnage?
4: Oui.
0: Tu fabriques quoi?
4: Nous fabriquons des boîtes en carton sur mesure et elles sont recouvertes en simili-cuir ou en tissu ou en papier.
0: Tu fais également de la couture et tu donnes des cours à des adultes et des enfants par le biais d'une association.
4: Voilà, je transmets.
1: Et bien, ça, c'est bien.
5: C'est génial.
4: Mon savoir.
5: Écoutez, comme Emmanuel, elle confectionne de la broderie de perles, de la broderie traditionnelle, du patchwork, et elle prend des cours d'anglais. On en revient à la traductrice. Et mais t'as tous les talents, Sylvie, hein.
4: Oh là là.
5: Ah si. Ah si.
4: Oh,
5: ah non, écoute, moi je suis très très heureux d'être avec toi aujourd'hui. Franchement.
4: Oh, c'est gentil.
5: Ah non, parce que Nicolas...
4: Mais bon, il m'est arrivé une petite tuile quand même en cousant tranquillement à la maison.
5: Ouais.
4: La pédale de la machine à coudre a glissé. J'ai voulu la rattraper avec mon pied sans lâcher mon ouvrage. Et hop, l'aiguille a traversé le doigt.
1: Ah oui.
5: Appelez le docteur Kierzek, s'il vous plaît. Ça fait mal.
4: Eh ben oui.
5: Sylvie, n'oublie pas que je suis un peu le médecin aujourd'hui, et tout le temps d'ailleurs, et que je vais te soigner correctement le Nicolas qui a dit que j'étais pas
1: tu
5: sympa.
1: Tu laisses Nicolas.
5: Non mais il a dit que j'étais pas sympa
1: tranquille.
5: Celui-là.
1: Donc,
5: pour voir ce qu'il va voir. Sylvie, question. Extrait. C'est le jeu dans le jeu. Hein. Si vous avez reconnu Elisa Tovati, je vous offre un verre. Le gaz de ville a naturellement une odeur de soufre. Est-ce que selon toi c'est vrai ou faux ? 5 secondes, on réfléchit bien. Le gaz de ville, ça sent le soufre, naturellement. Vite.
4: Oui.
5: Oui. Non, c'est faux. Le gaz distribué dans nos logements, c'est inodore. Il sent rien, ni le soufre, ni l'œuf pourri. L'odeur caractéristique est plutôt ajoutée artificiellement avec des composants. Ah, je suis désolé, Sylvie.
1: Allez, 2 Nico, 1 Sylvie. Et là, tout de suite. First I was afraid, I was petrified. 1998, la France championne du monde. Gloria Gaynor, vous écoutez ici. À tout de suite.

0: Eh ouais, ça date des années 60, mais bon, bien sûr, tu l'as dit Valérie, 1998, deux buts de Zinedine Zidane, et à la 92e minute, Emmanuel Petit pour le troisième but.
1: Et 1 et 2 et 3-0.
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0: Les matchs des Bleus à suivre sur ici, bien sûr, dans quelques jours, hein, pour le Mondial.
3: Bien sûr. Alors Nicolas, tu as 2, Sylvie, tu as 1. Nicolas, avant de faire le quiz musical, je veux juste dire ce petit rituel que tu as, parce que c'est trop mignon. J'ai le même, hein, de toute façon, moi, ils dorment dans mon lit. Tu dis bonne nuit à tes petits chiens.
4: Ah bah oui, évidemment mes petites bibis. Donc je vais leur faire un petit câlin à chaque fois, un petit bisou et je leur souhaite une bonne vie.
3: Oh, quel citoyen d'honneur du Dami d'Hollande. Ah, alors,
4: elles sont tout le temps contentes.
3: Bah oui, moi aussi, ils dorment avec moi. Alors, comment te dire que là maintenant, il va falloir bien reconnaître. Nous allons écouter une chanson d'Ophélie Winter. Ça va s'arrêter à deux reprises. Le mot manquant, à la place, il y aura le poète. Et il va falloir que tu tentes de trouver les deux mots manquants. Alors, écoute bien, c'est Ophélie Winter, c'est un tube. Concentre-toi.

0: Alors, comme un oiseau dans le ciel, maître de... Il m'en a fallu du temps pour pouvoir trouver ma place. 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Alors, qu'est-ce que c'est les mots qui manquent? Le maître de... Et trouver ma place, j'avais la notion du temps. Top chrono, 10 secondes.
1: Espace et je dirais perdu.
0: Ta ta ta ta ta. Eh ben on écoute. Hey.

0: 2 points pour Nicolas, il a 4.
1: Ah, il est fort, il est fort, il est fort. Sylvie, Sylvie collectionne les grenouilles. Eh oui, notre Sylvie, les dés à coudre aussi. Et quoi d'autre ?
2: Les petits verres à liqueur.
0: Oh, dis donc.
1: Bah oui, des bavoirs.
2: Bah oui.
1: Des bavoirs brodés.
2: Bavoirs, oui.
1: Oh là là, tu parcours les vides greniers, t'es comme Valérie, t'aimes les brocantes et tout ça, toi.
2: Exactement.
1: C'est pour ça qu'on écoute Louis la Brocante. Allez, j'espère que c'est petit. C'est vrai, c'est le générique de Louis la Brocante. Allez, les petites grenouilles. Généralement, ça porte chance, les petites grenouilles. Voici ton quiz. On est sur des artistes qui ont cartonné à la fin des années 90. Il y avait Ophélie Winter, il y avait aussi Larousseau avec ce tube.
0: Ah là là.
1: Tu m'oublieras, deux mots manquants, on y va.

0: Alors, tu m'oublieras tous ces jours, tout ce qui n'appartenait qu'à nous, tout ce temps, je le note, se réveille un matin, on peut envoyer le chrono, tes bras autour de mon...
1: De mon cou.
0: Et l'amour qu'on faisait n'importe où, temps et coût, 12h30 et 6 secondes, voici le moment de vérité.

0: 4 pour Nico, 3 pour Sylvie.
1: Exactement.
0: Tout de suite, c'est la réclame et l'actualité dans vos régions grâce aux 44 locales de votre radio ici. À tout de suite.
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4: 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C'est le moment de voter pour le budget participatif de Biscarrosse jusqu'au 3 juillet. Vous pouvez participer en ligne pour soutenir un projet. Le principe, un vote par personne, trois projets, et c'est réservé aux Biscarrossais. L'enveloppe allouée est de 100 000 euros. Pour connaître les projets pour lesquels vous pouvez voter, rendez-vous sur le site de la ville de Biscarrosse. 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
0: Je vous le rappelle, c'est le dernier jour pour se qualifier. Nicolas à 4, Sylvie à 3. Ils jouent pour la finale de demain. Le premier prix, c'est un week-end exceptionnel au Festival Off d'Avignon. Un séjour pour 4 adultes, 2 chambres doubles à l'hôtel Le Chardonnay. Les petits-déj sont compris. 100 euros de carburant pour rejoindre la Cité des Papes. Il y aura 2 spectacles par jour, soit 4 spectacles au total. Il y aura pour le deuxième une machine expresso EO fabriquée par Malongo, 32 dosettes, 6 verres en verre. Et pour tous les participants cette semaine, pour fêter les 100 ans des guides de voyage Michelin, chaque participant, qu'il gagne ou qu'il perd, gagne un guide de voyage Michelin. Voilà, on reprend la compétition immédiatement. Alors,
1: quel beau discours de la présidente du Dami d'Hollande, je trouve.
0: Merci. Chers concitoyens, chères concitoyennes, demain, c'est vendredi, c'est la finale et Nicolas va gagner. Alors, tu joues avec ici Normandie, mon petit Nicolas, on sait que tu cuisines comme un dieu. Tu as aussi une petite passion, c'est les bonsaïs. D'ailleurs, tu fais partie d'une asso, ça veut dire quoi? Explique-nous.
6: Et oui, je fais partie d'une association, en fait, d'un club de bonsaï qui se situe à Bagnoles de l'Orne, donc c'est dans le 61, et c'est un club de bonsaï, en fait, on se rejoint, on est à peu près une cinquantaine, on se rejoint souvent un samedi par mois pour entretenir, créer des bonsaïs, vraiment les mettre en forme, ligaturer, tailler, etc. Voilà, parce que c'est des techniques bien particulières et on se rend beaucoup service entre nous par rapport à ça.
0: Alors d'ailleurs, tu as 30 bonsaïs à peu près chez toi et tu as créé une forêt de 7 mélèzes sur une pierre.
6: C'est ça.
0: C'est magnifique.
6: Ouais. Donc oui, parce que du coup, en fait, on est donc les mélèzes, on en trouve. Donc le mélèze, c'est un sapin qui perd ses aiguilles. On en trouve dans la forêt d'Andenne à Bagnoles de l'Orne. C'est une espèce en fait qui est endémique, qui pousse là-bas, pardon. Et on a une autorisation de prélèvement par l'ONF. Notre association a une autorisation de prélèvement, et donc du coup, on prélève des sujets qui sont assez jeunes à différents endroits dans la forêt, et ensuite on les met en culture, et puis à la fin, on crée une forêt sur une lose, une pierre plate, une lose, ce qui fait que voilà, c'est une des pièces les plus belles que j'ai effectivement et que j'ai créée moi-même.
0: Je veux une photo sur le mail de Maître Coupez. Alors, nous allons tout de suite marquer 3 points de plus grâce à la question à choix multiples. Je vais te poser une question, je vais te proposer des réponses, tu auras 10 secondes pour me répondre. Tiens, une petite ambiance.
7: Allô, c'est moi, comment tu vas?
0: Allô, comment tu vas? Écoute bien la question. Quel pourcentage de Français se dit dépendant de son smartphone?
6: Oh là là.
0: Alors, écoute bien, c'est assez logique. 18%, 42%, 65%. Au Damidolande, il n'y a pas de portable. Voilà, alors, 18, 42, 65 ou pas de portable. Top chrono,
6: ah, ou
0: 10
6: pas
0: secondes.
6: De portable, d'accord.
0: Non, ou c'est le Damidolande, c'est une connerie.
6: Zéro, quoi.
0: Ouais, 18, 42, 65.
6: La logique, je voudrais que ce soit 65.
0: C'est 65%, c'est quand même, c'est énormément. Hein, c'est 2 Français sur 3 sont totalement dépendants de leur smartphone. Voilà, 89% chez les 18-24, c'est magnifique.
1: Ouais. Sylvie, tu as un téléphone évidemment, toi aussi, hein, tu as un smartphone, on en a tous
8: bien,
1: un.
8: Oui.
1: Bah oui. Sylvie qui habite Hervaux, dans les Deux-Sèvres, pour ceux qui la découvrent à cette heure-ci, elle a 2 enfants qui sont grands, pense à Jean-Paul qui a des petits soucis en ce moment. Hein. Des gros bisous à ton mari, on fait Sylvie, on est d'accord?
8: Ok, merci.
1: Ancienne institutrice à la retraite, très manuelle, tu disais, tu fabriques des boîtes en carton, tu bosses pour une association, tu donnes des cours, tu donnes des conseils, t'aimes les fleurs, les grenouilles, enfin voilà, t'es top. Et alors, t'as été figurante dans un film chez toi, dans ta commune. C'était quoi ce film? S'agissait de quoi?
8: Alors, ce film a été tourné en 2022 sur notre commune parce que Hervaux est une petite cité de caractère,
1: ouais,
8: avec un château médiéval et un cadre prestigieux. Et donc, un film avec des Chinonnais et puis des organisateurs, oui, de Saumur. Le Dîner aux Chandelles. C'est un film historique et policier.
1: Et tu faisais quoi? C'était quoi ton
8: J'étais
1: rôle?
8: J'étais religieuse.
0: Sœur Sylvie.
1: T'as mis le costume, enfin le traditionnel habit des religieuses et tout. Bah, ça devait être sympa. C'est une bonne expérience quand même, les tournages de films. C'est sympa, ça.
8: Ah, mais, le cadre et puis la mise en scène.
1: Bah, bien sûr.
8: Il y avait des carrioles, des chevaux.
1: De l'époque.
8: Très intéressant.
1: Ça s'appelle le Dîner aux Chandelles. Alors, tu as beaucoup voyagé, tu as visité les grandes villes européennes, Venise, Rome, Lisbonne, Barcelone, mais tu as un petit rêve. Ton prochain voyage, il est prévu pour aller où cet été?
8: À Montréal, Québec, voilà.
1: Jamais vu? Première fois?
8: Non, la première fois, oui, c'est ça, avec une amie.
1: Bah, ça va être sympa, vous partez combien de temps? C'est quoi, un petit moment quand même pour découvrir?
8: Trois semaines.
1: C'est bien ça.
8: Oui.
1: Ah oui, c'est suffisant et c'est top. Donc ce sera cet été au Québec. Et puis pour te faire plaisir avant de jouer, il y a un chanteur que tu adores. Et d'ailleurs, si tu pouvais déjeuner avec lui à 13h, ce serait
8: Gérard Lenormand.
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1: Ah, je t'entends chanter, Sylvie. Tu l'as vu plein de fois en concert et t'es fan de Gérard Lenormand.
8: J'étais surtout, maintenant un peu moins parce que on le voit moins.
1: C'est
8: mais oui, les anciens titres me rappellent plein de souvenirs et donc j'adorais.
1: Bah, tout le monde sait de toute façon que la fameuse chanson Si j'étais président, il l'a écrite pour Valérie Damidot. Hein.
0: Évidemment.
1: Si j'étais présidente du Damidolande,
0: on serait vachement heureux.
1: Évidemment. Sylvie, joins avec cette question à choix multiples côté réponse. Tu connais les magasins Fnac? Évidemment, la FNAC, c'est
8: oui.
1: Mais que signifient les lettres du mot FNAC? Voici les propositions. La FNAC, ça veut dire Fédération Nationale d'Achat des Cadres. Ou bien France Numérique Audioculture. Ou alors Fédération Nationale des Arts et de la Culture. Ou bien Fédération Nationale des Amis du Damidolande. Top chrono, 10 secondes.
8: Je dirais Fédération Nationale des Arts et de la Culture.
1: Fédération Nationale, c'est bon. Tu dis des arts et de la culture, et c'était d'achat des cadres. Eh oui, la FNAC. C'est né en 1954. C'est une coopérative qui permettait aux cadres d'acheter des produits à prix réduit. Voilà l'idée de la FNAC à la base. Et c'est resté. Donc c'est bien Fédération Nationale d'Achat des Cadres. On apprend des choses.
0: Alors, Nicolas 7, Sylvie 3. Et là, tout de suite, on va partir avec Alain Souchon. Quand je serai KO.
1: Non, c'est pour Nicolas, ça. On va être KO bientôt.
0: Chut. Nico, j'ai confiance en toi, mon petit chat.

0: Souchon quand je serai KO à 12h42. Bonne journée, bienvenue sur ICI.
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1: Alors, nous sommes avec Nicolas qui joue avec ICI Normandie contre Sylvie qui joue avec ICI Poitou. Nicolas à 7, Sylvie à 3. Ah Nicolas, notre prof de cuisine qu'on adore, qui aime les animaux et à qui il arrive des petites aventures dignes de Pierre Richard. Eh oui, un jour il est en formation avec des collègues dans un hôtel. Il se lève un petit peu tôt et il se dit, tiens si je me faisais mon petit déj tranquille là. Il se met des tartines à griller, puis tu vas te faire un café. Qu'est-ce qui s'est passé après?
3: Eh ben, j'ai mis des tartines à griller tranquillement, mais j'ai oublié la pince en bois en même temps que les tartines grillées. Et le problème, c'est que je ne regardais pas le grille-pain.
1: Et donc, ça a pris feu. Donc, tout l'hôtel a été réveillé par l'alarme incendie. Voilà.
3: Oui, réveillé, évacué. Et je me suis vraiment fait disputer par la directrice de l'hôtel qui n'était pas très, très contente de venir à ce moment-là pour désactiver l'alarme.
1: Après un coup d'extincteur, tout a été remis en place. Et tes collègues, qu'est-ce qu'ils ont fait?
3: Alors après, effectivement, moi je suis retourné un petit peu penaud dans ma chambre et mes collègues sont venus déjeuner après, une vingtaine de minutes plus tard, et ils ont négocié avec la personne de l'accueil pour récupérer le morceau de la pince en bois qui restait, qui n'avait pas totalement brûlé mais qui est à moitié carbonisé, et ils me l'ont offert à Noël l'année dernière dans un énorme paquet.
1: Ça, voilà j'aime beaucoup cette anecdote. Ça me fait beaucoup rire. Alors, ça, c'est magnifique. Bien, alors, il y a cette. Tiens, je vais te faire écouter ça. On va voir si tu comprends l'allusion. C'est la fouine qui chante. Tu sais pourquoi j'ai mis la fouine? Parce que si t'étais un animal, tu veux être une fouine.
3: Oui, c'est ça, oui. Si j'étais un animal, en fait, oui, je serais une fouine parce que je suis quelqu'un qui fouine beaucoup, cherche beaucoup, qui pose beaucoup de questions, qui cherche tout le temps, et effectivement, je me comparerais à une fouine.
1: Voilà, fouine. Eh ben, écoute, tu es mon petit détective. Je te nommerai directeur des enquêtes.
0: Ministre de l'Intérieur.
1: Mais peut-être ministre de l'Intérieur du Dami d'Hollande, on verra. Alors, magnifique. Le Dami d'Hollande, il y a toujours du soleil et des animaux en liberté. C'est la base de ce pays. Alors, tu as 7. Je te propose de marquer 5 points de plus. Tiens, une ambiance.
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1: Avec ses grandes oreilles, il entend les abeilles, c'est M. Nous, on va parler d'oreilles et de peinture. Nicolas, quel célèbre peintre s'est coupé lui-même une oreille? Quel célèbre peintre s'est coupé lui-même une oreille? Top chrono, 10 secondes.
3: Vincent Van Gogh.
1: Et c'est un sans faute pour Nicolas qui a 5, ça fait 12. Et oui, Van Gogh, en 1888, il fait une petite crise de psychotique. Hein. Et puis du coup, il a coupé son oreille. Magnifique, tu as 12, bravo.
0: Sylvie est avec nous. Oui. Sylvie qui, pour l'instant, c'est pas que t'es à la traîne, mais enfin, voilà, c'est vrai que Valérie l'a dit, il a fait un sans faute, il est à 12, t'es à 3, mais tout est possible avec le bingo qui arrive avant 13h. Sylvie, écoute générique. Voilà. Vous êtes 3 millions tous les mardis soirs à suivre la nouvelle saison de Koh-Lanta, sans parler du replay. Et la semaine prochaine, pour les fans, c'est l'épreuve de l'orientation. Et pourquoi je parle de l'orientation, Sylvie?
5: Parce que je me perds régulièrement.
0: Non,
5: je perds ma voiture.
0: Non, excuse-moi. Non, tu es nul. On va dire les choses franchement. Parce que... Oui. Alors effectivement, déjà la voiture, t'arrives, tu cliques sur ta clé en espérant que ça va s'allumer, t'arrives sur un parking, alors un jour, voilà, elle arrive sur un parking qui est vide, elle pose sa voiture est noire, elle va au cinéma, elle sort, il fait nuit, le parking est sombre, et là, il y a 60 voitures, elle clique sur toutes les voitures, car elle ne sait plus où est sa voiture.
5: Mais non.
1: Ah oui, ça c'est...
5: Perdu.
1: Oui. Ah, ça arrive.
5: Régulièrement, je la perds.
0: Oui, mais enfin, c'est quoi cette histoire de rendez-vous en clinique où t'es arrivé très en avance? Qu'est-ce qui s'est encore passé? Encore une histoire de voiture, d'ailleurs.
5: Eh bien sûr. J'avais énormément de temps devant moi. J'avais pris des précautions. Et puis, je vois une grande enseigne que je ne visite pas souvent, parce que je ne vais jamais en grande ville. pour ne pas la nommer, c'est bleu et jaune.
0: Oui, c'est Ikea, et, c'est suédois.
5: Et voilà, je me stationne, parking souterrain, je suis mon GPS, et puis voilà, je me balade. Et quand j'ai voulu récupérer ma voiture, impossible, je savais, je prends des repères, je savais qu'elle était devant le pilier K.
0: Ben oui. Ben bien sûr.
5: Alors je prends l'ordre alphabétique et je vais au pilier K.
0: Oh, c'est tout à
5: dossier. Pas ma voiture.
1: Oh là, mais oui, parce qu'il y en a 10 des piliers K.
5: Mais j'en sais rien, moi.
1: Eh oui.
0: Retrouvez Sylvie mardi dans l'épreuve de l'orientation dans Koh-Lanta. Sylvie qui va aller jusqu'au poteau, bien sûr.
5: Oui. Pas ma voiture.
0: Oui, alors tu feras attention pour les poteaux, parce que j'ai découvert, on n'aura pas le temps d'en parler, mais que bon, tu trébuches tout le temps, tu te fais des fractures, voilà. Tu te fais mal aux doigts. Bon, arrête le sport, arrête la voiture, arrête l'orientation.
1: Allez, ouais, oui, viens au Dami.
5: Il y a les vigiles pour m'aider.
1: Bah, merci, viens au Dami d'Hollande, il n'y a pas de boutique, il n'y a rien.
0: Il n'y a rien.
1: Il n'y a que des animaux et de la musique avec des gens dans la rue.
0: Tout le monde se travaille tout nu. On n'a même pas de vêtements.
1: Non,
0: c'est la
1: pas
0: fête.
1: Tout nu, t'es fou, toi.
5: Ça m'est même arrivé de monter dans une voiture, de m'asseoir, croyant que c'était mon amie, ma copine qui était encore au volant.
0: Oui.
5: Elle avait changé de place entre-temps. Et j'avais un autre chauffeur à côté de moi.
0: Allez, rendez-vous mardi, encore une fois. L'épreuve de l'orientation avec Sylvie. Elle ne sait pas du tout où elle habite. Elle ne sait plus où elle est. Si vous trouvez Sylvie seule comme ça dans une rue...
1: Ramenez-la, Jean-Paul.
0: Voilà, n'hésitez pas à lui dire que sa maison est au bout du couloir.
1: Appelez ici Poitou.
0: Voici la question et un extrait de Gaël Faye.
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0: On parle de pays. Il évoque un des pays, Gaël Faye. Alors, pour l'ancienne institutrice que tu es, peut-être que cette question est simple. Combien de pays composent le fameux Benelux? Combien de pays composent le Benelux? 10 secondes, top chrono.
5: Je dirais 11.
0: Je suis sous le choc. Le Benelux, Belgique,
5: oui.
0: Néerlande, Luxembourg, Pays-Bas, quoi. Le Benelux, Belgique, les Pays-Bas. Le
5: oui,
0: Benelux, au moment de l'Europe, le Benelux.
1: Pas, c'est pas la peine de lui parler sur ce ton.
0: Ah non, Sylvie.
1: Allez, Sylvie.
5: J'ai tout perdu.
0: Alors mais Sylvie, non. Je rappelle que tu as aussi perdu les bonnes réponses et allez. Que tu ne sais pas où est-ce qu'elles sont.
1: Bien, allez, je ne remémorerai pas les scores et oui, tout de suite on part. Vous écoutez ici, on écoute Auria, Soirée mondaine. Et puis on se retrouve après, mes petits chéris. À tout de suite.

0: Sud.
1: Elle nous vient du sud de la France, elle cartonne sur les réseaux sociaux. Soirée mondaine, Oria, elle sera d'ailleurs à la Scala de Paris le 10 novembre.
0: Magnifique, mais là, tout de suite, c'est la pause. C'est le moment où le Dami d'Hollande lâche les animaux dans les ruches.
1: Vous tournez encore autour de la table comme vous le faites régulièrement.
0: Je ne peux plus rester assis, je vais me présenter debout jusqu'à la fin.
1: Je vais vous dire, en fait, Valérie, elle a un petit peu mal au dos. Alors, elle tourne autour de la table et on dirait un prof, c'est avec les mains derrière.
0: Voilà.
1: On sait qu'il fait une dictée. Et ça nous a donné envie de revoir cette excellente
0: série. Victoire Bonneau, bah oui, bien sûr.
1: Victoire Bonneau, vous étiez une CPE face à Catherine Jacob. Excellente.
0: Sur
1: M6. M6, la chaîne sur laquelle vous officierez à la rentrée.
0: Voilà. Bien sûr. Allez, nous allons tout de suite faire un petit peu de réclame après cette réclame autoproclamée.
1: Voilà. Bah oui, c'est normal.
0: La réclame.
1: La réclame.
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0: Nous sommes au taquet avec Nicolas et Sylvie. Nicolas, une petite anecdote avant de t'encourager pour le bingo. Il paraît que si tu devais déjeuner avec une célébrité, tu déjeunerais avec la femme en rouge, avec Anne Roumanoff.
7: Oui, j'aime beaucoup Anne Roumanoff. J'aime beaucoup son humour, la façon dont elle est. Je suis allé à un spectacle à l'Alhambra à Paris. Je suis allé à plusieurs d'ailleurs. Et elle m'a fait monter sur scène. Et c'est vrai que j'accroche beaucoup. J'aime beaucoup.
0: C'est bien. Allez, on va t'encourager et on va surtout te dire de relax.
7: Relax.
0: Take it easy.
1: Exactement.
0: Allez, relax. Take it easy. T'es en tête. Mais le bingo, ça peut tout remettre en jeu. Écoute bien ton petit bingo, chérie. À mon top chrono, tu auras 10 secondes pour me donner un maximum de villes américaines. C'est-à-dire toutes les villes qui sont aux États-Unis de l'Amérique. Donc, un maximum de villes américaines. Top chrono, 10 secondes. Hop.
7: Alors, New York, Chicago, Los Angeles, San Diego, San Antonio, Philadelphie, Dallas, Austin, Jacksonville, Columbus.
0: Moi j'en ai 9, Maître Coupez, vous me confirmerez. 9, voilà.
1: Bah dis donc, pas mal. Alors la situation est très claire, Sylvie, il a été en tête, il a même fait un sans faute, je reconnais le talent de Nicolas.
0: J'espère bien.
1: Bon, au cœur du bingo, le bingo il vaut 10 points. Mais pour encaisser ces 10 points, ce qui te permettrait de prendre la tête, il faut que tu fasses plus de réponses qu'il n'en a fait. Il en a donné 9, je t'en demanderai donc 10. Et tu auras 10 secondes, soit une par seconde. Donc il va falloir être très perspicace et efficace. Allez, un dernier petit mot pour dire que lorsque t'as voyagé à Londres, t'as dit tout à l'heure que t'habitais un petit village, t'es tombé nez à nez en sortant de l'abbaye de Westminster avec quelqu'un de chez toi, petit village de 600 habitants, c'est dingue la rencontre.
8: Eh oui. C'est rare, secrétaire de la mairie de mon village.
1: Ma petite commune. Se balader dans le monde entier, et hop, d'un coup, tomber, ça t'est arrivé, ça, Valérie?
0: Tu tombes sur quelqu'un
1: que tu connais?
0: Oui, à Barcelone. Ça m'est arrivé.
1: D'accord.
0: Exactement.
1: Sylvie, on te détend avec ta musique, c'est Nougaro.
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1: Cécile, tu adores Nougaro, j'espère.
0: Quelle belle chanson.
1: Ça te fait plaisir?
8: Oui. Ah oui, oui. Moi, je suis contente de l'entendre. Et c'était en l'honneur de ma fille.
1: Alors,
8: Donc, c'était l'anniversaire.
1: Ok.
0: Joyeux anniversaire, Héloïse.
8: Voilà.
1: Allons-y. Voici pour toi 10 secondes. On reste sur de la géographie. Je vais te demander... C'est pas anodin, l'anecdote sur laquelle je t'ai lancé avant. Maximum de villes en Angleterre. Top chrono au Royaume-Uni. Top chrono, 10 secondes.
8: Londres, Manchester.
7: Ben oui.
1: Liverpool, Birmingham, Glasgow, Édimbourg, puisque c'est le Royaume-Uni, Bristol, on aurait même pu dire la Barbade, je crois, parce que c'est les Antilles-Britanniques.
0: Belfast, Aberdeen, enfin bref.
1: Les Leicester.
0: Bien, alors, Sylvie, tu ne pars pas les mains vides, puisque je le rappelle, tu repars avec un guide Michelin pour fêter les 100 ans des guides de voyage Michelin.
1: Ah, désolé, Sylvie.
0: Nico, eh ben, demain, tu seras dans ma team, la team d'Amido Lanche. Oui. Tu pourras essayer de gagner le week-end exceptionnel au festival Off d'Avignon avec le séjour pour 4 adultes dans 2 chambres doubles à l'hôtel Le Chardonnay, 100 euros de carburant, 2 spectacles par jour, 4 spectacles ou
1: la machine à café, Nespresso, Malongo, EO EO,
0: éco-responsable, 32 dosettes
1: et 6 verres en verre, bien
0: et ben voilà. Allez, je remercie notre ami Christophe à la technique, Céline à la réal, Maître Coupez au savoir, Alex au standard, Eric Bastien.
1: Oui. Pourquoi vous riez comme ça?
0: Je sais même plus à quoi je peux te dire, je sais pas.
1: Mais tout ne dites plus rien, enchaînez.
0: Voilà, je vous embrasse tous un par un très très fort et on se retrouve bien évidemment demain pour
1: merci
0: la finale.
1: Merci Victor
0: Bonneau. Merci Victor Bonneau. Tu vas prendre des heures de colle, toi tu vas voir.
1: Ah oui.
0: Et à demain pour la finale, mes petits chéris.
1: Elle est citoyenne du Damido Land, c'est Wendy Bouchard.
0: Bah,
1: bonjour. Bonjour Wendy.
10: J'ai ma carte de membre, hein, en effet.
0: Évidemment, elle aime les animaux.
10: Estampillée, plastifiée, amis des animaux, voilà, ça nous réunit.
0: Oui.
10: Amis des animaux, amis de la terre, les journées nationales de l'agriculture, demain, samedi et dimanche, on en parle. 200 000 Français se sont rendus dans les fermes et les exploitations, journée porte ouverte, c'était l'année dernière, même édition, même principe, même affluence.
0: Magnifique.
10: À tout à l'heure, les amis.
0: À tout à l'heure.
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1: Passez une excellente journée ici.fr pour écouter au taquet. Le mot de la fin, c'est bien sûr pour la présidente.
0: Évidemment, vous écoutez ici. Il est 13h, je vous aime. À bientôt.
1: Voici ma France avec Wendy Bouchard. Bonne journée.
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10: Bonjour à tous et merci d'être à l'écoute de Ma France, une France dans laquelle les députés ont voté une loi hier pour limiter la contamination de nos sols et des produits de la terre au cadmium, un métal lourd et cancérigène. Les associations de défense de l'environnement et de la santé applaudissent en attendant la confirmation du vote par le Sénat. Vous entendrez un représentant de Foodwatch, c'est notre dossier du jour. 7e jour de recherche pour la petite Liana face à un suspect numéro 1, toujours mutique en prison, mais toujours aucune trace de cette jeune fille donc disparue. Vendredi, vous entendrez la colère du maire de Florence devant les délais de la justice. Une plainte pour viol pour mineur contre cet homme déposée en août dernier et pour laquelle le suspect n'a toujours pas été inquiété. La mort de l'artiste franco-iranienne Marjane Satrapi, elle avait ému le public du monde entier en racontant sa vie et l'oppression du régime des Mollahs à Téhéran. Elle avait 56 ans. Les Bleus rencontrent la Côte d'Ivoire ce soir en match amical, une semaine tout pile avant le début de la Coupe du Monde de foot. Match à suivre à Nantes ce soir. Et puis au cœur de vos régions, les vétérans américains arrivent en Normandie pour les commémorations du D-Day et les journées nationales de l'agriculture partout en France. 2000 fermes et exploitations qui ouvrent leurs portes pour des visites et des animations tout week-end. Nous serons en Gironde notamment et dans la Marne avec nos invités. C'était un vote particulièrement attendu par les associations de défense de l'environnement et de santé publique. Et les députés ont fait fort en adoptant à une très large majorité, 144 voix contre 22, la proposition de loi écologiste qui vise à limiter l'exposition de la population au cadmium. Marie Bouéda, vous avez travaillé sur ce dossier. On va d'abord rappeler à nos auditeurs que ce métal lourd, cancérigène par le biais de l'alimentation, on le trouve dans les pâtes, dans le riz, dans les épinards, les pommes de terre ou le pain, et que les Français sont parmi les plus contaminés d'Europe aujourd'hui. Alors que dit ce texte qui a donc été voté à l'Assemblée ?
11: Eh bien, il permet de réduire les doses de cadmium plus rapidement que prévu dans les engrais phosphatés, ces engrais qui enrichissent les sols en France. Et donc, le texte propose de baisser leur teneur à 40 mg par kilo à partir de janvier de l'année prochaine, à 20 mg en 2030. Actuellement, le seuil était fixé en France à 90 mg par kilo, bien plus haut que la réglementation européenne qui restreint à 60. Le cadmium, c'est un métal, vous le disiez, classé cancérigène,

0: Rappelez que ce sont surtout les producteurs d'engrais phosphatés qui sont visés par cette proposition de loi. La France en apporte la quasi-totalité, notamment du Maroc. Et donc les syndicats agricoles sont encore très prudents sur ce texte. Pour la FNSEA, le syndicat majoritaire, la santé des Français est prioritaire, dit son vice-président. Il a appelé hier les fournisseurs d'engrais à baisser le plus drastiquement possible les teneurs en cadmium. Du côté de la Confédération paysanne, on ne se prononce pas vraiment non plus. Le gouvernement et les agences sanitaires doivent encore expliquer pourquoi il y a une explosion de cadmium dans les analyses des Français, dit un représentant. Pour l'instant, les études ne leur permettent pas de prendre position. Rien n'affirme aujourd'hui que réduire le cadmium dans les engrais phosphatés baissera le taux de ce métal dans l'urine des Français, selon le syndicat. Et enfin, la coordination rurale ne nous a pas répondu.
1: Merci Marie Bouda pour ce dossier, cette enquête pour ici. Autre réaction attendue en direct dans Ma France, c'est celle du directeur de campagne de l'association Foodwatch. Bonjour Camille Dorioz.
2: Bonjour, merci de l'invitation.
1: Merci à vous. L'association se bat pour le droit à une alimentation saine, à une alimentation choisie, durable également. C'est un contre-pouvoir citoyen face aux risques induits par les aliments qui sont contaminés, on l'entendait, à nos dépens. Comment vous réagissez à cette première étape parlementaire ?
2: C'est une grande victoire qui a été menée hier. On a vu un changement. Il faut noter, c'est que au début on était plutôt parti avec des propositions venant du centre qui essayait de réduire, d'amoindrir cette loi et ce calendrier. Mm-hmm. Des amendements qui ont été retirés sous la pression des citoyens et des citoyennes, sous la mobilisation des citoyens et des citoyennes pour obtenir cette loi véritablement ambitieuse et qui rattrape en fait les errements des précédents gouvernements qui ont laissé en fait cette surcontamination à advenir en mettant en place cette dérogation. Oui. De 50% de plus de contamination dans les fertilisants. Et aujourd'hui, on est obligé d'accélérer, on est obligé d'aller plus vite que le reste de l'Europe, mais en fait c'est parce que surtout on doit rattraper un retard qu'on a pris ces dernières années.
1: Bien sûr, je vous parlais de première étape parlementaire parce que ce texte et cette adoption doit être évidemment confirmée au Sénat. Les sénateurs, vous les appelez à être à l'écoute justement de cette mobilisation citoyenne, Camille Dorioz.
2: Alors du coup, il y a deux choses qu'on dit aujourd'hui. La première, c'est que le gouvernement est en train de finaliser des décrets pour avancer sur cette question-là. Hier, on a eu une claire majorité, une claire décision par l'Assemblée nationale. Du coup, on appelle la ministre Annie Genevard et les ministres qui sont concernés, c'est-à-dire ministre de l'économie, ministre de l'environnement, ministre de la santé, d'entendre la décision prise par l'Assemblée nationale. Oui. Et de directement appliquer ce calendrier dans les décrets qui vont appliquer. D'accord. Après, derrière, un décret, ça change assez facilement. Et du coup, nous, ce qu'on veut, c'est effectivement que la loi soit appelée par les sénateurs et les sénatrices, qu'ils entendent en fait l'inquiétude des Français, qu'ils entendent aussi le retard qu'on a pris sur la gestion de cette contamination, cette surcontamination de nos sols, qui aujourd'hui pose problème aussi à nos agriculteurs. Je pense que c'est important. Ils subissent cette contamination. Eux, ils n'ont pas choisi de savoir combien il y avait de cadmium dans leurs fertilisants qu'ils achètent. Okay. Du coup, aujourd'hui, pour donner à nos agriculteurs la possibilité de prendre soin de leur sol, mais aussi de produire des aliments de qualité sur lesquels les Français peuvent avoir confiance, on appelle les sénateurs et les sénatrices à appeler la loi et à la voter comme elle est aujourd'hui pour en fait avoir quelque chose de solide, de robuste. On a lancé une pétition d'interpellation sur le site foodwatch.fr. On appelle tous les citoyens et les citoyennes qui se sentent concernés à la signer pour interpeller ces sénateurs.
1: Les choses sont très claires. Merci beaucoup. Avec cette application d'urgence des décrets, cette adresse à la ministre de l'Agriculture, Camille Dorioz, vous qui êtes directeur de campagne de l'association Foodwatch. Première étape avec cette adoption d'un texte par les députés pour réduire, vous l'avez entendu, notre exposition au cadmium contenu dans de nombreux fertilisants. On ne supprime pas la substance, mais on en limite drastiquement le volume. Il est 13h07, vous êtes à l'écoute d'ici et l'attente est insupportable. Après la disparition de Liana dans le Gers, c'était vendredi. À cette douleur, sans trace, sans nouvelles de cette petite fille de 11 ans disparue à la sortie de son collège, s'ajoute la colère aujourd'hui. Et cette question, le principal suspect aurait-il pu être empêché d'agir, être stoppé dans sa prédation sexuelle? On a appris en effet que l'homme qui dort en prison, qui ne parle pas, était déjà au cœur de 3 procédures pour viol ou agression sexuelle. 2 classées sans suite et une plainte pour viol sur mineur déposé en août dernier à la gendarmerie de Plaisance-du-Touche. Plainte qui n'a donné suite à aucune avancée en 10 mois. Alors hier soir, le maire de Fleurance a poussé un coup de gueule teinté d'émotion face aux tentatives de justification des autorités compétentes. Écoutez Grégory Bobato au micro ici Occitanie de Théo Cobel.

0: La réalité, c'est que nous faisons les frais de décennies d'économies sur le dos de sujets cruciaux que sont l'accompagnement de la parole des victimes et l'urgence que devraient revêtir les procédures quand il s'agit d'enfants. Ils sont victimes deux fois, de criminels pédophiles d'abord et d'un système qui les écrase par sa lenteur ensuite. Stop à un système qui n'apporte qu'un soutien de façade. Stop à un système qui ne répond seulement et uniquement seulement à coup de énième enquête administrative. Avant de tomber dans des calculs de politique politicienne, en se soustrayant aux explications pour nos dirigeants, au lieu de remonter la chaîne des responsabilités, n'oublions pas qu'en priorité, nous continuons de rechercher une petite fille. C'est d'une jeune fille qu'il s'agit, c'est une jeune fille que nous devons retrouver, car c'est tout un territoire et des parents qui ont perdu le sommeil depuis 6 jours.
1: Les mots forts du maire de Florence. Le gouvernement a lancé une enquête administrative sur le non-traitement de cette plainte, mais vous l'avez entendu, de plus en plus de voix s'élèvent comme ce maire pour questionner la justice, Coralie Moreau, sur la gestion de ces dossiers si cruciaux.
2: Oui, alors rappelons qu'au début de la garde à vue, Jérôme B. est présenté comme un suspect au casier judiciaire vierge. Depuis, vous l'avez dit Wendy, on a appris les antécédents de ce père de famille, les plaintes qui le visent depuis 2020, notamment pour des viols sur mineurs. D'où la colère des associations de protection de l'enfance qui ne comprennent pas aujourd'hui comment ce profil inquiétant a pu être traité avec autant de légèreté. Il faut des signaux qui s'allument quand il y a déjà eu des plaintes et des signalements, a réagi Joëlle Sicamois, la présidente de la Fondation pour l'enfance, sur notre radio ici. Après le scandale du périscolaire, cette nouvelle affaire montre l'urgence de faire des dossiers de mineurs victimes de violences sexuelles une priorité, comme pour les violences conjugales. Et ce n'est pas le cas aujourd'hui, déplore Manon Lefebvre, secrétaire nationale du syndicat de la magistrature.
3: Le problème, c'est que les violences sexuelles sur les mineurs ne sont pas considérées comme un contentieux de masse. Or, c'est des centaines de milliers d'enfants qui, chaque année, sont victimes de violences sexuelles. Ça devrait être la priorité numéro un aujourd'hui dans le traitement judiciaire. Ça ne l'est.
2: Et si ce n'est pas une priorité, c'est avant tout par manque de moyens. Les syndicats de magistrats le dénoncent depuis des mois. L'USM rappelle que le nombre de procureurs est 4 fois moins important chez nous en France que chez nos voisins européens. Le manque de personnel est criant également au sein des brigades des mineurs, tout comme les places dans les structures d'accueil pour mettre à l'abri les enfants en danger. C'est tout le système qui craque, dénoncent les syndicats. En écho ce matin, Maud Bréjon, la porte-parole du gouvernement, a plaidé pour continuer à augmenter les moyens de la justice.
1: Merci beaucoup Coralie Moreau. Les recherches se poursuivent pour tenter de retrouver la petite collégienne de 11 ans. Les plongeurs venus en renfort des brigades nautiques du sud de la France continuent d'ausculter les rivières, mais aussi un lac et un bois. Plus de 170 gendarmes restent mobilisés. Le GPS de la voiture du principal suspect ainsi que de nombreuses données numériques et électroniques sont toujours analysées. À la une encore, l'un des 3 agents de l'Office national des forêts placé en garde à vue dans l'enquête sur l'incendie géant du massif des Corbières, c'était l'été dernier, va être présenté aujourd'hui à la justice. C'est une cigarette jetée par la fenêtre d'une voiture de patrouille de l'ONF qui est l'une des pistes explorées dans l'origine de ce méga-feu qui a ravagé 17 000 hectares de végétation. La disparition de Marjane Satrapi, elle avait 56 ans, grande auteure et réalisatrice franco-iranienne. Emmanuel Macron salue une immense artiste qui a transformé une enfance iranienne en fable universelle. Elle avait connu en effet la consécration avec sa saga autobiographique Persepolis, une BD lue dans le monde entier sur la répression des Mollahs. Primée en 2001 au Festival d'Angoulême, elle a porté cette histoire au cinéma, décrochant le prix du jury au Festival de Cannes. Marjane Satrapi, naturalisée française, qui avait refusé la Légion d'honneur en raison, disait-elle, de l'attitude hypocrite de la France face à l'Iran, continuait de porter l'espoir d'une chute du régime en Iran en observant la révolution de son peuple.
4: La révolution Femmes, Vie, Liberté, c'est la première révolution féministe au monde. On parle d'une révolution, on ne parle pas d'un mouvement. C'est une révolution qui a été commencée par les femmes. Mais pourquoi j'appelle que c'est une révolution? C'est parce que les hommes, ils sont tous derrière. Les 800-900 personnes qui ont été exécutées dans les prisons en Iran, c'est des hommes qui sont tous morts pour avoir scandé « Femme, vie, liberté ». C'est là où ça devient une révolution. C'est pas des femmes qui demandent leurs droits et les hommes qui sont contre. C'est ça ce qui a changé.
1: L'auteur et réalisatrice Marjane Satrapi, morte à 56 ans, ses proches précisent avec douleur qu'elle s'est laissée mourir de tristesse après le décès de son compagnon l'an dernier. Et puis notre humoriste français, scénariste, réalisateur aussi, notamment de Maison de retraite, Kev Adams, va-t-il se faire un nom aux États-Unis? Il a épaté en tout cas le jury d'American America's Got Talent, la version américaine de La France a un incroyable talent, devant 5 millions de téléspectateurs sur une scène à Los Angeles. Sa prestation, Loïc Piala, a été très très remarquée.
5: Your name is
6: Kev Adams.
5: I come from Paris.
7: Voilà, pour les présentations, à l'aise en anglais, Kev Adams a misé sur les différences culturelles entre la France et les États-Unis pour faire rire.
8: J'ai un copain américain qui m'a demandé si j'avais déjà été à Las Vegas. J'ai dit non. Il m'a dit, tu devrais y aller. C'est juste à côté. Et j'ai regardé sur Internet, c'est 5 heures de route depuis Los Angeles. En France, vous roulez 5 heures, vous arrivez en Turquie, dans un autre pays, avec un autre gouvernement et une autre monnaie.
7: L'humoriste de 34 ans n'avait que quelques minutes pour séduire la dure loi des télécrochets. Ça lui a suffi pour conquérir le jury d'America's Got Talent.
9: Oui. Yes.
10: 4 yeses.
7: 4 yes, 4 oui et des louanges, celle du comédien Howie Mandel et de l'ex-Spice Girl Mel B.
11: C'est le meilleur humoriste qu'on ait jamais eu dans l'émission.
12: Tu étais fou, sexy, cool, tout ça. Tu étais très très drôle et très sympathique aussi.
7: Il y a quelques années, le Français avait tourné une web-série à Los Angeles. Il a aussi fait une apparition dans la comédie hollywoodienne L'espion qui m'a largué. Il se produit sur quelques petites scènes de stand-up à Los Angeles et New York. Son rêve américain prend forme.
1: Amazing Kev Adams pour vous servir. Au cœur de vos régions, nous voici en Normandie maintenant avec une trentaine de vétérans américains combattants de 1944 évidemment. Ces hommes, héros de bravoure et de la libération, ont été accueillis avec leur famille par Brigitte Macron et par des écoliers du Breuil en Auge à Deauville. Ces anciens soldats de l'US Army vont participer aux différentes célébrations du 82e anniversaire du débarquement et leur arrivée a été saluée, émue. Un joli moment intergénérationnel, Martin Cotta.
13: Des jeunes Normands applaudissent un par un les vétérans sur le tarmac. Patrick King, membre d'une division d'infanterie américaine. C'est la première fois que je reviens. C'est très beau de revenir ici, même s'il y a beaucoup de nuages. Derrière lui, un autre vétéran, plusieurs médailles épinglées sur son blouson bleu marine. Moi, je suis déjà revenu en France. Mais je remercie tous ces gens venus nous dire bonjour. Je pense qu'on va passer un bon séjour. Dans le hall de l'aéroport, des élèves de l'école du Breuil en Auge chantent l'hymne américain. Journée que n'oublieront jamais Nolan et Margot en CM2.
14: C'est émouvant, ça fait beaucoup, beaucoup de bonheur parce qu'ils ont quand même sauvé la France.
15: C'est pas tous les jours qu'on voit des gens qui ont sauvé un petit peu la France. Du coup, c'est exceptionnel.
13: Pour Jacqueline Davis-Frost, fille d'un soldat américain ayant combattu dans le Pacifique, c'est une immense joie de voir des jeunes et moins jeunes commémorer la paix.
16: Le monde a changé énormément depuis, évidemment, depuis 1945. Mais la chose principale, c'est qu'une trentaine, cinquantaine de pays qui sont ensemble pour travailler pour la démocratie.
13: Lors d'un discours à l'aéroport, le général Lecointre, grand chancelier de la Légion d'honneur, a rappelé que de nombreux soldats ayant débarqué sur les plages normandes avaient pour beaucoup l'âge d'aller au lycée.
1: Et puis dans l'heure, la mairie d'Alizay a adopté deux ânesses de 5 ans pour aider les agents municipaux dans leurs tâches au quotidien, à l'extérieur, et pour sensibiliser évidemment les habitants aux animaux. Les deux équidés s'acclimatent doucement à leur nouvel environnement et c'est au cœur du village Mathilde de Parois.
17: Dans les rues d'Alizay, les deux nouvelles résidentes aux oreilles pointues ne passent pas inaperçues.
18: La marron s'appelle Linotte, 1m27. Lisette, 1m31, 300 kg.
17: Patrick Robert, adjoint à la mairie, les fait entrer dans leur nouvelle maison.
18: Allez, vite.
17: Un corps de ferme à 400 mètres de la mairie. Bientôt, elles vont pouvoir travailler ensemble.
18: Ça sera beaucoup plus facile puisqu'ils ont l'habitude d'être collés les unes à l'autre.
17: Leur première mission, aider les agents municipaux dans le potager bio du village.
18: Désherber, d'aérer la terre.
17: Mais elles vont aussi nettoyer les 36 km de voirie de la commune.
18: Et au lieu de prendre un véhicule thermique, là, ils avanceront à pied et ils nous accompagneront. Et de chaque côté, deux sacs poubelles de 100 litres et on ira à la pince, on mettra les canettes, les paquets, les mégots, les choses comme ça.
17: Une volonté de la mairie qui s'engage fortement sur la transition écologique. Pour Jérôme, un habitant, l'arrivée de Linotte et Lisette est une très bonne nouvelle.
19: Il est quand même beaucoup mieux d'avoir deux ânes qui seront occupées à faire des travaux de maraîchage qu'à avoir un tracteur qui pollue, qui consomme du gasoil. Surtout au prix du gasoil actuellement, au prix du gasoil même pour l'écologie, c'est super cool.
17: Linotte et Lisette commenceront à la rentrée en septembre prochain, le temps de s'habituer à leur nouvelle maison et de faire connaissance avec les 8 collègues du service technique.
1: Merci Mathilde. Et puis sur la pelouse de Nantes, vous retrouvez ce soir l'équipe de France pour un match de préparation face à la Côte d'Ivoire. L'occasion pour Didier Deschamps à la tête des Bleus de faire sa revue d'effectifs. France-Côte d'Ivoire, match amical ce soir à suivre. 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
1: Dans ma France, on soutient chaque année les journées nationales de l'agriculture. Plus de 2000 portes ouvertes dans les fermes, dans les exploitations, avec à la clé des visites, des animations bien sûr, pour relier les habitants aux paysans, pour s'interroger aussi sur la qualité de ce que nous mettons dans nos assiettes. Des journées demain, samedi, dimanche, du 5 au 7 juin donc. Nous sommes associés avec ici à cette 6e édition des journées nationales de l'agriculture. Et pour vous donner une idée de l'intérêt du succès, l'an passé, 200 000 Français se sont rendus dans ces différentes exploitations. Des journées découvertes à Montauban, un concert à la ferme, un marché paysan dans la Meuse, à Merle-sur-Loison, un rallye de la gastronomie entre la Drôme et l'Ardèche. Voici quelques exemples qu'on va mettre en lumière avec nos invités en duplex d'ici Gironde, Stéphane Linou. Bonjour Stéphane.
6: Et bonjour.
1: Vous qui portez avec vous sur le territoire de l'Entre-deux-Mers un sacré défi, Locavore, on va en parler. Et puis je salue à vos côtés, mais à distance, un agriculteur de la Marne qui est avec nous, Romuald Carouge. Bonjour Romuald.
9: Bonjour à tous.
1: Vous êtes de la Marne, oui, mais vous allez passer ces journées nationales de l'agriculture à Paris. Racontez-nous quel est le programme pour vous, Romuald.
9: Oui, exactement. Donc en fait, ces journées nationales, elles commencent dès demain. Donc je me rends sur Paris aux arènes de l'UTEST. Les arènes de l'UTEST, justement pour parler d'agriculture et parler aussi des projets entrepreneuriaux que des agriculteurs en collectif peuvent mener.
1: Oui, vous venez porter la bonne parole à Paris, qui peut-être est un peu trop à distance justement de ces terres paysannes et agricoles.
9: Ouais, complètement. Il y a deux enjeux, hein. Faire venir les gens sur les fermes. Donc là, quelque part, on fait venir des gens qui ont déjà une appétence. Mm-hmm. Mais l'enjeu aussi, c'est d'aller à la rencontre des publics, tout simplement, pour créer du lien.
1: Bien
9: et
1: sûr.
9: Ça, c'est la ferme qui vient à vous, quelque part.
1: C'est ça. Vous, l'agriculteur de la Marne, qui venez aux arènes de l'UTES, avec des stands qui vont accueillir les familles, les scolaires. Il y aura des simulations sympas de conduite sur tracteur, un vrai tracteur aussi. Lancer de bottes de foin, fabrication de pain, sélection d'ouvrages pour sensibiliser en s'amusant. Quel est le discours que vous avez envie de vous, à titre personnel, de partager, Romuald?
9: L'idée, c'est surtout, en fait, c'est comme je disais tout à l'heure, c'est créer du lien, c'est de se dire, challengeons en fait les discussions, les débats qui parfois peuvent être très compliqués entre consommateurs et agriculteurs.
1: Oui.
9: Et à partir de ce moment-là, en fait, on arrivera forcément à trouver des échanges, à trouver des liens en fait qui vont pouvoir nous permettre en fait d'avancer ensemble. Et c'est tout aussi l'enjeu en fait de notre collectif qu'on mène. On a intitulé C'est mon pote agri. Pour justement créer cette relation amicale entre consommateurs et agriculteurs.
1: Absolument, et on va parler de C'est mon pote agri dans quelques instants. Le temps donc de vous présenter notre autre invité qui est en duplex de Bordeaux, Stéphane Linou. Alors vous n'êtes pas agriculteur, Stéphane, mais vous êtes largement associé à ces journées. Dites-nous à quel titre ?
6: Mais tout d'abord, merci pour l'invitation. Hein. Donc oui, donc le projet alimentaire territorial du sud du Gironde m'a demandé de venir former les élus sur le risque de rupture d'approvisionnement alimentaire, mais pas que. Également, pour que je fasse relever mon 119e et mon 120e défi locavore et bas carbone que j'ai inventé donc en 2018.
1: Oui.
6: En fait, c'est tout simplement un cas concret que je propose de faire relever à des cantines, des cuisines centrales, des particuliers, des restaurants, qui consiste à réaliser un repas de fête local, chic et pas cher et bas carbone.
1: Mmh.
6: Alors local, on fait planter la pointe du compas ici. C'est partout ici.
1: Oui.
6: Donc le ici, c'est à Cambles et Ménac et à Porte de Benoge. On plante la pointe du compas dans l'assiette, on trace un rayon de 51 km et on doit faire avec ce qu'on a.
1: C'est génial.
6: C'est-à-dire que ça permet de réaliser ce que l'on a sur le territoire comme une ressource, ce que l'on n'a pas, ce que l'on sait en faire et de ce qu'il faudrait faire. Et c'est à partir de là qu'on fait parler les assiettes.
1: Oui.
6: C'est-à-dire qu'avant chaque plat, je demande aux personnes qui ont cuisiné qu'est-ce qui a été simple, qu'est-ce qui a été compliqué, qu'est-ce qu'ils ont su en faire. Et à partir de chaque ingrédient, on tire les fils vers l'économie, donc le revenu des agriculteurs, puisqu'il faut que ça soit correctement payé. Hein.
1: Mmh.
6: Moins de 51 km autour de l'assiette, vol d'oiseau. Trois plats, et que ça soit bon évidemment. Moins de 9,50 € par personne, coût matière, mais correctement payé à nos producteurs. C'est vraiment la base pour le repas qui est censé être le plus cher de l'année. Donc pour les cuisines centrales ou les cantines, si elles sont à 3 € d'habitude, elles restent évidemment autour de 3 €. Et bas carbone, mais moins de 1,6 kg, l'équivalent carbone par personne,
1: oui,
6: qui est tout simplement la chose que personne n'est venu expliquer, c'est-à-dire dans le concret, là où on est, et ici là où on est, c'est-à-dire à quoi correspond un menu COP21 Vous savez, les accords de Paris qu'on a signés en 2015, visant à limiter notre consommation de carbone pour limiter la hausse des températures, et là, vous voyez, une sorte d'une déjà canicule. Personne n'est venu expliquer à quoi peut correspondre un menu COP21 correctement payé à nos producteurs, avec des produits locaux, bons pour la santé, et qui, en même temps, permet de maintenir le travail de nos paysans et la présence de nos paysans, qui est notre assurance vie alimentaire, parce que ce que l'on ne sait pas, c'est que 98% de ce qui remplit nos assiettes arrive par les camions venant d'autres régions et d'autres nations.
1: Oui, c'est ça. Et, alors vous
6: et dans
1: faites
6: le même
1: défi...
6: temps, on exporte quasiment tout ce qu'on produit sur place. Donc s'il y a un problème sur les transports, on se tape dessus.
1: Oui, Stéphane Lino, c'est très intéressant parce que ce défi, le Cap Vort est bas carbone, vous le faites relever par, vous le disiez, des cantines de ce territoire de l'Entre-deux-Mers, deux cantines, deux communes avec des élus qui doivent concevoir ce repas 100% local. Romuald, vous pouvez peut-être réagir à cette formidable initiative qui vous inclut, vous, paysans, justement, dans cette juste rémunération, dans ce hyper local, justement, au cœur de ces journées nationales de l'agriculture.
9: Oui, complètement. Le revenu, ça devient le mot principal aujourd'hui, en fait, de l'agriculteur. Il doit avoir une complémentarité de revenus pour assurer sa durabilité. Oui. Et là, quand vous commencez à me parler de repas, de restauration peut-être collective, etc., ça fait tout son sens de dire on a l'occasion, en fait, d'aller porter, entre guillemets, la bonne parole auprès de public, tout âge confondu, pour les sensibiliser, en fait, à l'impact que peuvent avoir, en fait, des productions issues de leur bassin de vie pour, en fait, assurer une durabilité économique, environnementale aussi, du tissu agricole et plus largement du tissu de la ruralité.
1: Oui, c'est d'ailleurs tout l'objet aussi de votre programme, de ce projet C'est mon pote agri que vous avez monté, Romuald, pour promouvoir ce lien aujourd'hui plus amical que générationnel, que filial avec les paysans. D'où vous est venue cette idée, vous qui avez repris la ferme familiale il y a 3 ans maintenant en Champagne?
9: Exactement. Et ma particularité, c'est que je me suis installé relativement sur le tard. J'avais plus de 35 ans.
1: Oui.
9: Mais préalablement, j'ai mené une carrière, un premier début de carrière professionnelle dans le commerce et dans le marketing. Mm-hmm. Et j'ai vraiment noué une passion pour la relation client, l'échange consommateur. Et en fait, en venant sur ma ferme, en étant en grande culture, je me suis dit, mais comment je vais pouvoir, en fait, pérenniser, en fait, cette compétence de cœur que j'ai développée dans mon projet agricole. Et c'est comme ça, en fait, qu'on est arrivé, en fait, sur les grandes cultures. On s'est dit avec aussi un de mes collègues avec qui on travaille au quotidien à travers notre CUMA, donc il y a une coopérative où on partage le matériel agricole. En gros, on a le tracteur en commun tous ensemble et on travaille au quotidien, on se challenge aussi au quotidien dans nos pratiques. Et en fait, on s'est dit avec mon collègue Gaël, on s'est dit mais il faut qu'on trouve une marque qui puisse en fait créer de l'engagement, mais aussi bien côté agriculteur que côté consommateur. Et aujourd'hui, on est sur des codes aussi marketing qui appellent beaucoup à l'approche quelque part friendly, si on reprend un mot anglais, une relation vraiment amicale, et c'est là comme ça qu'on est arrivé sur le C'est mon pote agri.
1: Oui. Et les missions de C'est mon pote agri, concrètement, quelles sont-elles, Romuald?
9: Notre ambition, c'est vraiment, on se projette. L'idée, c'est que demain, on voudrait que 65 millions de consommateurs aient tous un pote agri.
1: Ah, pas mal.
9: Et on part de ce principe-là en se disant que si on arrive à ça, en fait, il y aura sûrement des discussions qui auront lieu de part et d'autre, des challenges qui seront menés aussi bien pour le consommateur, pour l'agriculteur. Mm-hmm. Mais le fait d'avoir ce lien amical, on arrivera finalement à apporter un discours apaisé, challengeant, des deux côtés de la filière, quelque part.
1: Stéphane Linou, vous êtes... Oui, pardonnez-moi, Romuald, je voudrais faire réagir Stéphane Linou qui nous écoute à Bordeaux, qui n'est pas agriculteur, mais qui est expert associé au laboratoire sécurité défense du CNAM, et donc créateur, initiateur de ce défi Locavor. Vous en avez pas mal, vous, des potes agris, Stéphane?
6: Et oui, mais hélas, de moins en moins, puisque à force de ne pas leur acheter au juste prix leurs produits, eh bien, les agriculteurs, tels des muscles que l'on n'entretient pas, eh bien, leur nombre a fondu. Mmh. Donc on se retrouve dans des campagnes incapables de nourrir les campagnards. Pourquoi? Parce qu'il n'y a plus d'agriculteurs.
1: D'où l'intelligence de ce programme, par exemple. Hein,
6: tout à fait. Et ce qu'on ne dit pas assez, c'est que les meilleurs amis de nos agriculteurs, ce sont les gens qui cuisinent. Puisque en cuisinant, on peut correctement payer nos producteurs. Les euros restent également fixés dans le territoire. Ils s'infiltrent dans le territoire. Ils ne ruissellent pas vers la mer pour s'y perdre. Et les euros restent également dans la cuisine. Donc en fait, on fait des économies. On maintient nos agriculteurs en vie. C'est bon pour l'économie. Et les agriculteurs qui sont correctement payés, ils peuvent financer leur transition agroécologique, c'est-à-dire une meilleure qualité de l'eau, des sols. Tout le monde est gagnant, à condition de cuisiner. Et quand on anticipe le tsunami de la hausse des prix qui va arriver normalement à l'automne, Eh bien, il va falloir se remettre à cuisiner, que ça soit dans les cantines ou dans les foyers. Et on a l'occasion idéale de cocher énormément de cases et de maintenir un revenu pour nos agriculteurs. C'est une question aussi de sécurité collective.
1: Bien sûr. Et puis, de politique, évidemment, politique publique, c'est un défi politique, que ce défi locavore, consommer local, ce défi avec des cantines embarquées dans le territoire de l'Entre-deux-Mers, Stéphane, avec des élus, évidemment, qui jouent le jeu pour certains en début de mandature. Un mot de la fin pour vous, Romuald Carouge, qui est donc aux arènes de Lutèce, tout en étant agriculteur dans la Marne, sur ce défi qui devrait être en effet collectif et qui devrait irriguer. Alors, on en parle beaucoup de vos préoccupations agricoles, mais dans la vision qu'il faudrait avoir de l'agriculture française, vous avez aussi des messages à passer.
9: Ah, c'est la jeunesse, hein, on va pas se mentir. C'est là qu'on peut orienter quelque part les pratiques culinaires. Aussi redonner goût à la cuisine, hein, comme notre interlocuteur là, de Gironde le précisait. Donc en fait, il faut aller à la rencontre de ces publics-là. Donc ça, c'est vraiment une de nos lignes directives, c'est d'aller à la rencontre des jeunes publics, des écoles, pour parler d'agriculture. Et aussi, on parle d'alimentation, mais aussi reparler de ce fameux challenge de renouvellement de génération, surtout. C'est ça l'enjeu, c'est de créer de la vocation, créer de l'envie.
1: Merci beaucoup Romuald Carouge, fondateur de C'est mon pote agri. Merci à Stéphane Ninou en duplex d'ici Gironde et Antoine Muel qui vous a accueilli à la technique pour ICI, ces journées nationales de l'agriculture du 5 au 7 juin, dont nous sommes avec ICI partenaires. Je vous souhaite un bel après-midi à l'écoute de l'info locale, de la proximité, de la bonne humeur, de la musique. À demain, 13h, dans ma France.
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25: Fête de la mer à Cap-Breton, stage d'été multisport et le repère café du Gabardan, ici Gascogne, tous les jours à vos côtés. Le 13 et 14 juin, la fête de la mer fête ses 80 ans à Cap-Breton. La ville célébrera cet anniversaire exceptionnel à travers deux journées de convivialité, de festivités et de transmission. Plus d'infos sur capbreton.fr. À Mont-de-Marsan, la direction des sports propose 5 stages de plein air pour les jeunes de 11 à 15 ans, programmés de 9h à 17h entre début juillet et fin août, au programme surf, VTT, rafting ou encore initiation au sauvetage. Renseignements au 05 58 93 68 79. Ne jetez plus vos objets en panne. Le prochain Repair Café se tiendra le samedi 13 juin de 9h à midi sous la mairie de Gabaret. Des bénévoles animeront des ateliers dédiés aux petits électroménagers, à la couture et aux petits bricolages. L'entrée est libre et un café vous sera offert.
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2: Bienvenue sur votre radio locale, ici Gascogne, ravie de passer cette nouvelle semaine avec vous et de vous accompagner sur la fin de semaine. C'était les Communards, Don't Leave Me This Way juste avant et dans un instant, l'écho d'ici avec Mathis Darfeuille, ostéopathe animalier à Jetmo. Il nous parle de son activité. Avant ça, musique, Louane et Johnny Hallyday sur votre radio des Landes, ici Gascogne.
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1: Mathis Darfeuille, bonjour.
2: Bonjour.
1: Vous êtes ostéopathe animalier à Ajetmo. Aujourd'hui, beaucoup de propriétaires considèrent leur animal comme un membre de la famille. Mais quand un chien boite ou qu'un animal change de comportement, à quel moment il faut penser à faire appel à un ostéopathe comme vous ?
2: Alors, tout à fait, comme vous le disiez très justement, quand on peut observer donc des premiers signes de boiterie, d'irrégularité, de difficulté à se lever sur des animaux vieillissants. Mais ça peut être également intéressant de voir l'animal justement en préventif, c'est-à-dire par exemple sur du suivi de croissance, sur du bilan annuel pour plutôt faire un état des lieux en fait de l'état de l'animal, de est-ce que tout va bien, est-ce qu'il y a des choses à surveiller dans son activité, dans son alimentation, etc. On va dire anticiper en fait les différentes problématiques qui peuvent lui arriver.
1: Il y a 2 ans, vous débutiez votre activité dans les Landes. Est-ce que vous sentez les mentalités qui ont un peu changé autour de l'ostéopathie animale?
2: Oui, tout à fait. Je le vois assez nettement quand même, mine de rien. Alors déjà, ne serait-ce que dans le bouche à oreille, hein, qui se fait de plus en plus. On est dans des petites communes, donc ça marche encore beaucoup. On n'est pas dans des grandes villes, donc mine de rien, je trouve que ça marche quand même bien. Et ensuite, pour ce qui est des mentalités, bah oui, de plus en plus. C'est-à-dire qu'en fait, comme je travaille avec certaines cliniques vétérinaires, et ben en fait, ceux-ci parfois réfèrent vers moi des cas où justement, les propriétaires se posent des questions sur l'état de leur animal ou sur des animaux vieillissants. Et donc, eux viennent me voir sur conseil de leur vétérinaire ou de leur propre chef. Donc, mine de rien, je vois une évolution sur la prise de conscience du bien-être animalier là-dessus. Ouais, tout à fait.
1: Alors, vous le disiez, vous êtes en milieu rural. Alors, quels sont justement les animaux que vous voyez le plus souvent en consultation ?
2: Alors, le plus souvent, on reste quand même sur une majorité de chiens et de chevaux, pour ma part. Mine de rien, ça s'ouvre un petit peu aux bovins, via notamment des cliniques mixtes, hein, donc c'est-à-dire qui font de la pratique rurale, qui me réfèrent des cas. Mais en grosse majorité, on est sur des chiens et des chevaux, ouais, tout à fait.
1: J'imagine que entre un chien ou un cheval, chaque consultation est forcément différente.
2: Oui, tout à fait. Déjà, on va dire effectivement le lieu, hein, le cheval, pour le coup, on se retrouve très souvent. Alors chez les propriétaires, s'ils ont du terrain ou alors dans un centre équestre. Et bon, les chiens, ça peut être quelque chose, on va dire, de plus familial. C'est dans la maison, par terre, sur un canapé. Enfin bon, tout s'organise. Mais c'est sûr que oui, ça demande une certaine gestion. Et pour les bovins, bien évidemment, on est directement dans le bâtiment d'élevage.
1: Alors vous êtes installé depuis février 2024. Quel bilan tirez-vous? C'est plutôt satisfaisant. Et est-ce qu'il y a des projets à venir?
2: Alors c'est plutôt satisfaisant. Oui, tout à fait. Alors il faut quand même, mine de rien, toujours continuer à se développer, à chercher plus clients, plus de demandes, à faire parler de soi, on va dire, parce que mine de rien, c'est un travail vraiment d'indépendant où on se crée sa clientèle comme beaucoup d'autres. Mais je vois quand même une belle évolution. Et effectivement, j'envisage de travailler de manière plus rapprochée avec certaines cliniques vétérinaires de mon secteur. Mmh. Donc à voir comment cela se profilera, mais ça semble plutôt bien parti.
1: Mathis Darfeuille était avec nous, qui est donc ostéopathe animalier à Ajetmo. Merci beaucoup, Mathis.
2: Merci beaucoup, merci à vous.
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0: Marine, cœur maladroit sur Ici Gascogne, heureuse de vous accompagner malgré la pluie. Allez, hein, on est ensemble au boulot ou en voiture. L'actu dans un instant à 14h et musique tout de suite. Phil Collins et l'incroyable In the Air Tonight. Phil Collins qui se fait d'ailleurs introniser au Rock'n'Roll Hall of Fame cette semaine. Bravo à lui.
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1: 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Marine Logénie.
2: Dans le Gers, les gendarmes font appel à des cavaliers bénévoles aujourd'hui pour retrouver Liana, 11 ans, disparue vendredi dernier à Fleurance. C'est le 7e jour de recherche. Un homme est en détention provisoire. Il s'agit du père de la meilleure amie de la disparue, déjà visé par plusieurs plaintes, dont une pour viol sur mineur de moins de 15 ans en 2025. Au total, son nom figure dans 6 dossiers pour agression sexuelle. Un agent de l'ONF de l'Aude, interrogé aujourd'hui par les juges d'instruction de Montpellier sur l'incendie des Corbières de l'été dernier, un méga-feu qui avait parcouru 17 000 hectares. 3 agents de l'Office national des forêts ont été entendus dans cette affaire. 2 sont remis en liberté. Les enquêteurs cherchent à établir si une cigarette jetée par la fenêtre d'une voiture de patrouille de l'ONF pourrait être à l'origine de ce feu. Patrick Bruel n'a pas joué hier soir sur scène à Paris. Une dizaine de militantes du mouvement Nous Toutes manifestées devant le théâtre Édouard VII. La direction a préféré annuler la représentation. L'artiste est visé par de multiples plans pour viol. De nombreuses dates de concert ces prochains mois ont déjà été annulées. Emmanuel Macron adresse ses condoléances émues à la famille et aux proches de Marianne Satrapi. L'autrice franco-iranienne est morte à 56 ans. Le président salue son œuvre la plus célèbre, la BD et le film Persepolis, un immense succès populaire. Et puis les Bleus du foot jouent ce soir à 21h10, France-Côte d'Ivoire, match amical à Nantes au stade de la Beaujoire.
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1: Il fait gris dans une grande partie des Landes aujourd'hui. On a eu de la pluie ce matin, mais ça devrait se lever au fil de la journée. On ne dépasse pas les 18 degrés cet après-midi à Mimizan ou Pouillon, donc gardez la veste et le parapluie à portée de main. En fin de journée, le soleil fera une percée dans les nuages, ce qui est bon présage pour demain vendredi, car oui, demain le temps se lève. On retrouve un peu de soleil, les températures remontent à 21 degrés au mieux de la journée à Souston et La Brite. Une amorce douce pour un beau week-end en prévision. Dimanche, on flirte avec les 27 degrés. Musique tout de suite, Les Innocents et One République sur votre radio.
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2: Bienvenue sur Ici Gascogne, si vous nous rejoignez, on passe l'après-midi ensemble. Et en musique, c'était Womack & Womack, Teardrops, indémodable, hein, ça me donne envie de danser moi tout le temps. Ce soir, les infos locales, les retrouver Carl Da Silva dès 18h pour continuer la soirée en musique. D'ici là, info pratique et trois chansons françaises à la suite. Le trio gagnant aujourd'hui, Daniel Balavoine, Zazie et Laurent Voulzy, tout de suite sur votre radio des Landes, Ici Gascogne.
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0: budget participatif à Biscarrosse, des affaires à faire à Parentis-en-Born et un triathlon à Arjusan. 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C'est le moment de voter pour le budget participatif de Biscarrosse jusqu'au 3 juillet. Vous pouvez participer en ligne pour soutenir un projet. Le principe, un vote par personne, trois projets, et c'est réservé aux Biscarrossais. L'enveloppe allouée est de 100 000 euros. Pour connaître les projets pour lesquels vous pouvez voter, rendez-vous sur le site de la ville de Biscarrosse. Des objets insolites, des trésors oubliés, des vêtements déjoués et que de bonnes affaires. Vide-grenier à Parentis-en-Born ce dimanche, organisé par l'association Les Gémeurs des Grands Lacs dans les arènes, entre 8h et 18h. Et puis du sport. 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

0: Rodolfo Issou Tipica sur Ici Gascogne. Et puis pour les sportifs, et parce qu'on aime le basket ici dans les Landes, ne manquez pas la Coupe des Landes, finale féminine puis masculine samedi 6 juin dans les arènes de Gamard, de coup d'envoi 19h. Les infos à 15h et avant ça, musique, Chicago, Mylène Farmer et Rick Astley, tout de suite sur votre Radio des Landes.
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1: 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Il est 15h. Le 90 secondes en France et dans le monde. Marine Logénie.
2: La mort d'un jeune homme de 20 ans tué par balle à la mi-journée à Nantes. Plusieurs hommes sur trois scooters différents ont ouvert le feu. C'est le quatrième mort par balle en un peu plus d'un mois dans le même secteur de la ville, dans le quartier de la Bottière, sur fond de règlement de compte entre trafiquants de drogue. Septième jour de recherche dans le Gers à Florence. Liana, 11 ans, reste introuvable. L'homme soupçonné dans cette affaire a fait l'objet par le passé de trois procédures pour viol ou agression sexuelle. Âgé de 41 ans, il est visé depuis mercredi par une nouvelle plainte dans une autre affaire. Un agent de l'Office national des forêts a-t-il par négligence déclenché le méga-feu des Corbières en 2025, pire incendie des 50 dernières années en France. L'homme est interrogé par des juges d'instruction de Montpellier pour savoir si une cigarette a été jetée par la fenêtre d'une voiture de patrouille de l'ONF. La disparition de Marianne Satrapi à l'âge de 56 ans, l'artiste franco-iranienne, s'est faite mondialement connaître avec la bande dessinée et le film Persepolis. Emmanuel Macron salue une immense artiste qui avait transformé une enfance iranienne en fable universelle. Fin de citation. La France affronte la Côte d'Ivoire ce soir à Nantes. C'est du foot, match amical de préparation à la Coupe du Monde. Didier Deschamps va pouvoir donc tester ses options à une semaine de début du Mondial. En tennis, les demi-finales cet après-midi à Roland-Garros. L'Ukrainienne Marta Kostiuk face à la Russe Mira Andreeva. Puis la Russe Tania Schneider affronte la Polonaise Maya Kvalinska.
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1: Il a plu dans une grande partie des Landes ce matin. Le ciel reste menaçant. Il fait gris et froid, hein, mais ça devrait se lever au fil de la journée. On ne dépassera pas les 18 degrés cet après-midi à Mimizan et Pouillon, donc gardez le parapluie à portée de main. En fin de journée, le soleil fera une percée dans les nuages, ce qui est bon présage pour demain, car oui, demain, le temps se lève enfin. On retrouve un peu de soleil. Les températures remontent à 21 degrés au mieux de la journée à Souston et Labrit. Une amorce plus douce pour un beau week-end en prévision. Et dimanche, on flirte avec les 27 degrés. Ben on a hâte. Musique tout de suite, Françoise Hardy et Kungs sur votre Radio des Landes.
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2: Opus Live is Life pour les aficionados de course landaise. Samedi 13 juin, c'est le début du festival Art et Courage à Pomarez. Spectacle de course landaise dès 21h. En attendant, tout de suite musique, trois chansons françaises avec Michel Polnareff, Vita et Louis Chédid sur Ici Gascogne.
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0: Semaine des rivières et traitements journalistiques de l'urgence écologique. Ici Gascogne, tous les jours à vos côtés. Quand les rivières auront des dents, c'est le spectacle drôle, gratuit et itinérant proposé ce samedi 6 juin à Dax, au départ du Splendide à 11h. L'histoire de trois VRP maladroits censés faire la promotion de l'écologie et des professionnels qui la mettent en œuvre. Un spectacle totalement burlesque et absurde pour évoquer la qualité des cours d'eau. Le matin même, au marché de Dax, les agents des syndicats de rivières tiendront d'ailleurs des stands de sensibilisation. Comment l'urgence écologique est traitée médiatiquement? Question posée par le CPIE des Landes, le centre permanent d'initiative pour l'environnement de Saint-Martin-de-Seignanx. Et élément de réponse, mardi 9 juin, semaine prochaine, avec la conférence intitulée « Rencontre pour un journalisme à la hauteur de l'urgence écologique ». C'est à 19h, sur place, avec Laurie Deboeuf du média « La Relève et la Peste ». Inscription sur Elo Asso.
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0: Lucie Gascogne, Katrina and the Waves, à 16h, le 90 secondes en France et dans le monde avec Marine Logénie. En attendant, où que vous soyez dans les Landes, on vous accompagne en musique avec toutes vos chansons préférées. Dans un instant, Jean-Jacques Goldman et le dernier Taylor Swift sur votre Radio des Landes, ici Gascogne.
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1: 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Marine Le Génie.

0: Finale dames cet après-midi à Roland-Garros, l'Ukrainienne Marta Kurchvik notamment face à la Russe Mira Andreeva. Programme et résultats sur ici.fr.
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2: Il a plu ce matin dans les Landes et il continue de faire gris et froid avec un ciel menaçant, mais ça devrait se lever au fil de la journée et du début de soirée. On ne dépassera pas les 18 degrés à Mimizan et Pouillon, donc on garde la veste et le parapluie à portée de main. En fin de journée, le soleil perce les nuages, ce qui est bon présage pour demain, car oui, demain, le temps se lève enfin. On retrouve un peu de soleil, les températures remontent à 21 degrés en moyenne. Une amorce plus douce pour un beau week-end en perspective, car dimanche, on flirte avec les 27 degrés. Ça fait plaisir. On continue en musique, U2 et Matt Pokora tout de suite.
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2: Bienvenue sur Ici Gascogne, si vous nous rejoignez, comme à chaque fois, je suis ravie de vous accompagner. C'était le dernier Louane juste avant, et d'ailleurs, une info qui devrait vous intéresser si vous aimez la musique. Ce soir, dès 20h, retrouvez Marine sur votre radio ici pour un concert enregistré au musée du Louvre Lens, dans le Pas-de-Calais. Originaire du Nord, elle a choisi ce lieu symbolique au cœur du bassin minier pour ce concert. Ici, part en live, elle y chantera ses tubes, cœur maladroit ou encore escroc, et répondra aux questions des mini Mazoyer. D'ici là, humour tout de suite avec Ici Roquepouille sur Ici Gascogne.
3: Oui, Ici Roquepouille vous propose en effet une nouvelle chronique intitulée « C'était mieux avant », à travers laquelle nous allons recueillir des témoignages de personnalités possédant divers vécus professionnels, associatifs, sportifs ou autres. Pour cette première, je suis avec Didier Couillette, écarteur retraité à Tartas.
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3: Monsieur Couillette, comment se passe votre retraite ?
5: Hop, et pas de monsieur avec moi, hein. Non, et c'est pas parce que j'ai été connu que je me crois, hein. Oh, appelez-moi Didier ou alors Coucouille, hein, comme les copains de la quadrilla.
3: Oui, je vais plutôt opter pour Didier que... Enfin bon, alors cette retraite ?
5: Oh, mais pauvre, et quand c'est l'heure. Passe attention, hein. C'est pas parce qu'on a été un crack qu'on peut faire le con jusqu'à 100 ans comme l'autre, là, le Hugues Grandfray.
3: Grandfray, c'est une chaîne de magasins. Je pense que vous voulez parler de Hugo Fray, je suppose. Mais lui, c'est un chanteur, ça n'a rien à voir.
5: Ouais, ouais, et je suis vieux, mais j'ai pas la même idée. C'est donc, ouais, rien encore. Je le sais que c'est un chanteur, l'autre. Non, ce que je veux dire, c'est que jouer la mornica ou le banjo sur une scène, c'est pas des stades dans une arène. Et les pets, on en prend, hein.
3: Vous en avez pris beaucoup d'ailleurs.
5: Oh là là, mon pauvre. Et même plus que les autres. Hey, touchez-moi le crâne là.
3: Touchez le crâne, non, ça me gêne.
5: Touchez, je vous dis. Ah, quand même. Si vous touchez pas, j'arrête.
3: C'est bon, d'accord, oui. Ouh là là, mais dites-moi, vous avez le crâne tout cabossé là. Il y a même une partie creuse sans os. Oh, mais dis donc, c'est impressionnant, hein.
5: Alors,
3: dites-moi, tous ces coups justement que vous avez reçus dans votre carrière, c'est normal dans la vie d'un écarteur ou ça vous est propre?
5: Les tumades, vous voulez dire?
3: Oui, voilà, les tumades.
5: Oh ça, j'ai changé, oui. Mais c'est normal, parce que je suis le seul écarteur du monde à avoir une jambe plus courte que l'autre.
3: Une jambe plus courte que l'autre? Non. Oh, franchement, là, Didier, écoutez, on va s'arrêter là, parce que votre vie a l'air tellement passionnante qu'on la découvrira sur plusieurs épisodes, si ça vous dérange pas. Pour aujourd'hui, on en reste là. Ici Roquepouille, à vous les studios.
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0: Ici Gascogne, on est avec vous dans la voiture ou au boulot. C'était Suzanne Vega juste avant. Que des classiques cet après-midi, décidément. Actu locale, musique et humour dans un instant. L'humour en tube avec Fred Ballard. Et avant ça, musique, Eddy Mitchell et Vanessa Paradis sur votre Radio des Landes.
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0: Chanteur, guitariste et artisan du son, David Épine n'est pas un nouveau venu dans la musique. 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

0: Le budget participatif à Biscarrosse, des affaires à faire à Parentis-en-Born et un triathlon à Arjusan. 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C'est le moment de voter pour le budget participatif de Biscarrosse jusqu'au 3 juillet. Vous pouvez participer en ligne pour soutenir un projet. Le principe, un vote par personne, trois projets, et c'est réservé aux Biscarrossais. L'enveloppe allouée est de 100 000 euros. Pour connaître les projets pour lesquels vous pouvez voter, rendez-vous sur le site de la ville de Biscarrosse. Des objets insolites, des trésors oubliés, des vêtements, des jouets et que de bonnes affaires. Vide-grenier à Parentis-en-Born ce dimanche, organisé par l'association Les Gémeurs des Grands Lacs dans les arènes, entre 8h et 18h. Et puis du sport. 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Journée sportive pour les athlètes confirmés et les amateurs. Le Triathlon du Moon à Arjusan le 28 juin. 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

0: C'était Shakira Zou sur votre radio ici Gascogne. Votre radio vous accompagne tous les jours et par n'importe quel temps. Hein. L'après-midi en musique avec la reine du disco, Donna Summer et Julien Clerc. Dans un instant et avant ça, l'humour en tube. Deux humoristes réunis par Fred Ballard, Selig et Titoff se demandent si c'est possible de vivre sans téléphone portable. Eh bien on voit ça tout de suite sur votre radio des Landes.
1: Il y a un truc qui est terrible avec ces appareils, vraiment monstrueux même. Tu vois qui t'appelle. C'est pas bien. Souvenez-vous avec les vieux téléphones avant, quand ça sonnait, c'était une loterie. C'était ou tout bon ou tout mauvais.
2: Ah, c'est vrai qu'avec le bon gros téléphone fixe à fil que les moins de 40 ans ne doivent pas connaître, il y avait ce charme indéniable, hein, un mélange de surprise, d'angoisse ou d'espoir monté en nous à chaque fois que la sonnerie du téléphone faisait trembler les murs de la maison.
1: Allô ? Oh merde, c'est la tante Yolande. Elle va me prendre la tête pendant 2 heures. Oui, mais tu lui parlais avant à la tante Yolande. Alors qu'aujourd'hui, quand tu vois marqué sur l'écran « Tante Yolande », tu la vires en messagerie directe, la vieille.
2: Voilà, oui, c'est moche, hein, d'autant qu'on est assez nombreux à avoir le sentiment d'être la tata Yolande de nos enfants quand on tente désespérément de les joindre. Heureusement que tonton Selig arrive à nous dérider face au temps qui passe et que Titoff sait nous faire marrer quand la tech nous dépasse.
3: Sinon, l'alternative avec le kit main libre, sinon c'est le Bluetooth. Hein, je sais pas qui a trouvé le nom. Le Bluetooth. En français, touffe bleue.
2: Traduit en français, la novlangue digitale de la Silicon Valley devient nettement plus drôle et beaucoup plus accessible. Avec la touffe bleue, tout de suite, on se sent mieux. Hein, l'avenir s'annonce radieux.
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0: Ici Gascogne, vos chansons préférées toute la journée et visiblement les miennes aussi. 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Et d'ailleurs, dans un instant, le dernier Bruno Mars et Patricia Cass sur votre radio Ici Gascogne.
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1: Ici Gascogne, première sur l'actu dans les Landes, il est 17h. Antoine Brard.
2: 6 jours après la disparition de Liana, cette adolescente de 11 ans, un corps a été retrouvé dans le Gers aujourd'hui. Très précisément dans une usine agricole au sud de Fleurance, la commune où la collégienne a disparu. L'identification est en cours pour savoir s'il s'agit ou non de l'enfant. Elle avait été aperçue pour la dernière fois vendredi dernier dans le véhicule d'un homme de 41 ans. Ce suspect, déjà visé par des plaintes pour viol, n'a pour l'heure rien avoué. Le procès du quinquagénaire jugé pour empoisonnement se poursuit devant la cour d'assises des Landes. Il y a 4 ans, il avait planté un stylo à insuline dans le corps de son ex-femme à Pujol-le-Plan. Ce matin, les deux filles du couple ont témoigné contre l'accusé. Elles ont décrit les humiliations constantes, les insultes, les dénigrements et même parfois les violences physiques qu'elles ont subies par leur père. C'était notre normalité, ont-elles expliqué. L'audition de l'accusé est en cours depuis un peu plus d'une heure. On revient en détail sur ce procès dans le journal de 18h.
1: Vous êtes peut-être éligible à l'aide au carburant.
2: C'est un rappel fait aujourd'hui par la préfecture de Nouvelle-Aquitaine. Face à la hausse des prix de l'essence et du gasoil, vous pouvez toucher 100 euros. Pour ça, il faut faire au moins 30 km aller-retour chaque jour pour aller travailler ou alors parcourir au moins 8000 km par an dans le cadre de votre travail. Pour vérifier si vous êtes éligible, ça se passe sur impots.gouv. Vous avez jusqu'au 31 août. Vous ne savez pas quoi faire de votre vieux téléphone qui dort dans un tiroir. Le Ciétum de Chalosse et l'organisme Écosystème organisent dès demain une grande collecte solidaire de téléphones portables. Jusqu'au 30 juin, les habitants pourront donc apporter leur vieux téléphone dans l'un des 16 points de collecte participants, comme la déchetterie de Mugron ou celle de Saint-Sevé par exemple. Une opération née d'un constat, 46 millions de vieux téléphones sont gardés inutilement par les Français, comme nous l'explique Marie Fourrure, responsable de cette collecte chez Écosystème.
3: On est près de 6 Français sur 10 à garder des téléphones dans nos tiroirs, alors qu'en fait, ils fonctionnent encore. On accepte tous les téléphones, les très anciens, même à clapet ou ceux à touche, les plus récents aussi, parce que c'est ceux qui pourront le plus facilement avoir une seconde vie et servir à quelqu'un. On va collecter ces téléphones, ils seront ensuite remis aux ateliers du bocage, qui est notre partenaire et qui est issu du mouvement Emmaüs. Et donc, cette entreprise d'insertion va récolter tous ces téléphones, va les trier, va faire toute une batterie de tests sur les téléphones. Ceux qui le peuvent pourront être reconditionnés et donc pourront être donnés, offerts ou revendus à petit prix aux personnes dans le besoin. Et ceux qui ne pourront pas être reconditionnés, qui sont vraiment en fin de vie, seront réorientés dans la filière chez notre autre partenaire spécialisé dans la dépollution et dans le recyclage des téléphones.
2: Cette opération est lancée chaque année à l'occasion du Tour de France de cyclisme autour des villes étapes de la Grande Boucle. Le résultat de cette collecte sera donc annoncé le 10 juillet à l'occasion du départ de l'étape à Ajetmo. La première finaliste de cette édition de Roland-Garros est connue. La Russe Mira Andreeva vient de balayer en 2-7 l'Ukrainienne Kostyuk. Score final 6-1, 6-3. La deuxième demi-finale va démarrer à l'instant entre la Polonaise Maya Khalinska et une autre Russe, Diana Schneider. Chez les dames, la finale du Grand Chelem de tennis est prévue samedi.
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2: Alors la météo, qu'est-ce que ça donne?
1: Que dire de cette météo? Il a plu toute la journée ou presque dans les Landes et on a même perdu quelques degrés. Demain vendredi on souffle, le ciel devrait se dégager. Les températures remontent à 23 au maximum sur le littoral et les nuages tirent leur révérence. Une belle entrée dans le week-end donc, puisque dimanche on pourrait même frôler les 27 degrés. Le vrai début de l'été approche.
2: Déjà un petit peu mieux.
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1: Voilà l'été tout de suite.

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0: Bienvenue dans le 17-18, si vous nous rejoignez, on passe la fin d'après-midi ensemble et je suis ravie de vous accompagner en musique comme toujours. Et surtout, je suis contente parce qu'on va vous faire gagner deux places pour les fêtes de l'Arbeille, pour aller voir la course landaise avec deux repas pour la journée du samedi 6 juin. Pour rappel, l'Arbeille est en fête du 4 au 7. Le samedi 6, donc, rendez-vous à 17h dans les arènes pour une grande course de promotion avec la Ganaderia d'Eiris et la Quadria à la tapis. Bah, ça promet du beau spectacle et en plus, on aura le beau temps avec nous. Que demander de plus ? Après la course, grand repas populaire, entrecôtes, frites, salades, fromages et desserts. Bon, vous connaissez le topo, on va se régaler. À gagner donc vos deux places pour la course et vos repas en jouant avec nous cet après-midi. Avant ça, musique, le dernier single de Marine.

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1: Ici Gascogne, c'était Marine Escroc, Marc Lavoine et Alex Warren dans un instant. Et avant ça, Laurent Hervé nous fait découvrir la salle Urban Cop 40 à Tyros.
2: Envie de vous amuser, de vous tester, de faire du sport, j'ai ce qu'il vous faut. Une salle unique dans la région, c'est l'Urban Cop 40 à Tyros. 800 mètres carrés d'espace pour s'exprimer. Et depuis peu, puisque Urban Cop 40 a ouvert ses portes en décembre 2024. Notre guide, sa responsable, Joy.
3: Alors la toute première idée, elle est venue du fait que j'en avais marre de voir les copains de mon fils se blesser à tenter de reproduire des figures de parcours qu'ils avaient vues sur les chaînes comme YouTube ou comme Instagram, sans comprendre qu'il y avait beaucoup de travail derrière. Donc ma première idée, c'était vraiment de créer une petite salle de parcours, qui est l'art du déplacement, pour faire de la prévention et apprendre à ses enfants à pratiquer en sécurité.
2: Qui apprend-on dans cette salle précisément? Quelles sont les disciplines auxquelles on peut s'entraîner, s'amuser?
3: Alors on propose 4 disciplines. La première, c'est le parcours. L'art du déplacement, la DD, qui a été mis très en valeur dans les années 90 grâce au Yamakasi. Ensuite, nous avons le parcours ninja, qui ressemble très très fortement à Ninja Warrior, qui permet de s'entraîner. On a d'ailleurs des athlètes de Ninja Warrior qui viennent s'entraîner à la salle. Ensuite, nous avons le chase tag, qui est le jeu du chat et de la souris. Il n'y existe que 3 structures officielles en France en format compétition et on a la chance d'en avoir une à la salle. Et ensuite, il y a les trampolines pour permettre de développer toutes les capacités acrobatiques.
2: Le chat et la souris.
3: Comme ce qu'on faisait dans la cour de récréation, c'est vraiment un jeu de touche-touche, sauf qu'on est dans une arène qui fait 12 mètres par 12 mètres avec des obstacles qui sont normés, ils sont tous identiques à l'international. Et on a 20 secondes pour toucher la souris. Donc c'est très très cardio, c'est très spectaculaire aussi parce qu'il n'y a que 25 secondes de repos et on y retourne. Ça se joue ou en équipe ou en individuel. D'abord, en plus, nous on fait à la salle tous les mois, tous les deuxièmes dimanches du mois, on fait une session classée. C'est-à-dire qu'on fait une session officielle avec le World Chase Tag qui permet d'avoir un classement à l'international.
2: Ce qui est intéressant, c'est qu'on peut pratiquer pour l'amusement, mais on peut se préparer aux compétitions parce que ces disciplines existent sportivement.
3: On est vraiment une salle, alors on est un parc parce que les gens peuvent venir effectivement s'y amuser, fêter leur anniversaire, on fait du team building, on fait des groupes d'adultes, des enterrements de vie de jeunes filles ou de garçons, mais on est aussi un club de sport. On est affilié à l'UFOLEP, donc c'est très sérieux, et on donne des cours de 5 ans à 70 ans.
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0: Ici Gascogne, c'était Alex Warren. Céline Dion a annoncé 10 dates supplémentaires pour le printemps prochain. On en parle dans Décibels tout à l'heure. Après ça, est-ce que ça vous dit de gagner 2 places pour les fêtes de Labreille? Course landaise et repas pour le samedi 6 juin. On voit ça tout à l'heure, tout de suite. Musique avec Alain Bachung.
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0: Restez avec nous, je vous donne les infos trafic dans 3 minutes. Osez Joséphine.

0: suffit.
1: Osé Joséphine, Alain Machung sur Ici Gascogne. L'inforoute pour aujourd'hui, la piste cyclable sur la route départementale 79 à Seignos sera de nouveau accessible à partir du 30 juin. Jusque-là, la circulation est déviée par la départementale 79. La restriction de circulation sur la départementale 352 à la rivière Saint-Savin sera elle aussi levée le 30 juin prochain. Pour l'instant, la circulation de tous les véhicules sera limitée à 60 km/h dans les deux sens de circulation. Sur la départementale 810, au niveau de Bénez, des travaux dans les deux sens ralentissent fortement la circulation et de manière plus générale, attention aux plus violentes sur l'A63 au niveau de Tyros dans les Sud-Landes. Voilà un petit point route pour faciliter vos déplacements.
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1: C'est Abba, le génial Winner Takes It All.

0: Ici Gascogne, Abba, grande chanson, Winner Takes It All. Tout de suite, Décibel, la chronique. Salut Émilie.
1: Salut tout le monde. Émilie, au rapport pour votre dose quotidienne d'actualité musicale. C'est l'anniversaire du barbu le plus cool de la chanson française. Oh yeah.

0: Corbière.
1: Notre cher Antoine, qui n'était pas parti pour être chanteur, hein, étudiant modèle, maths sup, maths spé, il a même passé et décroché haut la main son diplôme de l'école centrale en 1966, pile au moment où il caracolait en tête du hit parade avec ses élucubrations. Aujourd'hui, Antoine souffle en pleine forme ses 82 bougies et il a réenregistré ses succès pour célébrer ses 60 ans de carrière. Tout est sur son site antoine.tv. Ça ne vous a pas échappé, les fans de Céline Dion sont à nouveau déchaînés. Après avoir largement fait le plein pour ses 16 concerts parisiens de l'automne 2026, Céline Dion a annoncé 10 dates supplémentaires pour le mois de mai 2027. Et la vente de ces tickets a été organisée afin de donner priorité à ceux qui avaient tenté, sans succès, d'en obtenir en avril dernier. Ça, c'est plutôt chouette. Ça a commencé hier pour les fans déjà inscrits sur le site de Céline. Ça continue aujourd'hui pour ceux qui étaient passés par le site de la salle, Paris La Défense Arena. Et fin du suspense demain, où tous les tickets pour les nouveaux concerts auront été distribués. Le verdict est tombé dans le procès de l'aspirant djihadiste autrichien qui avait planifié un attentat contre le concert de Taylor Swift à Vienne. C'était à l'été 2024. De prison pour cet homme qui avait heureusement été repéré par les services secrets américains et arrêté la veille du premier concert de Taylor Swift à Vienne. Ce spectacle ainsi que les deux suivants avaient tout de même dû être annulés par précaution et 170 000 fans avaient été laissés sur le carreau. 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

Merci Émilie Mazoyer, l'invitée ce soir dans Décibels, Marine, la gagnante de la Star Academy. Il y a un an et demi, elle nous a offert un concert dans ses terres natales au cœur du Louvre-Lens grâce aux moyens techniques d'ici Nord. On découvre ses titres inédits ce soir dans Décibels spécial ici par en live. Nous y voilà, la grande Feria. On va jouer ensemble et tenter de vous faire gagner deux places pour les fêtes de l'Arbeille pour aller voir la course landaise avec deux repas pour la journée du samedi 6 juin. Donc c'est ce samedi. Pour rappel, l'Arbeille est en fête du 4 au 7 juin. Le samedi, rendez-vous donc à 17h dans les arènes pour une grande course avec la Ganaderia d'Eris et la Quadriala Tapis. Bon, ça promet du beau spectacle. En plus, on aura le beau temps avec nous. Donc que demander de plus? Je ne sais pas. Après la course, grand repas populaire entre côtes, frites, salades, fromages et desserts. Vous connaissez le topo, vous allez vous régaler. Voilà, pour gagner, ça va être très simple. Comme d'habitude, on joue à une grande feria, deux chansons mixées ensemble. Une chanson suffit pour gagner deux tubes, et là, c'est deux générations. Si vous trouvez une seule chanson, c'est gagné. On écoute ça tout de suite.

0: Voilà, j'espère que vous trouverez facilement pour jouer, comme d'habitude, 05 58 46 50 50. Je le rappelle, une bonne réponse suffit pour gagner. Ben, le temps pour nous d'écouter le dernier Pascal Obispo et Queen Radio Gaga tout de suite sur Ici Gascogne.
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Bon, vous avez encore du temps pour jouer. Je vous le rappelle, vous pouvez appeler au 05 58 46 50 50. Une grande chanteuse française et un tube disco. On écoute ça.

0: Je le rappelle, c'est 2 places pour les fêtes de l'Arbeille pour aller voir la course landaise. 2 repas pour la journée du samedi 6 juin. Donc vous avez le temps d'appeler 05 58 46 50 50. Je réitère, une bonne réponse seulement suffit pour gagner. Le temps pour nous d'écouter Radio Gaga Queen tout de suite.
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0: C'était Queen, Radio Gaga sur Ici Gascogne.
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0: Bon, bah, vous n'avez pas trouvé la bonne réponse. C'est pas grave, on fera mieux la prochaine fois. Et pour rappel, c'était ça qu'il fallait trouver. C'était Bonnie M, Daddy Cool. Moi j'adore, là je suis en train de danser dans le studio. Et la deuxième chanson, c'était une grande chanteuse française.

Diana Ross et les Suprêmes, ça n'a pas pris une ride. Hein. D'ailleurs, cette chanson a été reprise par Claude François, des Filles et des Fleurs, voilà, pour ceux qui se rappellent. Allez, on continue en musique. Janet Jackson, tout de suite, sur Ici Gascogne.

0: Now, Janet Jackson. Vous écoutez ici Gascogne. Gold et Govincers dans un instant.
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0: Ici Gascogne, c'était Gold.
1: Mais laissez-les chanter.
0: Laissez-les chanter, enfin. Carl Da Silva, vous l'entendez, vient de me rejoindre. Bonsoir Carl, comment ça va ?
1: Salut Pauline, tout va bien puisqu'on continue de passer cette fin d'après-midi en musique avec vos chansons préférées et on poursuit avec Gauvin Serres.

0: 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Avec Gauvin Cercé, Silence Radio.
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0: Il est 18h. L'actu locale, c'est avec Antoine Brard. Bonsoir Antoine.
2: Bonsoir, bonsoir à tous. C'est un témoignage de plus contre le quinquagénaire jugé à la cour d'assises des Landes. Cet homme de 57 ans est accusé d'empoisonnement. Il y a 4 ans, il avait planté son stylo à insuline dans le corps de sa femme. C'était à Pujol-le-Plan. Hier, la victime a déclaré à la barre qu'elle avait cru mourir. Et aujourd'hui, c'était au tour des filles du couple d'être auditionnées. Manon Clavry, bonsoir.
3: Bonsoir Antoine, bonsoir à tous.
2: Vous avez assisté à leur témoignage. Les deux femmes ont expliqué avoir été élevées dans une maison où la violence était la norme.
3: Oui, il a fallu du temps et beaucoup de recul, dit l'aînée, pour comprendre que la violence, ça n'est pas que des coups de poing, c'est aussi appeler sa fille sans arrêt la grosse. C'est hurler quand il y a trop de muscade dans la purée, ou bien répéter que si maman le quitte, il nous tue toutes. Les semaines avant cette nuit du 16 février 2022, celle de l'empoisonnement présumé, les filles ont peur pour la vie de leur mère. Elles s'attendent à un coup de téléphone qui annoncerait le pire. Elles s'en excusent en sanglots à la barre et cette peur les poursuit encore depuis que leur père est sorti de détention provisoire. Leur père, elles l'aiment, elles le disent à l'audience, mais elles le décrivent comme gueulard, colérique, violent. Elles ne l'ont jamais vu frapper leur mère, mais la cadette a eu le cuir chevelu arraché pendant une crise et l'aînée s'est retrouvée violemment plaquée au mur un jour. C'était notre normalité, on vivait comme ça, voilà ce qu'elle répète. Il leur a fallu du temps pour comprendre qu'il n'y avait rien de normal dans toute cette violence. En fait, comme le dit la cadette, quand on vit dans une maison en feu, on a l'impression que le monde entier brûle.
2: Merci Manon Clavry. Ce procès doit se terminer demain. Le compte-rendu de l'audience du jour est à retrouver sur ici.fr. 6 jours après la disparition de Liana, cette collégienne de 11 ans, un corps a été retrouvé aujourd'hui dans le Gers, peu après 14 heures. Très précisément, il a été retrouvé dans un silo à grains à quelques kilomètres de Fleurance, la commune où la collégienne a disparu. Une identification est en cours pour savoir s'il s'agit ou non de l'adolescente disparue. Elle avait été aperçue pour la dernière fois vendredi dernier dans le véhicule d'un homme de 41 ans. Ce suspect, déjà visé par des plaintes pour viol, a pour l'heure gardé le silence.
0: La France commande 2 nouveaux Canadair.
2: C'est ce que vient d'annoncer le ministre de l'Intérieur. Ça représente un coût d'environ 200 millions d'euros pour l'État. Il s'ajoute aux 2 autres avions déjà commandés il y a 2 ans. À terme, la France comptera donc 16 avions bombardiers d'eau. L'objectif est de renforcer les moyens face aux feux de forêt. C'est d'ailleurs ce qui avait été promis par Emmanuel Macron après les incendies intenses de l'été 2022. Crème solaire, chapeau, lunettes, est-ce que vous pensez à protéger votre peau du soleil? Chaque année, entre 140 000 et 240 000 cancers de la peau sont diagnostiqués en France. Pourtant, 8 cas sur 10 pourraient être évités grâce à de simples gestes de prévention. Alors, à l'approche de l'été, l'hôpital de Mont-de-Marsan organise demain une journée de sensibilisation au cancer de la peau en partenariat avec l'association France Asso Cancer et Peau. L'objectif, s'informer pour apprendre à mieux protéger sa peau, car les risques sont encore mal connus selon Manon Alberdi, responsable de France Asso Cancer et Peau dans le Sud-Ouest.
4: Il y a encore beaucoup de gens qui pensent qu'il faut se protéger seulement à la plage, alors que ce qui fait aussi qu'on a un cancer de la peau à l'âge adulte, c'est plein de petites expositions qu'on a eues dans notre vie. Par exemple, on sort en terrasse entre midi et 14h, on met pas de crème solaire, on peut attraper un coup de soleil. Le sport aussi, de plus en plus, il y a des données là-dessus qui montrent qu'il y a beaucoup de sportifs qui développent des cancers de la peau, parce que, par exemple, les coureurs, ils vont sortir 30 minutes, ils se disent en 30 minutes, j'ai aucun risque d'avoir un cancer de la peau, mais en 30 minutes, on peut déjà avoir un gros coup de soleil. Il y a encore beaucoup de gens qui pensent que un coup de soleil, c'est pas grave, alors que maintenant, on sait que c'est quand même la cause principale de 80% des cancers de la peau. 5 coups de soleil pendant l'enfance, ça augmente le risque d'avoir un mélanome de 50%, donc sachant que le mélanome, c'est le cancer de la peau le plus grave. Donc, c'est vraiment au quotidien qu'il faut penser à se protéger des UV.
2: Et pour cette journée de sensibilisation au cancer de la peau, rendez-vous demain dans le hall d'accueil de l'hôpital de Mont-de-Marsan entre 9h30 et 16h30. Qui pour rejoindre Mira Andreeva en finale de Roland-Garros? La Russe est sortie vainqueur tout à l'heure de sa demi-finale face à l'Ukrainienne Kostiuk. L'autre demi-finale est en cours. Il y a 5 partout entre la Polonaise Maya Khalinska et une autre Russe, Diana Schneider. La finale dames est prévue samedi. Et puis le début de la Coupe du Monde de football approche à grands pas. Plus qu'une semaine et nos Bleus entament leur préparation ce soir. L'équipe de France reçoit la Côte d'Ivoire à Nantes. Le coup d'envoi est à 21h10. Après cela, il y aura un deuxième match amical lundi prochain contre l'Irlande du Nord. avant le premier match des Bleus au Mondial, dans 12 jours, contre le Sénégal.
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2: Alors la météo, ça donne quoi?
0: Alors pour ce soir, le ciel reste couvert avec encore des averses possibles en cours de nuit. Demain, quelques gouttes de pluie sur la côte, puis le temps reste plutôt nuageux, sous un ciel parfois avec quelques pluies, notamment fin d'après-midi. Les températures minimales demain matin, entre 10 et 14 degrés, les maximales entre 20 et 22 degrés, Antoine.
2: C'est complet, c'est parfait.
0: Bonne soirée.
2: Et bonne soirée.
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0: Bonne fin d'après-midi à vous. On démarre l'heure en musique avec vos chansons préférées, le groupe Soft Cell.

0: Ici Gascoigne, vos chansons préférées avec Marc Almond et du groupe Soft Cell. Merci d'être avec nous.
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0: Avant 19h, conseils pratiques et bonne humeur avec tout à l'heure ici Roquepouille. Et dans un instant, on parle sport. Nous reviendrons sur la montée en National 2 de Peyrorade. Mais d'abord, place à la musique avec vos chansons préférées et Christophe Maé.

0: Jessie Gascoigne avec Christophe Mahé et La Lune. Dans 100% Club avec Jérémy Marty, nous recevions Alain Lamarque, le secrétaire du Peyrora de Sport Rugby. Les Verts et Blancs ont décroché leur qualif pour les demi-finales de Fédéral Lune et validé dans le même temps leur accession en National 2. Et au terme d'une double confrontation face à Saint-Médard-en-Jalles, le dirigeant landais revenait sur ce scénario incroyable où les deux équipes ont terminé les deux matchs, donc match aller et match retour, avec le même score.
1: Jusqu'à la 30e, on était mené 15-0. Bon, là, sincèrement, je me suis rappelé de ce qui s'était passé l'an dernier lors du premier match contre Tyros où ça s'était mal passé. Et là, on craignait. On avait moins de points de retard, mais il fallait en remonter quand même 21. Donc, on gardait quand même un petit espoir. Mais marquer 3 essais, il fallait le faire. Hein.
0: Jamy.
2: J'aimerais savoir, autour du terrain quand même, dans les tribunes, est-ce que tout le monde avait compris qu'avec ce score-là, Peyrade ayant marqué un essai de plus sur l'ensemble des deux rencontres, allait passer? Ou est-ce qu'il y a eu un petit moment de flottement dans les tribunes?
1: Oui, il y a eu un petit moment de flottement. Mais tout le monde était un peu assommé.
2: Mais oui, j'imagine.
1: Bon, ça a été difficile. Bon, d'abord, il y avait beaucoup de monde. Il y avait plus de 2000 personnes. Mmh. On avait préparé, on avait annoncé qu'en cas d'égalité, voilà ce qui se passerait. Ouais. Mais c'était un scénario qu'on n'avait même pas envisagé. On le rejouerait 10 fois, ça ne se reproduirait pas. Donc, moi, je l'ai un petit peu vu venir, mais encore fallait-il marquer des 7 points, et puis marquer un essai plus la transformation. Donc, le dernier essai, il ne doit rien à personne, c'est les joueurs qui ont été se le chercher. Et on a su conserver la balle, ouais. Ne pas faire de faute, on y a été progressivement, ouais. et voilà, c'est ça qui est extraordinaire. Et moi, je tire un coup de chapeau aux joueurs qui avaient la lucidité de faire ce qu'ils ont fait, parce qu'au bout de 80 minutes avec cette chaleur, faire le mauvais geste, voilà.
0: Pour terminer, très rapidement, Alain, cette montée en National 2, c'est aussi un changement de dimension pour le club. Est-ce qu'aujourd'hui, Peyrorade est prêt sportivement, structurellement, pour ce niveau?
1: Écoutez, le président a dit que la montée serait acceptée, il n'y a pas de souci. Maintenant, on est là, on va apprendre, on ne va pas chambouler la poule où l'on jouera la saison prochaine. On va apprendre, on fera ce que l'on pourra, on va essayer de se maintenir, ce sera l'objectif, ça ne sera plus la qualification, comme c'était le cas sur les 2 ou 3 dernières saisons. Mmh. Eh bien, écoutez, l'an prochain, on essayera de faire la même chose et avec mon moyen.
0: Voilà, Alain Lamarque, le secrétaire du Peyrorade de Sport, et l'aventure continue pour Peyrorade puisqu'il affrontera Annonay ce dimanche 7 juin à Mazamé en demi-finale de Fédéral Lune. Et sur votre radio locale, on repart en musique avec vos chansons préférées, Spandau Ballet, et il y aura aussi les Bee Gees.

0: Ici Gascoigne, vos fins d'après-midi en musique avec les Bee Gees et Night Fever. 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La musique revient dans un instant avec Amir.
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1: Ici Gascogne, nous on adore Amir avec à l'imparfaite toutes les heures. Ici Gascogne est à votre service avec Marie-Cécile Gardeil.
2: 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Le matin même, au marché de Dax, les agents des syndicats de rivières tiendront d'ailleurs des stands de sensibilisation. Comment l'urgence écologique est traitée médiatiquement? Question posée par le CPIE des Landes, le Centre Permanent d'Initiative pour l'Environnement de Saint-Martin-de-Seignanx. Et élément de réponse, mardi 9 juin, semaine prochaine, avec la conférence intitulée « Rencontre pour un journalisme à la hauteur de l'urgence écologique ». C'est à 19h, sur place, avec Laurie Deboeuf du média « La Relève et la Peste ». Inscription sur Eloasso.
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1: Et sur votre radio locale, on fait le plein de musique en cette fin d'après-midi avec vos chansons préférées, que des tubes. Chagrin d'amour, il y aura aussi Jérémy Frérot.

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0: Ici Gascoigne avec Jérémy Frérot et adieu. On retrouve Patrice Gascoigne avec ses coulisses TV. Et aujourd'hui, Patrice, vous allez nous parler d'une enquête pas comme les autres parce que l'émission de France 5 que vous avez repérée est l'autopsie des morts célèbres.
1: Pour ne rien vous cacher, en découvrant cette émission de France 5, au début, j'ai cru, en écoutant les différents experts qui y interviennent, j'ai cru qu'on parlait de moi.
2: C'est la première fois dans l'histoire culturelle qu'un homme de lettres devient une vedette.
3: Il est fascinant, cet homme.
2: C'est une icône, c'est une rockstar.
1: Et puis j'ai vite compris que ces compliments s'adressent en fait à Voltaire. Place à une star du siècle des Lumières. C'est Voltaire, le héros du numéro de cette formidable émission de France 5 que je vous invite à découvrir, l'histoire au scalpel. Le concept de cette enquête est simple mais bluffant quand il prend vie sous vos yeux. Un médecin, légiste et anthropologue, Philippe Charlier, enquête sur la mort de personnages célèbres. En l'occurrence, ce soir donc, le grand Voltaire, puis en seconde partie de soirée, le peintre italien Raphaël. Et il le fait avec ses outils de médecin légiste, par exemple en disséquant le cœur de Voltaire. Je vous assure, le vrai cœur de Voltaire conservé précieusement dans une relique. D'ailleurs, je lui ai demandé à Philippe Charlier, que ressent-on quand on fait un métier comme le sien, légiste? Que ressent-on en disséquant le cœur de Voltaire? Philippe Charlier.
4: Pour être honnête, on ressent pas grand-chose, en fait, quand on a le cœur de Voltaire dans les mains, parce qu'on est totalement concentré. C'est ce qu'on appelle la froideur scientifique. C'est vraiment pas un mythe. On est tellement concentré sur le travail à faire, sur le protocole à suivre, sur l'intégralité des sensations, vérifier que tout se passe bien, qu'on ne contamine pas notre échantillon. Donc, il n'y a pas beaucoup la place pour le sentiment. En revanche, c'est vrai, une fois qu'on quitte la pièce, une fois qu'on se retrouve dans le métro, dans le bus ou sur le trottoir parisien, là, on se dit, ah oui, quand même, il s'est passé quelque chose d'assez extraordinaire. Déjà, c'est assez étonnant, Voltaire avait un cœur, c'est pas forcément évident pour tout le monde. Et puis en plus, il était là dans mes mains, avec des gants bien sûr, avec une distance, avec un reliquaire, mais oui, il était là dans la paume de ma main.
1: Philippe Charlier qui nous apprend que oui, il tenait là dans sa main le cœur de Voltaire. Philippe Charlier qui perce les derniers mystères qui entourent la mort de grands personnages historiques ce soir sur France 5 dans l'Histoire au scalpel, réalisé par Dominique Hatt. Donc ça commence à 21h05 avec Voltaire à la recherche du corps dispersé et ça se poursuit à 22h avec Raphaël, les secrets des reliques. Quant à nous, on se retrouve demain pour de bien vivantes nouvelles coulisses télé.
0: 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On repart en musique avec vos chansons préférées et Daryl Hall and John Woods.

0: Ici Gascoigne, vos chansons préférées, vos airs préférés avec Daryl Hall et John Watts. Place à l'humour avec ici Roquepou, Jérôme Destrueau et Michel Casbas revisitent chaque jour l'actualité à leur manière. Et aujourd'hui, ils s'attaquent à un grand classique, c'était mieux avant.
1: Oui, ici Roquepou, il vous propose en effet une nouvelle chronique intitulée « C'était mieux avant », à travers laquelle nous allons recueillir des témoignages de personnalités possédant divers vécus professionnels, associatifs, sportifs ou autres. Pour cette première, je suis avec Didier Couillette, écarteur retraité à Tartas.
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1: Monsieur Couillette, comment se passe votre retraite ?
3: Hop. Et pas de monsieur, mais moi, hein. Non, et c'est pas parce que j'ai été connu que je me crois, hein. Oh, appelez-moi Didier ou alors Coucouille, hein, comme les copains de la quadrilla.
1: Oui, je vais plutôt opter pour Didier que... Enfin bon, alors cette retraite ?
3: Oh, mais pauvre. Et quand c'est l'heure, c'est l'heure. Passe attention, hein. C'est pas parce qu'on a été un crack qu'on peut faire le con jusqu'à 100 ans comme l'autre, là, hein. Le Hugues Grand Frais.
1: Grand Frais, c'est une chaîne de magasins. Je pense que vous voulez parler de Hugo Frais, hein, je suppose. Mais lui, c'est un chanteur, hein. Ça n'a rien à voir.
3: Ouais, hein. Ouais. Et je suis vieux, mais j'ai pas la main, c'est noir, hein, encore. Je le sais que c'est un chanteur, l'autre. Non, ce que je veux dire, c'est que jouer la mornica ou le banjo sur une scène, c'est pas des stades dans une arène, hein. Et les pets, on en prend, hein. Vous en avez pris beaucoup d'ailleurs. Oh là là, mon pauvre. Et même plus que les autres.
1: Hey, touchez-moi le crâne là.
3: Touchez le crâne, non, ça me gêne.
1: Touchez, je vous dis. Ah, quand même. Si vous touchez pas, j'arrête.
3: C'est bon, d'accord, oui. Oh là là, mais dites-moi, vous avez le crâne tout cabossé là. Il y a même une partie creuse sans os. Oh, dis-donc, c'est impressionnant, hein.
1: Alors, dites-moi, tous ces coups justement que vous avez reçus dans votre carrière, c'est normal dans la vie d'un écarteur ou ça vous est propre?
3: Les tumades, vous voulez dire?
1: Oui, voilà, les tumades.
3: Oh ça, j'ai changé, oui. Mais c'est normal, parce que je suis le seul écarteur du monde à avoir une jambe plus courte que l'autre.
1: Une jambe plus courte que l'autre? Non. Oh, franchement, là, Didier, écoutez, on va s'arrêter là, parce que votre vie a l'air tellement passionnante qu'on la découvrira sur plusieurs épisodes, si ça vous dérange pas. Pour aujourd'hui, on en reste là. Ici Roquepouille, à vous les studios.
0: 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Ici, on repart en musique avec vos chansons préférées, Elton John et Auria.

0: Ici Gascogne avec Auria et soirée mondaine. L'info arrive à 19h et juste après, c'est 100% des 80 avec Laurent Petit-Guillaume. À suivre la musique avec les Innocents.
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0: Ici Gascogne, un homme extraordinaire avec les innocents.
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0: Bienvenue sur la première radio de proximité dans les Landes. Ici Gascogne, il est 19h, l'actu c'est avec Marine Logeni.
2: Une autopsie sera pratiquée dans les prochaines heures, mais le corps retrouvé aujourd'hui dans le Gers semble être celui de Liana. Le procureur indique que c'est un corps d'enfant, porteur de vêtements similaires à ceux de la collégienne de 11 ans. Corps découvert dans un silo à grains d'une usine agricole à une quinzaine de kilomètres au sud de Florence, là où la jeune fille a été vue pour la dernière fois vendredi dernier, montant dans la voiture d'un homme de 41 ans. Le principal suspect, Adèle Belloumri, vous êtes à Montestruc sur Gers, le village où habite cet homme et où il règne une forte colère.
3: Oui, ce corps annoncé retrouvé une quinzaine de kilomètres a jeté un froid à Montestruc-sur-Gers, le village d'où venait l'homme soupçonné d'avoir enlevé Liana devant l'école où sont scolarisées ses filles. Un homme fou de rage, très agité, la mâchoire serrée, me confie hors micro la haine qu'il ressent à l'égard du suspect de cette affaire, Jérôme Barella. Pourquoi, avec tout ce qu'il a fait avant, la justice l'a laissé dehors? Voilà le résultat, me dit-il froidement. Un homme agacé qui se refait le film. Il dit avoir vu le suspect au spectacle de ses filles vendredi soir, soit après la disparition de Liana. C'est un dénouement malheureux, mais la famille pourra peut-être faire son deuil s'il s'agit bien du corps de Liana, réagit Bruno, la soixantaine. De son côté, une maman qui cache ses enfants avant de vouloir réagir se dit bouleversée par toute cette histoire et attristée pour la famille de la petite collégienne disparue. Bref, beaucoup d'émoi ici à Montestruc après la découverte de ce corps à une quinzaine de kilomètres d'ici, en attendant que les vérifications en cours se termine.
2: Adèle Belloumri, l'homme était déjà visé par 2 plaintes pour viol sur mineur. Le Premier ministre réunira demain les ministres de l'Intérieur et de la Justice pour un point de situation dans cette affaire. Patrick Bruel ne jouera plus sur la scène du Théâtre Édouard VII à Paris. La direction annule les dernières représentations. Cette décision prise en accord avec les comédiens, écrit le théâtre sur son site internet à l'intention des spectateurs. L'artiste est visé par de multiples plaintes pour viol, de nombreuses dates de concert. Ses prochains mois ont déjà été annulés. Alors que la saison des feux de forêt débute, la France annonce qu'elle va acquérir 2 canadairs supplémentaires pour lutter contre les incendies. Le ministre de l'Intérieur, Laurent Nunez, a signé cet après-midi la commande lors d'une visite sur la base aérienne de la sécurité civile de Nîmes-Garon, d'où décollent les canadairs. La France en a 12 à ce jour. Une flotte vieillissante alors que les risques de départ de feu augmentent fortement avec le réchauffement climatique, Mathilde Vinceneux.
4: C'est après une démonstration de largage que le ministre de l'Intérieur a signé la commande de 2 nouveaux Canadair auprès d'une entreprise canadienne, la seule à les construire, Laurent Nunez.
5: 2 canadairs supplémentaires qui arriveront en 2032-2033. Et puis nous attendons les 2 canadairs qui ont pu être acquis en partie grâce à des financements de l'Union européenne et qui arriveront en 2028 pour porter notre flotte de 12 à 16.
4: Alors en attendant, il faut pouvoir compter sur les 12 Canadair existants, très sollicités. Ils tombent souvent en panne. Éric Durand est pilote de Canadair.
6: Nous, ce qu'on attend, c'est d'avoir l'ensemble de nos Canadairs disponibles quand on prend l'alerte. Et ça, on verra bien cet été.
4: Pour l'instant, seuls 7 Canadairs sur 12 sont en état de voler. Mais les avions seront bientôt tous opérationnels, assure le directeur général de la sécurité civile, Julien Marion.
7: Nous aurons, au début de la saison, 10 avions en état de voler. Le 11e et le 12e devraient être disponibles au courant du mois de juillet.
4: Rappelons que la France compte aussi 8 avions Dash, soit une vingtaine de bombardiers d'eau au total, indispensables pour lutter contre des feux qui touchent désormais tout le pays. Rémi Savasi de l'ONF.
8: Avant, c'était cantonné en Méditerranée, dans la plaine. Maintenant, ça remonte en montagne, ça remonte vers le nord de la France.
4: Les autorités insistent donc sur la prévention, car 9 feux sur 10 sont d'origine humaine.
2: Mathilde Vinceneux. Et puis ce feu avait marqué les esprits l'été dernier. Un agent de l'Office national des forêts a-t-il par négligence déclenché l'incendie des Corbières? L'homme est interrogé par des juges d'instruction de Montpellier pour savoir si une cigarette a été jeté par la fenêtre d'une voiture de patrouille de l'ONF. La France affronte la Côte d'Ivoire ce soir à Nantes. Match amical de préparation à la Coupe du Monde. Didier Deschamps va pouvoir tester donc ses options à une semaine du début du Mondial. Xavier Monferrand, bonsoir.
9: Bonsoir Marine, bonsoir à tous.
2: Alors vous êtes à Nantes pour suivre le match, un match pendant lequel Kylian Mbappé va tenter de dépasser le meilleur buteur de l'équipe de France, Olivier Giroud.
9: Ouais, il y a un peu un match dans le match, hein, Marine. C'est vrai pour Kylian Mbappé. C'est pas lui dont on a beaucoup parlé ces derniers temps. Hein, il était un peu dans l'ombre du Paris Saint-Germain, son ancien club. Mais là, il reprend la vedette. Il devrait être à la pointe de l'attaque. Et effectivement, ça peut être le match où il dépasse le record de buts d'Olivier Giroud. Il en a 56. Kylian Mbappé a un petit but de Giroud. Donc peut-être dès ce soir, il va égaler le Lillois Olivier Giroud, à moins même qu'il ne batte son record. On se demande, soit en France, il y a deux matchs amicaux avant la Coupe du Monde, soit alors ce sera à la Coupe du Monde aux États-Unis.
2: Merci beaucoup Xavier Monferrand, direct de Nantes. Coup d'envoi à 21h10.
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11: Bon, c'était pas la joie cet après-midi. La pluie et le froid sont revenus. Vendredi, demain, le ciel se dégage. Les températures remontent à 21 degrés et les nuages tirent leur révérence. Une belle entrée dans le week-end, car dimanche, on pourrait même frôler les 27 degrés. Le vrai début de l'été approche.
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12: Bonsoir à tous, bienvenue si vous venez de nous rejoindre. Jusqu'à 20h, on replonge dans les années 80 et le meilleur moyen de réveiller des souvenirs, c'est la musique. Donc place au tube époque top 50 et ce soir, ça commence comme ça.

0: Étienne Dao, des heures hindoues.
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0: Extrait d'un album majeur de Étienne Dao pour nos vies martiennes qu'il est allé enregistrer à Londres pour s'éloigner du tumulte parisien et des fêtes un petit peu trop nombreuses, si vous voyez ce que je veux dire. Il retrouve là-bas l'inspiration, découvre de nouveaux musiciens. C'est d'ailleurs l'un d'entre eux qui lui confie un jour une jolie mélodie au piano. La nuit suivante, Étienne écrit le texte et on vient d'écouter le résultat. Heure hindoue, sorti en juin 88. La suite, c'est une nuit sans clair de lune. Enfin, Moonlight Shadow, Michael Field.
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0: I Just Die in Your Arms, c'était Cutting Crew. Tube de l'été 86, toutes les radios programment ce titre du groupe et I Just Die in Your Arms devient un véritable tube. 1986, rappelez-vous, c'est l'année de l'émergence d'une mode qui dure encore aujourd'hui. Le sportswear envahit les rues, les baskets deviennent tendance et les t-shirts XXL s'imposent chez les jeunes. Eh ouais, souvenir, souvenir. La suite, c'est dans un instant. Indochine, troisième sexe, juste après ça.
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0: Roissy-Gascogne, c'est 100% années 80 jusqu'à 20h. Et tout de suite, quelques infos près de chez vous.
1: Fête de la mer à Cabreton, stage d'été multisport et le repère café du Gabardan, ici Gascogne, tous les jours à vos côtés. Le 13 et 14 juin, la fête de la mer fête ses 80 ans à Cabreton. La ville célébrera cet anniversaire exceptionnel à travers deux journées de convivialité, de festivités et de transmission. Plus d'infos sur cabreton.fr. À Mont-de-Marsan, la direction des sports propose 5 stages de plein air pour les jeunes de 11 à 15 ans, programmés de 9h à 17h entre début juillet et fin août au programme surf, VTT, rafting ou encore initiation au sauvetage. Renseignements au 05 58 93 68 79. Ne jetez plus vos objets en panne. Le prochain Repair Café se tiendra le samedi 13 juin de 9h à midi sous la mairie de Gabaret. Des bénévoles animeront des ateliers dédiés aux petits électroménagers, à la couture et au petit bricolage. L'entrée est libre et un café vous sera offert.
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1: Mylène Farmer, c'était Maman à tort.
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1: Le saviez-vous, la carrière de la plus grande star de la chanson française a commencé par un casting. Eh oui, Laurent Boutonnat compose cette chanson. Il la propose à une jeune fille de 15 ans, mais finalement il renonce. Il organise un casting et parmi les candidates se trouve Mylène Gauthier. Tout de suite, son choix s'arrête sur elle. Ce sera elle, personne d'autre. La suite, on la connaît. Maman à tort propulse Mylène, devenue Farmer, vedette, puis star, puis légende. Et voilà. Une autre légende arrive maintenant. James Brown, Living in America.
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0: Into the Groove.
1: Des cheveux noirs en bataille, de la dentelle noire ou rose, un look fait de briques et de broc, de bracelets en plastique, bah ça c'est Madonna en 85. Dans un instant, vous avez rendez-vous avec la blonde Émilie Mazoyer pour Décibel. Son invitée ce soir, la jeune chanteuse Marine, avec en bonus un ici, part en live enregistré au Louvre-Lens. Mais ce sera après Jean Schultes qui arrive dans un instant pour Confidence pour Confidence.
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1: Merci d'être fidèle à votre radio locale. 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
2: Oui, il est 20h et c'est Décibel, toute l'actualité musicale avec ce soir, une heure spéciale et tant attendue avec ma

0: Après avoir illuminé la 12e saison de la Starac d'octobre 2024 à janvier 2025 et gagné devant près de 4 millions de téléspectateurs, Marine a tracé sa route et savouré le succès de son premier album, disque de platine, Cœur maladroit. Ce soir, Décibel vous offre une heure avec Marine entre interview et concert privé. Oui, une performance enregistrée il y a quelques jours au Louvre Lens. Rien que pour vous, les auditeurs d'ici.
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0: Salut à toutes, salut à tous et bienvenue dans Décibel. On est ensemble jusqu'à 21h, un jeudi soir un peu spécial donc, puisque Marine qui est avec nous va partager ce concert qu'elle a donné pour les auditeurs d'ici au Louvre Lens. Et puis on écoutera donc des extraits de ce concert, on écoutera aussi des extraits de son album. Et puis on a envie de savoir évidemment comment elle va, où elle va, à quelle vitesse elle y va. Bref, c'est parti, je pense à toute vitesse avec Marine. Bienvenue Marine.
3: Merci.
0: Bonsoir. Alors, ma première question, elle est basique, mais à la fois je vais t'expliquer pourquoi je te la pose. Comment ça va?
3: Ça va.
0: Je te la pose parce qu'il y a un peu plus d'un an, on s'est rencontrés pour la première fois. Je pense que tu t'en souviens absolument pas et c'est ok. Parce que.
3: Si, je m'en souviens très bien.
0: Tu t'en souviens? Ouais. Sortie de Starac, t'étais assise à cette place-là,
3: oui, oui.
0: En face, à côté de toi, il y avait Ebony.
3: Ouais.
0: Et parce que nous, on était la radio partenaire du programme, et donc évidemment, on recevait après la finale les deux finalistes, oui. La gagnante, et donc Ebony était là avec toi. Et alors, il y avait une espèce de tempête émotionnelle, médiatique, etc., qui était dingue. Et en fait, ça c'est mon côté daronne, je me suis fait du souci pour toi, je me suis dit, oh,
3: oui.
0: Oh là là, ma petite star, comment ça va se passer? Et là, je te vois aujourd'hui. Archi rayonnante.
3: Oui.
0: Donc,
3: j'allais dire moins fatiguée, pas forcément, mais ouais. À force, on s'habitue. Non, en fait, c'est.
0: Je fais toujours pas de nuit complète.
3: Si, ça va, je dors très bien.
0: Bon.
3: C'est juste que, oui, c'est intense forcément, parce que c'est un métier qui veut ça, mais en même temps, c'est le rêve, donc c'est trop bien.
0: Ouais.
3: C'est une bonne fatigue.
0: C'est vrai. Mais ce moment-là, qui était complètement zinzin, est-ce que tu te souviens? Alors, c'était il y a plus d'un an maintenant, et beaucoup d'eau a coulé sous les ponts, et beaucoup de disques d'or aussi. Mais comment tu es sortie de cet état? Parce qu'en fait, c'est un état psychologique, physique, hyper étrange, de sortir d'une énorme émission de télé et de se dire, OK, maintenant, c'est à moi de jouer, quoi.
3: Oui et non. En fait, il y a beaucoup de personnes qui me disent ça, qui me plaignent un peu entre guillemets, qui me disent ah mais ça devait être horrible, etc. Et pas tant.
0: Ah bon.
3: Je sais pas si c'est parce que c'est dans l'inconscient et je m'en suis pas rendu compte peut-être, mais en fait moi j'aime dire que j'ai attendu ça tellement longtemps de pouvoir partager avec les gens ma musique, d'être pas forcément connue mais en tout cas entendue pour ce que je fais. Que c'était un peu naturel, quoi. C'est comme si je vivais ça au jour le jour. Alors, je dis pas que tout est facile et tout était facile, mais je le vivais plutôt bien à ce moment-là, à part la fatigue et forcément la découverte de tout ce qui s'est passé en 4 mois, puisque nous, on n'avait pas trop de nouvelles de l'extérieur.
0: Et non, quand t'étais dans le programme télé, oui, bien sûr.
3: Mais non, trop bien, trop bien.
0: Bon.
3: Faut vivre ça comme. Comme je l'ai vécu, je crois, assez normalement, c'était trop bien.
0: En tout cas, un peu plus d'un an plus tard, on peut le dire, oui, voilà, là, tout va bien. Ce soir, tu joues au Zénith de Paris.
3: Oui.
0: Ça, c'est magnifique. Et alors, cette idée géniale, donc, d'aller jouer dans un lieu pas comme les autres, le Louvre Lens. On va découvrir ce soir ce concert que tu nous as offert. Quand on te l'a proposé, en fait, au départ, c'était selon la météo, c'était soit le Louvre-Lens, soit en haut d'un terril.
3: Alors,
0: la météo du Nord a décidé que ce serait le musée.
3: Étonnamment.
0: Ouais.
3: Enfin, non, je savais qu'on pourrait jamais le faire en extérieur. Normalement, ça devait être entre deux terrils.
0: Ouais.
3: Et c'est super, c'est assez typique du Nord, c'est trop bien. C'est des montagnes de charbon, en fait. Et on m'a dit, s'il fait beau, dans ma tête, je me suis dit, bon. Ben, on va le faire à l'intérieur. Hein,
0: c'est rare. Aucune illusion sur la météo.
3: C'est rare qu'il fasse beau, quoi, dans le Nord. Quoique, c'était un moment où il faisait plutôt beau, mais du coup, on l'a fait dans le Louvre-Lens, qui est un lieu que j'ai toujours voulu visiter, mais j'ai jamais eu l'occasion de le faire.
0: Et donc là, la première fois que tu y entrais,
3: ouais.
0: C'était pour jouer.
3: Bon, du coup, j'ai pas pu visiter le musée réellement, mais l'endroit où on l'a fait, c'était très beau.
0: Ouais. T'as déjà, là, depuis un petit peu plus d'un an, joué dans des lieux atypiques.
3: Je crois pas, je voudrais pas dire de bêtises en même temps. Atypique, non, pas plus que ça.
4: Ouais. Par exemple, il y a un festival très drôle, s'appelle Rock the Piste. Tu joues en haut des pistes de ski.
3: Ah, c'est trop bien.
4: Ça, c'est drôle.
3: Okay.
4: Tu vois, il peut y avoir comme ça des trucs.
3: Non, je crois pas. Je crois qu'il n'y a jamais eu d'endroit vraiment atypique.
4: Mais le musée, en tout cas, ça te faisait pas peur. C'était plutôt rigolo.
3: Moi, je suis toujours un peu stressée avant chaque fois où je dois chanter, mais non, je trouvais ça cool, ça change, c'était vachement beau, tout était vitré, enfin, on pouvait voir l'extérieur, c'était très lumineux. Et non, je crois la chose la plus atypique que j'ai faite, peut-être, c'est dans un bus.
4: Ah bah c'est pas mal, dit.
3: Mais parce que c'est avec Clinique, la marque de laquelle je suis ambassadrice maintenant, c'est une marque de cosmétiques, de beauté, etc. Et du coup, pour le lancement de cette collaboration, je suis allée dans le Glowbus, c'est genre un bus qui est aménagé, il y avait des produits, et j'ai fait un petit showcase de quelques titres.
4: Ah oui, c'est pas mal. Bon, après le bus, le musée, les amis, on va démarrer. Vous avez envie d'entendre les premiers titres de Marine au Louvre-Lens. On va commencer avec la chanson-titre de ton album, Cœur maladroit.

0: enregistrée au Louvre Lens, ici par en live avec Marine. Marine et les auditeurs d'ici qui étaient ravis, il y avait une soixantaine de privilégiés qui étaient là. Mais voilà, ce soir on partage avec tout le monde ces chansons. Marine, j'avais envie de te parler de ta tournée, parce que c'est quand même dingue. Je pense que tu as fait tous les formats de concerts qui existent depuis qu'on te connaît.
1: Je sais pas.
0: Bah écoute, on t'a vu.
1: Oui, il y a eu la télé.
0: Voilà, on t'a vu à la télé.

0: devant des millions de personnes. Après, on t'a vu dans les Zéniths. T'as fait aussi la tournée des clubs en 2026, mais aussi les Zéniths.
1: Les théâtres.
0: À nouveau, ouais, les théâtres. Là, tu joues devant une soixantaine de personnes,
1: oui,
0: tout dans un musée. T'as goûté à tous ces, ouais, formats de concerts finalement assez rapidement. Est-ce qu'il y en a un qui a ta préférence?
1: En fait, c'est assez différent parce qu'on peut se dire qu'une soixantaine de personnes, ça va être plus intimiste, donc plus facile pour communiquer avec les gens, pour, ouais, prendre plus de temps pour leur parler. Et en même temps, ça peut être plus difficile de les regarder dans les yeux, c'est parfois plus intimidant.
0: Oui, parce que tu les vois directement. Si quelqu'un, oui, genre tous, tu t'en rends compte.
1: C'est vrai.
0: Dans un zénith. Non.
1: Alors qu'un zénith qui va être, rempli à 5000 personnes, il y a ce côté trop bien parce que d'entendre autant de gens chanter, crier, danser, c'est super. En même temps, c'est moins intimiste, même si j'essaye de garder un show qui, de toute façon, me fait interagir avec eux. Mais c'est aussi moins intimidant parce que je ne peux pas les regarder un par un dans les yeux. Je ne sais pas, il y a des avantages et des inconvénients à tous les formats. Je crois que c'est quand même sympa, les zéniths.
0: Hein. C'est pas mal, hein.
1: Les théâtres, c'est beau aussi.
0: Ouais.
1: Franchement, c'est dur. Et parfois, avec une vingtaine de personnes, une soixantaine, comme ici, c'est aussi bien de pouvoir être au plus proche, de pouvoir avoir une relation privilégiée. Franchement, j'aime tout, en fait.
0: Ça, c'est merveilleux. Les artistes qui montent sur les scènes, alors notamment des zéniths, des festivals aussi, parlent d'un truc assez physique, je voulais savoir si tu le ressentais aussi. Il parle d'un souffle. En fait, quand tu montes sur scène, les 5 premières secondes, tu sens le souffle de la foule.
1: Ouais.
0: Et ça procure, paraît-il, des sensations incroyables dans le corps. Est-ce que tu confirmes?
1: Oui, mais je crois que c'est même avant.
0: Ah ouais.
1: Parce que parfois, je suis pas encore sur scène, je suis derrière le rideau, ou je suis même encore dans les loges, et je les entends applaudir, ou crier, ou même parfois taper des pieds, ouais, l'impression que c'est en train de trembler, et je me dis, ok. C'est aussi comme ça qu'on jauge un peu s'ils sont plus ou moins chauds, même si j'ai de la chance, ils le sont toujours. Mais... Et puis oui, après, quand on entre et que d'un seul coup, déjà, on voit tout le monde, et qu'on les entend crier, il y a quelque chose, ouais, c'est pas réellement du vent, mais ouais, c'est vrai qu'il y a une sensation assez impressionnante et super.
0: Tu te souviens la première fois que t'es montée sur scène?
1: De
0: ta vie.
1: De ma vie. Ben oui. Après, moi, mes toutes premières scènes, c'était pas forcément au chant, c'était au piano.
0: Ouais.
1: Parce que j'ai commencé le piano quand j'avais 6 ans et je jouais beaucoup de classiques et donc chaque année il y avait des, on appelait ça des auditions de fin d'année. Enfin, c'était comme une fête de fin d'année où chaque élève jouait de son instrument un morceau. Et je jouais du piano d'abord devant les gens. C'était toujours un stress parce que j'avais peur de faire une fausse note ou que mon doigt tape à côté. Ça n'a pas changé, d'ailleurs.
0: Parce qu'il y a les parents, il y a les profs de piano aussi.
1: Il y a tout le monde, et c'est que des familles. Mais c'était mes premières scènes vraiment au piano. Puis après, j'ai chanté la première fois. Il me semble que c'était dans une église. Et puis après, oui, il y a eu The Voice Kids, il y a eu la Starac, il y a eu quelques scènes, quelques concours régionaux, locaux. Ici et là, mais le mieux, c'était vraiment, c'est ce que je vis actuellement, quoi.
0: Bien sûr. Mais je me demandais si ton rapport avec la scène, il avait déjà évolué.
1: Ah ouais, complètement.
0: Ah ouais, c'est vrai.
1: Moi, si je dois dire la vérité, la scène avant, c'était pas un endroit sur lequel je me sentais bien.
0: Ah ouais.
1: Parce que je pense qu'il y a une question de légitimité, d'estime de soi, de confiance, etc. Mais en fait, j'avais aucune aisance. Je bougeais pas. J'avais la tête en bas, j'étais figée, j'avais la main devant le ventre. Enfin, c'était vraiment, on aurait dit que j'étais pas faite pour ça, quoi. Moi, je préférais le studio et les moments de création.
0: Oui.
1: Et puis, en fait, au fur et à mesure, je sais pas, ça a évolué avec peut-être l'amour des gens, la prise de confiance, le fait que maintenant j'écrive mes propres chansons et que donc je puisse plus les ressentir. Et maintenant, c'est complètement différent. Je dirais pas que je fais le show à 100% comme, je sais pas, Beyoncé, mais mais il y a quelque chose où maintenant je me sens bien et même mieux que n'importe où ailleurs.
0: Ah, donc c'est devenu ton lieu préféré.
1: C'est complètement changé, ouais. On est passé de pas du tout à l'aise à c'est trop bien. Enfin, c'est pas encore, il faut que j'apprivoise encore le public et la scène, je suis pas encore arrivée, mais ça va être de mieux en mieux en tout cas.
0: Tu dis que tu fais ce que tu peux pour que ces concerts, ces gros concerts dans les Zéniths soient le plus intimes possible,
1: oui,
0: notamment en gardant un dialogue avec la foule. Comment tu le travailles, ça? T'es toute seule ou bien comme le reste, ça peut se travailler en équipe?
1: J'imagine que ça peut se travailler en équipe, mais là j'ai voulu le faire seul parce que c'est même pas tant travaillé que ça. Alors bien sûr, je sais ce que je veux raconter, oui, à quel moment, etc. Mais j'aime que ce soit une interaction spontanée, être à l'écoute d'eux, parfois répondre à leurs questions ou parler avec eux. C'est plutôt improviser, même si j'ai des choses à raconter, j'ai envie de leur raconter. Mais le tout, c'est que ça reste naturel, quoi, et qu'on puisse s'amuser aussi.
0: Évidemment. Alors, Marine sur scène, c'est les festivals cet été. Je vous donnerai les dates tout à l'heure également de sa tournée de Zénith. Mais pour le moment, on va écouter un extrait de l'album Cœur maladroit, je le disais, disque de platine, bravo. C'est une chanson qui s'appelle Dalida.
1: Oui.
0: Ouais. C'est une de tes préférées? Dalida, la chanteuse.
1: Ouais. La chanteuse ou le titre?
0: Oui. Les deux. Ah, les deux. Mais je me demandais Dalida si c'était une de tes chanteuses préférées.
1: Ben, c'est plus celle de ma grand-mère que de moi, mais bien sûr, j'adore ses chansons.
0: Ouais.
1: Et le titre, c'est un peu tous un de mes préférés, en fait. C'est dur de choisir, ils sont tous différents.
0: On va pas faire ça, alors on va pas demander à Marine de choisir ses petits préférés dans son premier album, mais on va écouter Dalida, donc tirée de Cœur maladroit.

0: moi, c'est une de mes préférées sur le premier album de Marine, la chanson Dalida, à l'instant, dans Décibels. Et Marine, qui est avec nous, merci de passer la soirée ensemble. Fait plaisir.
1: Merci à vous de m'accueillir.
0: Alors, je le disais, ce soir, c'est le Zénith de Paris, suivi de la Cité Internationale de Lyon. Ça sera dimanche soir, et puis la semaine prochaine, Zénith de Lille, Arena.
1: Oui.
0: Alors là, est-ce que ça a une saveur particulière de jouer dans sa région ?
1: Oui, c'est vrai. Mais déjà, pour n'importe quel artiste, je crois que... Enfin, j'entends beaucoup d'artistes dire que c'est un public chaud, dans tous les cas, le public du Nord.
0: Oui.
1: Et moi, comme c'est en plus l'endroit d'où je viens, oui, c'est encore mieux.
0: Surtout qu'en plus, toi, tu le revendiques, le côté nordiste. Il y a des artistes qu'on ne parle pas forcément.
1: Oui, bah, après, j'ai pas trop le choix, ça s'entend, quoi. Donc, vraiment, même si je voulais pas le revendiquer, les gens le devineraient, je pense. Mais ouais, non, j'ai pas de honte. Comme je dis souvent, le seul défaut pour moi, c'est la météo. Oui. Si on avait la même région, mais au soleil, ce serait mieux. Mais non, bien sûr, bah, c'est mes origines, donc...
0: Marine présidente, elle va retourner la carte de France.
1: Peut-être, mais ce serait plus le nord, du coup, donc...
0: C'est ça, peut-être ça changerait tout. Les concerts également, le 13 juin, dans l'immense galaxie de Amnéville, suivi de toute une tournée de festivals d'été, notamment les Nuits d'Istre, Sion sous les étoiles, les Franco de Spa en Belgique, trop sympa ce festival. Et puis, après, on arrive au mois d'octobre et rebelote, jolie tournée. À partir du 2 octobre, Niort, Châteauroux, Longjumeau, Blanc-Mesnil, le théâtre de Hier, encore des Belges, Théâtre Royal de Mons. Il y a une petite histoire qui est en train de se créer avec la Belgique, on dirait. Hein.
1: Oui, je les considère toujours un peu comme des gens du Nord aussi, quoi. C'est juste à côté de chez moi.
0: Bah oui, évidemment. Et puis ensuite, ça continue donc en novembre avec Laval, Quimper, en décembre, Aurillac ou encore le summum de Grenoble. Et il y a comme ça une alternance de grandes salles, le Zénith de Paris qui sera en mars 2027 cette fois-ci.
1: Oui.
0: Bref, il y a un carnet de balles rempli sur plus d'un an. Est-ce que ça donne un peu le vertige de se dire « Ah, mais je sais parfaitement où je serai dans un an, en fait, c'est déjà booké. »
1: Non, je trouve ça super de se dire que ça va continuer et que je vais encore avoir plein d'occasions de rencontrer les gens, de faire de ma musique, de jouer, de chanter. C'est trop cool, au contraire, moi je préfère quand il se passe plein de choses que quand il se passe rien, quoi.
0: Et là, il s'en passe plein des choses. Revenons quelques jours en arrière au Louvre-Lens, ce concert ici live. Marine était là, vous vous en doutez, Pascal Todd d'Issinor également, et il a passé son micro à plein de gens sympas dans le public, et il est tombé sur Rose.
2: J'ai Rose de Saint-Nicolas-les-Arras, ça vous parle ? Ah, c'est chez vous ça ?
1: Moi, oui.
3: Bonjour Marine.
1: Bonjour.
3: Alors nous, on a la chance avec ma mère de te voir pour la deuxième fois aujourd'hui. La première fois qu'on t'a vu, c'était il y a 10 ans à Saint-Nicolas, quand t'étais venue chanter.
1: Oui, pour la fête de la musique ou je ne sais plus.
3: C'est ça.
1: Ouais.
3: Et c'est d'ailleurs là qu'on avait eu ton tout premier album que t'avais sorti.
1: Oh my God! Vite cacher ça, il faut que personne en ait connaissance.
2: On savait pas ça. Hein. Ça, on savait pas.
1: Ah si, ben ouais, je peux raconter. Hein, mais
3: et aujourd'hui, je voulais te demander ce que tu voulais dire à la Marine qui avait enregistré cet album
1: à
3: l'époque.
1: C'est trop drôle. Bah, en fait, du coup, comme tout le monde sait, quand j'ai commencé à faire un peu de musique, mon père, il a dans ma chambre cassé 2-3 murs ou même rajouté des murs, je sais pas trop. Il a créé une genre de mini cabine de studio. Je crois que le micro, il tient sur une barre de douche et tout. C'est vraiment un truc. Bah c'est bien, mais c'est basique quoi. Et en fait, on s'est dit, bah tiens, je commençais à faire un petit peu des concours. Il y a eu The Voice Kids. Après, j'ai fait quelques concours régionaux. Bah tiens, si les gens ça les intéresse, tu pourrais faire des reprises. Et donc j'avais fait un petit disque comme ça. Je crois qu'il y a quelques reprises. Je sais pas combien, 6 reprises. Et en fait, bon bah j'avais 14 ans, donc j'aimerais bien le réentendre par curiosité.
2: Ça, j'ignorais, je ne connaissais
1: pas. Et en fait, à chaque fois que je faisais une scène, genre soit un concours, soit une scène comme ça, la fête de la musique, bah on en ramenait quelques-uns et je crois qu'on les vendait en plus. Mais pas cher, hein, 4 euros. Non, c'est combien ? 5 euros.
2: Ah bah oui.
1: Le business. Et c'est avec mon père qu'on a fait ça, des petites musiques comme ça. Et c'est bon, c'était que des reprises parce que j'écrivais pas encore à l'époque. Et après, j'ai écrit ma faute, mais elle est pas dedans. Hein. Je trouve que c'est bien après.
0: Tellement jeune et déjà tellement d'histoires.
1: Ça a pas de sens. Ça me fait trop rire. Je l'avais oublié. Enfin, non, je l'avais pas oublié. Mais oui, c'est vrai que quand j'ai commencé à faire de la musique un peu plus sérieusement, on va dire, et que mon père m'a créé cette petite cabine dans ma chambre, je faisais que des reprises encore à l'époque. Et beaucoup de gens me demandaient d'en avoir une trace, en fait. Quand ils venaient me voir sur des fêtes de la musique comme ça, sur des petites scènes que je faisais vraiment locales. Et donc, on a enregistré ça dans ma cabine, 6 reprises. je sais plus trop ce qu'il y avait.
0: Est-ce peut-être... que tu l'as récupéré, le disque que Rose a apporté?
1: Elle me l'a fait voir. J'avais déjà un autographe à l'époque, mais miteux.
0: Le toi de 14 ans avait signé
1: mon nom de famille avec un D, je sais pas quoi. Et en fait, il y a 6 reprises dessus qui sont donc enregistrées dans ma cabine avec ma voix de 14 ans. Je les ai pas réentendues, mais j'espère que personne n'aura jamais cet album, enfin, cette EP de reprise entre les mains.
0: Ça va devenir
1: drôle.
0: Un truc
1: et de on le vendait genre 5 euros. Il y a, franchement, on en a vendu pas mal, peut-être un 1000.
0: Tu vas recroiser des gens qui l'auront à la main.
1: Je sais pas, mais oui, les gens demandaient ça parce que c'était pas une période où j'avais forcément les réseaux, où je postais sur les réseaux, etc. Et avec mon père, on s'était, c'est vrai, déterminé à graver un CD en plusieurs exemplaires et on l'avait vendu.
0: Et quand le vrai CD arrive, celui de ton premier album, Cœur Maladroit, alors évidemment, j'imagine qu'à l'intérieur de toi, la toi de 14 ans est en furie de joie, etc. Est-ce que c'est comme tu l'imaginais?
1: Mais en fait, j'imaginais rien. C'est ça le problème. Enfin, j'aime souvent dire que pour moi, c'était tellement impossible et ça n'allait jamais arriver que je me suis jamais posé la question de comment c'est. Enfin, si on a tous un peu des pensées, des clichés, des grandes idées sur comment est le milieu d'artiste, le milieu de star, comment ça se passe, etc. J'en avais comme tout le monde, mais en fait, c'est pas si dingue. On vit comme tout le monde. Enfin, c'est trop bien, mais je veux dire, il n'y a pas de truc de fou. C'est pas si rock, en tout cas pas pour moi. Voilà, j'aime souvent dire que quand je finis un concert avec mes musiciens, on va dans le tourbus, on boit une tisane nuit tranquille et on va se coucher. En fait,
0: c'est très calme.
1: Là, après, je vais rentrer chez moi. Je sais pas, je vais ranger, faire ma vaisselle. Malheureusement ou heureusement, je sais pas. Ça fait peut-être pas star, mais en fait. Je suis quelqu'un de normal, quoi, qui a de la chance de faire sa musique et de la partager avec les gens. Mais après, quand je rentre chez moi, je suis pas exceptionnelle.
0: Ouais, et puis je pense aussi qu'il y a ce rapport avec le public qui est tellement proche que de toute façon, même si tu avais des envies de diva, tu pourrais pas parce que... Écoutez, ce qui se passe quand Marine et les auditeurs d'ici se lâchent un petit peu.

0: Et ça s'applaudit, ça.
1: Ah oui, oui, à quel beau moment.
2: Oui, toujours, quand je viens dans le Nord, ça part. Je ne sais pas comment. Est-ce que c'est quelqu'un qui le lance? Est-ce que c'est moi qui en parle? On finit toujours par revenir au coron.
1: C'est ça, la base. Des gens bien, du coup, on va l'écouter maintenant. En live au Louvre-Lens. Tu veux me dire quelques mots de cette chanson avant qu'on l'écoute? Imagine quelqu'un l'a jamais entendue.
2: C'était une envie que j'avais de parler de ma région. Forcément, le Nord, c'est de là d'où je viens. Et des gens, et de l'ambiance, et des images, et des origines. Ouais, c'était important pour moi d'en parler, d'en faire une sorte d'hymne, et de jouer aussi un peu sur les clichés qu'on peut entendre souvent, quoi.
1: Marine est dans Décibels, qui part en live.

0: live au Louvre Lens. Merci aux moyens techniques de Ici Nord et merci à Marine d'être notre invitée
1: merci.
0: Ce soir. Merci. Oh là là, quel beau concert. On n'a pas fini de l'écouter, on n'a pas non plus fini de discuter avec Marine. On va parler de ses nombreuses collaborations, de ses dossiers sur le feu. Et puis on lui a réservé un petit blind test aussi à venir sur les chanteurs du Nord. Évidemment. À tout de suite.
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0: Et celle qui fait l'actualité musicale ce soir, et puis depuis une bonne année, et puis pendant encore un long moment, on lui souhaite, c'est Marine. Marine et son premier album, Cœur Maladroit, disque de platine. Marine en tournée, Marine qui a offert aux auditeurs et aux auditrices d'ici un très joli concert qu'on déguste ce soir en discutant avec elle. Alors, il s'est passé un truc génial, c'est que j'ai prononcé le mot blind test. Et là, Marine, j'ai vu, c'est pas un sourire, j'ai vu un énorme sourire et l'œil du tigre.
1: Ça fait partie des mots ouais, qu'il faut pas prononcer.
0: C'est
1: comme quand tu dis le mot promener à ton chien et qu'il se réveille d'un coup.
0: Là, j'ai dit blind test. Non, mais vraiment, t'as l'œil qui est parti, quoi. En l'air.
1: Je suis pas forcément quelqu'un de compétiteur, j'ai envie d'écraser personne, etc. Mais le blind test, c'est autre chose.
0: Je sais, mais tu t'as.
1: Il y a le blind test et il y a le reste. En fait, je sais pas. J'avais une application quand j'étais plus jeune sur mon portable qui s'appelait Waza Sound. Et en fait, c'était le principe. C'était un blind test. On était confrontés à des joueurs du monde entier en ligne. Et ils buzzaient. Mais je te jure, il y en a qui buzzaient en 0,1 seconde. Parce qu'en fait, ils entendent ne serait-ce qu'une note, ils buzzent. Ensuite, ils réfléchissent et ils sortent, parfois au hasard, parfois non. Et ils l'ont. Et en fait, ça m'a forgé, ça m'a entraîné. Et puis, forcément, j'écoute énormément de musique. Et donc, je suis assez forte normalement au blind test. Mon année de prédilection est en 2015.
0: Ok, alors je te cache pas que mon année de naissance est en 1980. J'ai pas mis beaucoup de 2015.
1: C'est okay.
0: J'espère que ça va aller, Marine.
1: Non, mais normalement ça va. Mais après là, je fais la maligne et ça se trouve je vais perdre.
0: On va voir. Mais non, mais en tout cas ça me fait plaisir de voir que tu prends avec.
1: Ah mais j'adore.
0: Voilà, avec envie ce blind test.
1: J'adore le blind test.
0: Ok, blind test des artistes du Nord. On commence, Marine, qui veut buzzer en une seconde.
1: Je suis concentrée. Enfin, les corons, mais ça c'était facile.
0: Voilà, les corons direct. Une seconde.
1: Pierre Bachelet.
0: Très bien, Pierre Bachelet.
3: Au Nord, c'était les corons.
0: Premier point pour Marine. On reste dans le Nord.
1: Non, c'est le seul que j'aurais, je pense.
0: Mais non. Allez, on continue. Deuxième extrait.
1: À voir quand ça va commencer. Ah, c'est Louane.
0: C'est Louane, bravo.
1: Oui, la pluie. J'avais pas l'intro.
0: C'est pour le moment un sans faute. Alors après Pierre Bachelet et Louane, là c'est un classique.
1: Je donne tout.
0: Un méga classique. Une artiste que tout le Nord aime de tout son cœur. C'est un peu ancien, comme tu peux l'entendre. Tu vas entendre sa voix. C'est une chanteuse.
1: Ah mince.
4: Ma cabane au Canada.
1: Non, je l'ai pas.
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1: Je l'avais pas.
0: Son prénom, c'est Lynn. Lynn Renaud.
1: Ah ouais.
0: Mais il y a quelques décennies. Hein.
1: Ah wow. Non mais évidemment, je connais très bien Lynn Renaud. Évidemment, mais je la connaissais plus en tant qu'actrice que chanteuse pour le coup. Je crois que j'ignorais même.
0: Cette chanson-là, Ma cabane au Canada.
1: Ok. Oh,
0: c'est trop joli. Alors là, c'était une découverte pour moi. Je ne savais pas qu'il était nordiste, ce garçon.
1: D'accord.
0: Si je te mets dans l'univers du Club Dorothée, tout ça, t'étais pas née, mais tu... Ouais, je suis trop vieille pour jouer au blind test avec Marine.
1: Non, mais ça va pas du tout, là. Ce blind test, c'est pas top. Bon, c'est pas grave. Je vais essayer.
0: Allez.
1: Ne me donnez pas d'indice.
0: Ok, promis.
1: C'est qui ça? C'est Jérôme?
0: Ah, ça pourrait? Tu sais quoi? Il a la même voix, c'est Bernard Minet!
1: Mais j'en peux plus!
0: Attends, on va revenir. On va revenir au 21e siècle.
1: Ça, c'est abusé.
0: Bah, je sais, c'est gonflé parce que.
1: J'ai rentré dans mon pif.
0: J'étais enfant quand c'est sorti. Et donc, Bernard Minet est nordiste pour celles et ceux qui ne savaient pas, comme moi. Bah voilà. Là, c'est plus récent.
1: Time is running. Ah, Skid Row, j'adore ce groupe. Ghost.
0: Ski Keep the Youth. Ça, d'ailleurs, ils sont de retour et en tournée.
1: Ils sont de Lille, ouais, c'est vrai. Matt Bastard, c'est le chanteur.
0: Ouais. Et ah, tu sais tout.
1: Oui,
0: le nom du groupe, le nom du chanteur, le nom de la chanson.
1: Le nom du bassiste, carrément. Mais enfin, à l'époque, ça a beaucoup changé entre deux.
0: Oui, c'est vrai.
1: Maintenant, il y a des nouveaux musiciens, mais Matt Bastard, c'est toujours le chanteur. Ouais, c'est un des premiers groupes que j'ai écouté. J'écoutais beaucoup tous leurs albums quand j'étais plus jeune, autour de 15 ans, je crois.
0: Ouais.
1: Et je les ai vus au Main Square Festival à Arras. C'était trop bien. Ouais,
0: ils
1: j'adore.
0: Sont trop forts. Alors, Pierre Bachelet, Louane et Skip the Youth, ça nous fait trois beaux points, Marine. Est-ce que tu veux tenter le banco?
1: Ça veut dire quoi?
0: Ça veut dire un dernier extrait. Si tu l'as, c'est comme si tu avais eu tout bon.
1: Ok, allez. Et si je ne l'ai pas, c'est comme si je
0: perdais
1: tout.
0: Si tu l'as pas, je dirais qu'il y a eu un problème technique. Tu sais comment on est avec les stars. On y va.
1: Oh non, c'est quoi ça? Attendez.
0: Oui, attends, on te laisse la voix quand même.
1: Non, mais je sais tout de suite si je vais la voir ou pas. Parce que si je le reconnais, c'est déjà...

0: je l'aurais pas.
1: C'est Enrico Macias. Mais on fait pas le Super Banco alors. On l'enlève. On l'enlève le Super Banco.
0: Non, c'est trop vieux. Désolé. Hein.
1: Bah non, mais t'inquiète pas.
0: Mais on va croire que j'ai aucune culture, mais c'est faux. Non, ok.
1: Mais non, mais attends, mais c'est intéressant aussi de se dire quel genre de musique t'écoutes.
0: Ben de tout, pourtant. En fait, j'ai une formation classique à la base, donc j'ai quand même commencé par ça.
1: Beaucoup de piano, de musique classique.
0: Ouais, après j'ai écouté de tout, de la musique américaine, francophone, du rap, du rock.
1: Oui, Skip the Use, pour le coup, c'était, c'est même, ça flirte avec le punk.
0: Et bon. Voilà, je sais pas. Mais il y a quelques petits trucs que j'ai pas, quoi.
1: Et ben voilà, moi je vais faire une cassette à Marine, qui n'a pas de Walkman de vieille personne, mais j'en ai deux, je vais lui en prêter un. Et je ferai une cassette avec Lynn Renaud et Enrico Macias. Ne vous moquez pas de moi à la maison. Vous savez, mes marottes pour les artistes qui ont plus de 80 ans.
0: Je connais.
1: C'est comme ça, Marine.
0: Mais il y a Lucky Love qui vient du Nord aussi.
1: Oui, j'aime beaucoup.
0: Camille Lou.
1: Ouais,
0: mais
1: exact.
0: Mais elle fait les deux. Elle fait les...
1: Chanteuse et actrice.
0: Ouais. Ah, Danny Boone, bon voilà.
1: Il a chanté dans La Reine des Neiges. La Reine des Neiges.
0: C'est en fait la voix française de Olaf.
1: Ouais.
0: C'est Danny Boone.
1: Et donc il chante les chansons d'Olaf.
0: Il chante, il parle, et ça lui va trop bien. J'adore ce personnage.
1: Une fille ordinaire. On va l'écouter en version live, enregistrée au Louvre, Lens. C'est notre Marine qui est avec nous jusqu'à 21h sur votre radio ici.

0: êtes ici live. Marine a enregistré cette version il y a quelques jours devant une soixantaine d'auditrices et d'auditeurs au Louvre Lens. Voilà pour ici. Elle est particulière, cette chanson, c'est ton premier tube. Hein.
1: C'est mon premier titre tout court.
0: Oui, oui. C'est aussi ton premier tube,
1: c'est
0: la
1: vrai,
0: chanson.
1: C'est
0: que...
1: tube, c'est marrant de dire ça.
0: Oui. T'entretiens quel rapport avec cette chanson-là? Alors, je sais, tout à l'heure, tu m'as dit, tu ne veux pas choisir de chanson préférée sur ton premier
2: non,
0: album.
2: Bah oui,
0: mais,
2: ben forcément.
0: Mais celle-ci.
2: Forcément, c'est différent parce que, comme tu dis, c'est le premier que j'ai écrit vraiment et composé seul dans ma chambre. À la base, je pensais pas que ça allait plaire. C'était, je l'ai sorti en version un peu maquette, faite maison pour mes amis, pour mes proches parce qu'ils l'aimaient bien. Mais on peut jamais savoir le potentiel vraiment. Et après, les gens l'ont découvert pendant l'aventure Star Academy et en ont fait ce qu'elle est aujourd'hui. Donc, c'est assez dingue.
0: Et c'est ton acte de naissance d'autrice et de compositrice. Tu chantais avant cette chanson, t'as chanté après, mais c'est à partir de là que t'écris. Donc
2: c'est vrai, ça a débloqué ça.
0: Oui. Et puis alors, là par contre, on n'est plus bloqué du tout. tu écris, on me dit, en permanence, en fait, et pas forcément toute seule. Ça c'est intéressant. T'as collaboré avec Edith Depréteau, tu en as déjà parlé. Écrire avec quelqu'un d'autre... Est-ce que tu peux m'expliquer l'expérience que c'est pour toi ?
2: C'est super, j'imagine que c'est un défi à la fois parce qu'il faut s'ouvrir. Moi j'aime bien raconter que des choses vraies. Je veux pas être dans un point de vue fictif. Enfin, j'aime raconter des choses que j'ai vécues qui sont vraies, je les ressens mieux. Donc il faut accepter de se livrer à la personne avec laquelle on va travailler. Mais avec Eddie, ça n'a pas été un problème parce que je me suis sentie en confiance. Et puis... c'est de l'expérience, forcément. Ce sont des artistes, notamment Eddie, qui sont là depuis longtemps, qui ont vécu beaucoup de choses, qui ont écrit aussi des choses très intimes, très personnelles. Et moi, c'est un artiste que j'adore. J'ai écouté ses albums, j'adore sa plume, sa musique. Donc, c'était super de pouvoir faire ça avec lui.
0: T'es montée sur scène avec Julien Doré.
2: Oui.
0: T'as rejoint aussi les Enfoirés, là, on va t'entendre. Donc, au dernier spectacle, hein, 2026, la balade des Enfoirés. T'es sur scène avec Lara Fabian, Amel Bent, Vita, Zaz, Elena, Mentissa, Sophia et Saïdi. Non, mais le gang de badass.
2: Oui.

0: Hommage à Nicole Croisy, une femme avec toi dans la balade des Enfoirés. Alors être sur scène avec cette bande de filles, avec Julien Doré et plein d'autres artistes, ça c'est quelque chose qui t'apporte du plaisir?
1: Oui, en fait c'est fou parce que c'est des gens que je connaissais moi avant parce que j'écoutais leur musique ou parce que je les voyais à la télé, c'était des stars pour moi et aujourd'hui c'est presque des collègues, enfin c'est eux, ils me connaissent également et ils m'accueillent et ils m'aident et ils me portent et me soutiennent, donc c'est trop bien.
0: Il y en a qui te sollicitent aussi pour faire des apparitions sur leurs albums. Mon petit doigt me dit qu'on va t'entendre dans quelques jours sur la réédition de l'album de Yoa, par exemple.
1: C'est vrai, c'est une artiste que j'adore et son titre, Princesse K.O. en particulier, qui est, je trouve, un titre qui me représente beaucoup. Parce que c'est le chaos, même si c'est génial et je confonds maintenant mes rêves et la réalité. Enfin, il y a quelque chose de super dans ce titre. Je l'ai beaucoup écouté, je l'ai beaucoup ressenti et donc elle m'a proposé d'en faire une version un peu à nous sur sa réédition. C'est trop bien.
0: Donc à découvrir d'ici quelques jours. Et puis il y a en revanche alors une collaboration qui là est bel et bien sortie. C'est une chanson qui s'appelle On m'avait dit avec un certain Félix Radou. Alors il faut me raconter.
1: Eh ben Félix, c'est un auteur super et surtout un déclameur de textes. C'est énorme en fait ce qu'il fait. Il fait des chroniques parfois. Enfin il en faisait. Où en fait, il récitait des textes avec une certaine ferveur. Il écrit très bien, il parle très bien et il en a fait un album d'histoires qu'il raconte. Et on s'est rencontrés à la base pour un concept qui était de faire un titre en une heure et de le poster sur les réseaux sociaux.
0: C'est ça.
1: Et finalement, les gens ont adoré le refrain qui était plutôt efficace, je crois. Et du coup, on en a fait un titre complet. On l'a fini en studio, on s'est retrouvés, on l'a sorti. Et on le fait sur scène maintenant, on l'a fait sur sa tournée, on le fait sur ma tournée. Il a aussi accepté de venir faire quelques-unes de mes premières parties, donc c'est trop cool.
0: C'est difficile ça, de choisir qui va venir faire tes premières parties?
1: C'est difficile. Oui, il y a tellement d'artistes que j'aime et en même temps c'est toujours délicat de poser la question. Mais c'est trop bien, c'est trop cool de pouvoir partager ça avec d'autres artistes.
0: Donc les premières parties, les concerts, je vous les ai donnés tout à l'heure. Je ne vous ai pas fait un récap des festivals sur lesquels vous pourrez voir Marine. Il y a le Caribana Festival, le Festival des Sables. Il y a l'Avoine Zone Groove, le Pavillon Grignan. Ou encore, ça j'en ai parlé, mais c'est vraiment cool, les Francopholies de Spa. Franchement, si vous avez moyen d'aller en Belgique, les Franco de Spa, c'est dingue. Le Théâtre Antique de Vaison-la-Romaine, le Festival Attrape-Son. Ou encore, là aussi très très cool, ce festival le 4 septembre, le Pelliculive. À Thuire, c'est un tout petit bled, mais c'est le bled de François-Xavier de Maison et de sa femme. Et en fait, c'est lui qui organise ce festival. Et donc, l'idée, c'est de voir des bons films, d'écouter des bons concerts et de très bien manger. Il y a des chefs tous les ans.
1: Ah, super, bah, ça réunit mes trois passions en un seul art.
0: Ciné, musique et bouffe.
1: Manger, le cinéma et la musique.
0: Ah, mais trop bien. D'ailleurs, oui, c'est pas trop galère, ça, quand on est en tournée, justement, et qu'on aime bien manger, prendre son temps, etc. Quand il faut manger un sandwich triangle sur autoroute.
1: Non, mais c'est pas vraiment ça, parce qu'on a la chance d'avoir un catering qui nous accompagne, soit dans les salles, soit qui nous suit. C'est des gens, en fait, qui nous font à manger, quoi. On a une cantine, en fait, donc, et qui est assez équilibrée, en plus, pour le coup, des entrées, de salades, des plats chauds. Donc, on essaye, même si les heures, c'est pas toujours ça. Moi, je mange pas avant le concert, je mange après, parfois à 23h. Mais non, ça va, on essaye quand même de bien manger.
0: Donc la vie est belle sur la route?
1: Super, génial.
0: Et ça t'inspire? T'écris aussi quand t'es sur la route?
1: Oh non, pas trop.
0: Non?
1: Ben, parfois ça peut venir par fulgurance parce qu'il n'y a pas vraiment un moment. Je peux être de retour dans un taxi et avoir une idée d'un coup. Mais j'aime bien que le live soit le live, quoi. Et les moments de création, c'est d'autres moments.
0: Très bien. Alors vivement la suite, ma chère Marine. Je te souhaite un très bel été de festival, un très bon Zénith de Paris ce soir, le premier, en attendant le suivant, le 7 mars 2027. J'annonce également le Zénith de Toulouse, le 14 mars prochain, ou encore le Liberté à Rennes, le Zénith de Nantes, le 21 mars, le Zénith de Lille, le 26 mars 2027. Bonne route, chère Marine.
1: Merci.
0: On écoute cette chanson avec Félix Radou qui s'appelle « On m'avait dit » et à la prochaine.
1: Merci.

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0: Cannes avec Félix Radou. Alors, ceci dit, en quittant le studio, elle m'a glissé à l'oreille. Je pense que ça se prononce Félix Radu. Eh ben, peut-être. Écoutez, choisissez votre camp. Radou, Radu. En tout cas, la chanson, elle s'appelle bien. On m'avait dit. Et elle est disponible absolument partout. Merci, les amis, d'avoir écouté Décibel. Un merci spécial aux équipes d'ici Nord qui ont rendu possible ce concert de Marine. C'était vraiment un joli moment. Et merci au Louvre Lens pour un accueil absolument magnifique. Bisous les terrils, désolé, tant qu'il y aura beaucoup de vent sur les terrils ou au pied des terrils, on ne pourra pas y faire de concert, mais on reviendra, c'est promis. Merci enfin à l'équipe de ce soir pour Décibel. Il y avait Iris Guitoni, Emma Quenardel, Iki, Elodie Biancamaria et Franck Moillet. À demain 20h avec les Negmarons.
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0: Et à 21h sur votre radio ICI, la musique continue. Bonne soirée.
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0: Amour Censure de Oshi est sans doute le titre le plus nécessaire de sa carrière. Je vous explique.
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0: Le 6 octobre 2019, un déclic brutal s'opère pour Oshi. Ce jour-là, des milliers de personnes défilent dans Paris pour la Manif pour tous, criant leur opposition à la PMA. Choquée, meurtrie par ces images, la chanteuse refuse de se taire. Pour elle, l'amour universel que l'on croit acquis est en réalité menacé. Elle écrit alors un cri du cœur pour dénoncer ouvertement l'homophobie, c'est Amour

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0: Jacques avec Spécimen.
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0: aussi aime la chanson française.
1: En 2020, Grand Corps Malade invite Louane sur le titre Derrière le brouillard, mais ce duo a failli ne jamais voir le jour.
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1: Lorsque le slammer tente de joindre la jeune chanteuse pour lui proposer le projet, celle-ci ne reconnaît pas le numéro. En entendant cette voix grave et si particulière au bout du fil, Louane est prise d'un tel trac qu'elle finit par raccrocher brusquement au nez de son futur partenaire. Heureusement, les deux artistes finissent par se retrouver en studio pour enregistrer cette ode à la résilience.
3: 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À quel moment tu sais quelle est ta boussole, quand la vie te punit, la musique te console? À quel moment ce piano a chanté?
1: Le texte renvoie chacun à ses propres zones d'ombre, à ses blessures, créant une alchimie immédiate avec le public, touché en plein cœur.
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4: C'est une des premières chansons qui m'a inspiré une question sur le genre que nous sommes, sur le travestissement. Et je trouvais ça hyper audacieux de le faire à cette époque-là. Quand j'étais petit et que j'écoutais cette chanson, je regardais la liberté de Diane Tell qui pouvait le chanter avec un air si... Oui, c'est libéré.

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Avec son groove élégant et sa voix feutrée, De Velours ravive l'esprit des années 80 tout en y insufflant une modernité pleine de charme et de justesse.

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2: Aujourd'hui, je vous emmène à la rencontre d'animaux mystérieux et fascinants. J'ai testé le parc des loups du Gévaudan. Alors, direction la Lozère, au cœur d'un grand parc naturel, on marche sur des sentiers boisés et soudain, on aperçoit une silhouette furtive derrière les arbres. Et là, ça commence quand même un peu à faire peur, c'est assez mystérieux. Et puis des yeux brillants qui nous observent en silence, le loup est là. Le parc aux loups vous propose une immersion au plus près des loups blancs, gris et d'autres espèces. Donc on peut voir vraiment pas mal d'espèces, même si pour ceux qui ne connaissent pas, ça permet d'observer des animaux qui sont dans un cadre quand même adapté pour leur bien-être. Donc c'est important de le préciser et en sécurité. On les voit jouer, se reposer et parfois se défier. Et à l'heure du nourrissage, là je vous avoue qu'il y a une toute autre ambiance. On entend des grognements, des courses, des hiérarchies en action, parce que des fois il y en a certains qui se battent. C'est sauvage et captivant à la fois. Entre fascination et frisson, j'ai ressenti quelque chose de fort. On comprend à quel point cet animal est à la fois redouté, mais magnifique en même temps. Dans un environnement semi-naturel, ça marque quand même une vie. Que vous soyez curieux, passionné de fun ou en quête de sorties enrichissantes, le parc vous l'offre l'opportunité et la possibilité de mieux comprendre le comportement des loups, leur place dans notre écosystème, ce qui est très important de savoir, bien évidemment. Et le parc est ouvert quasiment toute l'année. Donc, il faut compter à environ 16 € pour les adultes, 13 € pour les enfants et bien prévoir pour la visite des bonnes chaussures de randonnée quand même. Bien évidemment que c'est validé, j'ai testé, j'ai adoré. Et vous, allez-vous oser croiser le regard des loups? C'est Béatrice et on se retrouve très vite pour une nouvelle aventure locale.
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3: Bonjour, mon nom, évidemment, c'est Joseph Fragomène, en italien Giuseppe Fragomène, alias Mazarin. Messieurs, dames, bonjour. Le musée que vous allez visiter, c'est toute ma vie.
4: Le musée dont nous parle Joseph Fragomène retrace des centaines d'années de costumes. Il a été créé de toutes pièces à l'Espar-Médoc et il est à l'image de cet homme de 90 ans. Joseph est né en Italie, mais son cœur bat pour la France depuis 70 ans. Il a été couturier de stars à Paris avant de poser ses valises dans le sud-ouest et au cœur du Médoc. Il nous reçoit dans son musée, habillé tout en bleu.
3: Regardez la photo avec Michou, je suis là avec Michou, c'est moi qui ai donné la couleur en 70. Il n'avait pas les moyens de se payer le costume chez moi. Il rentre dans la boutique à Place des Vosges et il m'a demandé, monsieur Mazarin, pourriez-vous me faire un costume? J'ai regardé ses yeux, je dis, vous savez, tellement des yeux bleus, jolis et beaux, franchement, vous devrez vous habiller en bleu ciel, ça vous va très bien. Et c'est à partir de ce jour-là qu'il s'habillait tout le temps en bleu.
4: Qu'est-ce que vous avez fait à Paris de beau? Parce que là, je vois face à nous des tas de photos de stars, d'Alain Souchon à Karen Cheryl, de Philippe Chevalier à Ariel Dombal.
3: Tous les stars de cinéma de France des 70 en 2000 venaient chez moi.
4: Pourquoi venaient-ils chez vous? Est-ce que c'était pour leur costume personnel ou pour les rôles qu'ils allaient jouer?
3: C'était pour le cinéma. J'étais obligé d'habiller l'artiste.
4: Charles Aznavour est en photo.
3: Il était très content de s'habiller chez moi parce qu'on avait la même taille. Et d'ailleurs, on mettait des talons tous les deux à l'intérieur de la chaussure pour s'agrandir.
4: Qu'est-ce que ça fait d'habiller les gens, les stars, les personnes célèbres? Est-ce qu'on a un petit peu de pression?
3: Oui, une seule fois avec un seul comédien, un italien qui s'appelle Michel Piccoli, figurez-vous, je croyais qu'il était gentil, non, pas du tout. Ce monsieur, il voulait un costume près du corps. Et une fois fini, oh monsieur, il est trop serré, et surtout, je n'ose pas lui dire, mais monsieur, vous savez la tête en avant, vous savez les épaules basses, vous savez le dos rond, franchement, vous êtes mal foutu, mais je ne pouvais pas le dire.
4: Est-ce qu'on peut dire que vous avez, depuis Paris, habillé toutes les stars et les politiques, et depuis l'Espar-Médoc, créé un musée du costume aussi? C'est-à-dire que c'est le fil conducteur de votre vie, tout ça?
3: C'est un musée que j'ai mis sur scène tous les costumes du cinéma et le théâtre.
4: Dans le musée, Joseph, il y a une partie consacrée à la Révolution française. C'est l'époque où on coupait des têtes, et vous avez reconstitué cette partie de notre histoire avec les costumes dédiés.
3: Vous savez, Marat, Danton, Robespierre.
4: Qu'est-ce qu'on voit là? Parce que...
3: Là, c'est une guillotine avec la tête de Marie-Antoine et qui tombe, je peux faire même le bruit de la lame, comme il tombe. Alors évidemment, il y avait le bourreau qui tirait.
4: C'est ça qui est bien dans votre musée, c'est qu'effectivement, il y a les costumes et les accessoires. C'est vraiment une exposition très complète.
3: Regardez la lanterne, d'où vient la chanson. L'aristocrate a la lanterne. L'aristocrate le prendra.
4: Le palais du costume Mazarin est plus qu'un musée. Il est un lieu de culture et d'histoire. Il est aussi un endroit de témoignage, incontestablement celui d'un homme dont la passion a toujours été dévorante pour le travail du tissu, l'art de créer des vêtements et finalement des costumes.
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0: qu'il lui rebique. Perplexe, ben, à mettre à cacasson, pardi. Et là, notre kiné reste planté, croyant qu'il parlait d'un nouveau mouvement de yoga. Alors qu'en fait, bien sûr, il voulait juste s'accroupir. Deuxième séance de la matinée, deuxième quiproquo. Une patiente entre en se tenant le dos et lui dit « Ma sciatique, elle m'a fait kiné !» La jeune praticienne la regarde, ébahie. « Ah, vous vous êtes découvert une vocation ?» Mais la patiente ne voulait pas dire « kiné » au sens de kinésithérapeute, mais bien « kiné », Q-U-I-N-E-R, qui veut dire « gémir, pleurer, couiner ». La jeune femme s'imaginait qu'à peine arrivée, la patiente voulait lui faire de la concurrence. Troisième épisode, un monsieur arrive, pas très en forme, et déclare « J'ai du mal à me concentrer sur les exercices, j'ai le bas beau depuis quelques jours ». Et la kiné de rebiquer « Mais si vous avez le bas du corps qui est beau, c'est plutôt positif, non ?»« Mais non, kiné, ma blette, avoir le bas beau, c'est ne pas avoir le moral ». Et pour finir, la palme de la consultation la plus confuse, une dame entre et lui dit « J'ai une consulte ». 5 minutes d'incompréhension plus tard, la jeune kiné découvre que « consulte », ici, ça veut dire « ordonnance ». La tatin, elle est allée la voir, la jeune kiné. Elle m'a dit qu'elle avait bien progressé parce que, après 2 mois à synthé, la kiné lui a dit « Allez, on s'accacasse doucement, tâchez moyen d'y aller doucement pour pas kiner ». Moi, je suis été la voir, la kiné, pour lui remettre le diplôme du Goya Lauréat.
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2: Salut Brésil.
3: Est-ce que par hasard vous ne seriez pas la petite Manon?
2: Je m'appelle Manon.
3: Faut bientôt regarder pour te reconnaître.
2: J'ai 22 ans, bientôt 23.
4: L'appareil est un peu plus que son âge. Elle fait au moins 18 ans. Qu'est-ce que tu fais?
2: Je suis vendeuse de carrelage et je suis dans les petits bonheurs.
3: Mais pourquoi, hein? Pourquoi?
4: Parce qu'elle est belle. Parce que je suis d'accord.
5: Elle vient d'où cette fille?
2: J'habite à Quimper, je ne suis pas originaire d'ici, j'habite à Cancale de base, ville de cœur, la meilleure ville de Bretagne.
6: Le symbole de la nation bretonne.
2: Moi, Cancale, j'aime Cancale parce que c'est une petite ville avec un petit port magnifique. Tout le monde se connaît, il y a la joie de vivre, il y a les huîtres, il y a le vin blanc, il y a les bars, il y a tout ce qu'il faut pour avoir une belle vie en fait.
7: Et sinon, les huîtres?
8: Il y a encore eu une marée noire en Bretagne.
7: Putain, une marée noire, c'est de l'encre de sèche.
9: Alors, où est-elle ton île?
2: Si je devais finir mes vieux jours sur une île bretonne, je dirais Groix. Franchement, ça a été le coup de cœur de mon été, là, dernier. J'ai pas été sur beaucoup d'îles, parce que les Glénans, bon, c'est vu et revu, mais Groix, franchement...
10: Non mais franchement, qu'est-ce que tu lui trouves, hein?
2: En fait, c'est un mini Cancale.
11: Oh non, mais c'est pas vrai, vous croyez pas que vous poussez?
12: Un méga tube.
2: Ma chanson préférée, c'est Je te promets.
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2: C'est vraiment la chanson que je pourrais sortir à toutes sortes de soirées. Et je n'ai pas honte de le dire. Mamie, une love de Johnny, a vu tous ses concerts, elle a le tatouage sur le bras, elle a fait tous ses concerts. Ses premiers concerts, là, dans la fosse, comme ça, mamie, génial. Ah, je te promets, c'est vraiment la meilleure musique que j'aime.
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16: Changement d'époque en cours.
2: Si je pouvais voyager dans le temps, j'irais à l'époque baroque, parce que j'aurais aimé porter les tenues des femmes.
15: C'est quoi cette tenue?
2: Les belles robes, les belles coiffures, j'aurais aimé ça, mais j'aurais aimé vivre dans les années 80, enfin, rien qu'une époque sans téléphone.
17: Non mais allô quoi, je sais pas, vous me recevez?
18: Oh, j'ai plus de bar, hein. J'ai plus d'unité, hein. Pourtant je suis chez Orange, il devrait pas y avoir de pépins.
2: Allez, salut, c'était Manon.
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19: Pierre Nus s'installe pour les astuces de sa mamama. Bonjour Pierre.
20: Et Maria Hubert, on salue Bissam.
19: Info pour celles et ceux qui viennent de découvrir peut-être une rayure sur un de leurs meubles.
20: Hop là, je vais d'en passer. Oui, ça arrive, hein. Une dent de chien, une griffe de chat, un jouet de bébé. Les roues des camions en plastique, ça laisse des traces des fois. Bon, un petit choc, ça peut parfois abîmer vos meubles préférés, mais ma mama m'a rassuré. Elle m'a dit d'acheter des noix. Alors c'est pas parce que je porte le même patronyme que j'en fais la promotion, mais le cerneau de noix est riche en huile et graisse naturelle. Mais c'est l'intérieur de la noix, car n'y allez pas avec la coquille pour frotter sur le meuble, ça va empirer les choses. Vous frottez le cerneau directement sur la rayure en allant dans le sens du grain du bois. Bon, vous faut un peu frotter, hein.
19: Mm-hmm. Vous frottez un petit peu quand même.
20: Voilà, faut que l'huile sorte.

0: et il faut laisser agir l'huile pendant environ 5 à 10 minutes pour qu'elle pénètre le bois. L'huile libérée va dans la rayure, ça aide à nourrir le bois sec qui est exposé par la rayure, et surtout, les pigments naturels de la noix vont aider à teindre la rayure. Et ça va mieux correspondre à la couleur du bois qui l'environne, ça la rend beaucoup moins visible, cette rayure. Ensuite, vous laissez agir, vous essuyez l'excès d'huile avec un chiffon doux et propre, n'y allez pas avec le côté vert de l'éponge, Gal, et vous lustrez légèrement la zone. Alors ça fonctionne beaucoup mieux sur les rayures peu profondes et sur les bois dont la couleur est proche de celle du cerneau de noix, donc un brun assez clair. Mm-hmm. Les meubles verts ou rouges, vous oubliez.
1: Oui, bah,
0: merci, ma maman. Oui.
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2: Itinéraire bis à Sainte-Vertu cette semaine, et là je suis en mairie de Sainte-Vertu. Christophe Chesson, bonjour.
3: Bonjour.
2: Comment vous définissez-vous, Christophe ?
3: Écoutez, j'ai 63 ans et je cherche encore à comprendre qui je suis et ce que je fais dans la vie. J'ai travaillé dans le cinéma pendant des années, je suis photographe depuis 20 ans. Il y a eu un moment où j'ai choisi de changer de vie. Sainte-Vertu m'a appelé et je suis arrivé ici suite à un coup de foudre avec ma maison. Et puis ensuite, la mairie m'a appelé et je me suis retrouvé maire accidentellement. J'ai monté une petite auto-entreprise qui fabrique des meubles et en acier, en ferraille. J'essaye de faire du sur-mesure. Et puis voilà, j'essaye d'être un citoyen digne de ce nom, avec une vie de consommation un petit peu mieux maîtrisée, et puis une implication vis-à-vis de la collectivité par mon poste de maire. Mais je pense que j'essaie de m'impliquer avant, et je continuerai à m'impliquer après, à la fin de ce mandat, si ça se confirme comme ça.
2: La passion pour l'image, vous avez travaillé dans le cinéma, vous êtes photographe, c'est terminé ?
3: Ah non, ça c'est quelque chose qui vous tient à vie. La fabrication d'une image qui en fait consiste à raconter une histoire dans une fenêtre, c'est quelque chose qui me tient à cœur. Je pense que si on veut juger de la santé d'une société, on regarde sa fiction. Si sa fiction est imaginative, riche, la société va bien.
2: On peut rappeler quand même les films pour lesquels vous avez travaillé ?
3: Alors, j'ai été extrêmement gâté. J'ai travaillé avec Jean-Jacques Hano, j'ai travaillé avec Sofia Coppola, dont j'ai travaillé sur Marie-Antoinette, j'ai travaillé avec Claude Lelouch, j'ai travaillé avec Andrzej Zulawski, j'ai fait 55 films. Donc, oui, j'en ai fait quelques-uns.
2: Mais pourquoi un jour on s'arrête alors, Christophe?
3: D'abord parce qu'on devient un peu plus vieux, peut-être un peu plus sage, que les métiers de cinéma sont des métiers qui sont absolument épuisant en termes d'investissement physique. Moi, j'ai toujours été mu par l'envie d'apprendre, et que peut-être j'étais arrivé à un stade où j'avais le sentiment de ne plus apprendre suffisamment pour me satisfaire. Et puis, place aux jeunes.
2: Aujourd'hui, à Sainte-Vertu, cette rencontre avec cette toute petite commune, elle s'est faite de quelle façon ?
3: J'avais un besoin viscéral de m'enraciner quelque part. Alors après, Sainte-Vertu, le nom lui-même est assez attractif. Et puis après, j'ai eu un coup de foudre pour la maison que j'habite ici.
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2: Itinéraire bis à Sainte-Vertu cette semaine. Et aujourd'hui, eh bien, je suis au 2. Le 2, Cécile Barbara, bonjour.
4: Bonjour.
2: C'est quoi le 2 ?
4: Le 2, c'est un lieu qui est dédié à l'art. C'est une magnifique maison que j'ai rachetée à une artiste peintre, Joëlle Kamnica, qui a vécu pendant plus de 25 ans. Et quand j'ai racheté la maison il y a 5 ans, je me suis dit, je le dédie à l'art. Je continue les expositions de peinture de Joëlle. J'y organise des concerts de musique classique, 2 concerts par an. Et mon métier, c'est la mosaïque murale. Donc c'est un lieu qui est dédié à l'art autour de la peinture, de la musique et de la mosaïque.
2: Comment on tombe dans la mosaïque, Cécile Barbara ?
4: Ah, alors moi j'avais un autre métier auparavant, j'étais pas du tout destinée à ça, c'était d'abord un loisir créatif. Un dimanche, j'ai trouvé un petit kit au BHV, j'ai fait un cadre photo, et ça est devenu une passion, donc j'en ai fait de plus en plus. Et puis suite à un licenciement économique, je me suis interrogée, puis je me suis formée auprès d'un professionnel, et après j'en ai fait mon métier. Voilà.
2: Des exemples de mosaïques que vous avez faites ?
4: Oui, j'ai quelques belles réalisations dont je suis assez fière. J'ai fait une terrasse de 60 mètres carrés rue de Rivoli à Paris pour un restaurant L'Impérial, donc qui est sous les arcades de la rue de Rivoli, en face du jardin des Tuileries. J'ai fait aussi un sol pour une boutique de vêtements pour enfants, tartines et chocolat, également à Paris, boulevard Saint-Germain. Et puis également 2 façades de boutiques d'un chocolatier au Mans et à Tours. Voilà, donc j'ai à la fois des grands projets, des grandes réalisations, puis des projets un peu plus petits, et j'aime bien alterner entre des grands et des plus petits projets. Et là, je viens juste de terminer un hall d'immeuble pour un immeuble en construction à Paris, dans le 20e arrondissement, un hall de 15 mètres carrés, voilà.
2: Vous travaillez également, j'imagine, pour les particuliers.
4: Oui, je fais souvent des crédences de cuisine, et puis des salles de bain. Et j'aime bien à la fois avoir des grands projets et puis des plus petits projets. Et c'est à chaque fois une relation aussi avec les clients, de trouver quelque chose qui va leur plaire, qui me plaise aussi. Et chaque projet est un moment de rencontre.
2: Et votre passion pour la mosaïque, Cécile Barbara, vous la faites partager ?
4: Oui, j'organise souvent pendant les vacances scolaires des petits ateliers découvertes que j'ouvre aux adultes et aux enfants pour en fait transmettre le plaisir que j'ai eu la première fois que j'ai fait de la mosaïque avec un petit cadre photo où j'ai collé un carreau noir, un carreau blanc à côté. C'est vraiment tellement super. Et une fois, j'avais la grand-mère, la maman et la petite fille qui chacune avait leur sous-verre et c'était vraiment, et c'est des très bons moments, très, très conviviaux et vraiment de partage.
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2: Itinéraire bis à Sainte-Vertu cette semaine, la pause gourmande que vous attendez chaque semaine. Eh bien, aujourd'hui, je suis à l'auberge du Moulin. Sylvie, bonjour.
5: Bonjour.
2: Sylvie, vous êtes à l'auberge du Moulin depuis combien de temps ?
5: Alors, ça fera un an le 15 novembre.
2: Vous avez pris la suite de quelqu'un très connu, c'était Louisette. C'était qui, Louisette ? Je vous ai parlé de Louisette parce que j'ai vu sa photo dans la salle.
5: Alors oui, c'est une grande dame à qui appartenait le moulin et qui cuisinait beaucoup avec son cœur. Et c'est une personne qui a fait de cet endroit une belle histoire. C'était convivial et surtout très familial.
2: Il a fallu prendre la suite, redonner une vie à ce lieu qu'est l'auberge du Moulin ici à Sainte-Vertu. Qu'est-ce qu'on peut manger ici, Sylvie ?
5: Alors, on peut manger du bourguignon. Des plats en sauce, de la blanquette de veau, on peut manger de la tête de veau, du riz de veau, bien sûr, hein. Tous les plats traditionnels français, des œufs en meurette, voilà. Mais on fait aussi des plats indiens, donc du butter chicken, du biryani, des poulets au korma, de l'agneau korma, donc voilà. Et justement, on prépare une belle soirée samedi, la fête des Lumières.
2: C'est quoi la fête des Lumières ?
5: Alors, en Inde, la fête des Lumières, c'est une fête hindouiste qui est le Diwali. Et Diwali, c'est une fête où tout le monde, c'est très pareil, c'est très convivial, c'est très amical. On se partage les sucreries, les pâtisseries, on se partage les repas, c'est plein de lumière, plein de fleurs, plein de couleurs surtout, voilà.
2: Une très belle salle et un très beau lieu que cette auberge du Moulin.
5: Ah mais tout à fait, avec le serin qui est juste à côté, ce paysage qui est merveilleux, on a aussi ce joli cachalot qui est à côté, qui attire pas mal de curiosité aussi. Et puis, il faut savoir que les gens du village aussi, c'est des gens qui ont beaucoup de cœur, qui sont très gentils, très, très accueillants, qui mettent la main à la pâte si on a besoin, voilà.
2: C'est la question que j'allais vous poser, Sylvie. Est-ce que vous avez été bien accueillie ici, dans ce petit village de Sainte-Vertu ?
5: Alors, pour ma part, oui, très très bien accueillie. Et j'ai même eu l'impression d'avoir une famille. Donc voilà, c'est des gens très touchants, avec qui il y a de l'humour, il y a, je dirais même, une pointe d'amour. Donc voilà.
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2: Itinéraire bis à Sainte-Vertu cette semaine et aujourd'hui, eh bien, je vous propose une rencontre avec Joël Dolé. Joël Dolé, bonjour.
6: Bonjour.
2: Joël, vous êtes photographe professionnel, vous êtes installé ici à Sainte-Vertu. La photographie, elle est rentrée de quelle façon dans votre vie ? Racontez-moi.
6: Elle est là depuis longtemps, très longtemps. La photo, c'est ma mémoire, c'est ma manière de partager ce qui me touche et j'ai toujours eu, même depuis très très très longtemps, j'avais toujours un Nikon avec moi partout où j'allais et en argentique j'ai fait énormément de choses en me déplaçant. J'ai toujours eu mon studio photo et j'ai eu envie de travailler sur des sujets de société, des sujets d'actualité qui me tenaient à cœur. Et je fais beaucoup de portraits. J'ai fait une série qui s'appelle Des légumes et des hommes qui est actuellement exposée d'ailleurs à Guergy. Dans cette série, il y a des personnes extrêmement connues comme Michel Onfray, Alain Passard, Alain Baraton et des gens absolument pas connus, comme tout le monde, comme moi, comme n'importe qui autour de moi, et des jeunes, des vieux, et des légumes pareils, des anciens, des connus, des pas connus, des courants, tout ça. Et tout le monde est remis sur le même plan. Et c'est ça qui m'intéresse.
2: Et aujourd'hui, vous êtes totalement abandonné Paris pour Sainte-Vertu.
6: Oui. J'ai mis 2 ans avant de faire le pas, j'ai mis du temps. Depuis 2015, je faisais mes semaines moitié Paris, moitié Sainte-Vertu. Et j'ai pris la décision un jour de lâcher Paris complètement parce que je suis autonome. J'ai un studio, je suis totalement indépendante et autonome. Je continue à venir, à aller à Paris de temps en temps. J'ai de temps en temps des commandes sur Paris. Évidemment, j'ai plus le rythme que j'avais avant quand j'étais à Paris. Après, la roue, elle tourne forcément. Moi, j'ai eu ma période, j'ai beaucoup bossé. Les jeunes, ils sont là aussi, ils continuent. Donc voilà. Mais et moi, je travaille, je me concentre sur mes expos, sur mon travail. Je continue, je fais des nouvelles séries ici dans la région. Ici, il y a beaucoup de proximité. J'adore ça. Et donc, je suis très contente d'avoir quitté Paris. Et j'ai eu la chance de quitter. Avant le Covid, genre tout début 2020, donc voilà.
2: Et puis Sainte-Vertu, j'ai envie de dire, c'est un cocon artistique.
6: Oui, alors bien sûr, c'est aussi la raison pour laquelle j'ai pu quitter Paris. C'est le fait qu'on soit une petite bande ici à Sainte-Vertu. On est plusieurs artistes, on se connaît, on s'est connus à Paris pour certains. On s'est rencontrés, d'autres sont venus et ça s'est élargi dans Sainte-Vertu. Mais c'est vraiment, et on est solidaires en effet des événements pour les uns et les autres.
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2: Itinéraire bis à Sainte-Vertu cette semaine. Je me suis arrêtée à l'atelier Cœur de Lys. Maria Pérez, bonjour.
7: Bonjour.
2: Vous êtes tapissière. Oui. Ici, c'est le domaine de la tapissière. Alors, tapissière, ça veut dire quoi ?
7: Tapissière, c'est de la couturière d'ameublement. Je réalise tous les décors textiles de la maison. Double rideau, store, voilage, habillage de lit, etc.
2: Comment devient-on tapissière ? Quel était votre parcours jusqu'à exercer cette profession ?
7: J'ai habité 30 ans à Paris. J'étais assistante de direction dans un grand groupe. Et puis, vers la quarantaine, je dirais, je me suis demandé ce que j'allais faire de ma vie. Et la couture me plaisait énormément. Donc, j'ai fait une formation à l'école Boulle. Et quand j'ai déménagé en province, il y a presque 15 ans maintenant, je me suis installée comme tapissière.
2: À Sainte-Vertu. Pourquoi Sainte-Vertu ?
7: Sainte-Vertu parce que d'abord je suis bourguignonne d'origine et puis j'ai toujours rêvé d'habiter à la campagne et j'avais des amis à Sainte-Vertu, je venais déjà régulièrement les week-ends et voilà, donc évidemment s'installer en province c'est important d'avoir de connaître du monde et c'est ce qui m'a amenée ici à Sainte-Vertu.
2: Pourquoi vous êtes-vous dirigée vers ce métier de tapissière ?
7: Alors petite, ma tante était couturière et donc j'aimais beaucoup passer du temps avec elle quand on était en vacances près de chez elle. Et puis je faisais des habits pour mes poupées, pour les poupées de ma petite sœur. J'ai toujours aimé avoir une aiguille dans les mains.
2: Que viennent chercher les gens chez vous ?
7: Alors déjà, moi je vais chez les clients, donc ça veut dire qu'il y a un temps d'échange, un temps de conseil qui est très important pour eux. Les moments d'échange, le travail que je fais pour eux de recherche, par exemple sur les tissus, etc., c'est important pour eux.
2: Quel type de conseils vous pouvez leur donner ? Ce sont des conseils de couleur, des conseils de matière ?
7: Oui, tout à fait. Les finitions, la forme, les matières, les harmonies par rapport à leur intérieur. Mais j'aime ça, donc voilà, je m'amuse beaucoup et j'aime conseiller mes clients.
2: C'est un métier qui vous fait découvrir de différents univers, j'imagine, parce que dès que vous rentrez chez quelqu'un, c'est un univers différent qui s'offre à vous.
7: Oui, tout à fait. J'ai eu la chance de travailler, par exemple, dans plusieurs châteaux du coin. Ça peut être aussi des... J'ai eu des maisons d'hôtes. Sinon, c'est des particuliers et chacun a son univers. Hein. On passe du rustique au très contemporain. Donc, j'ai la chance d'entrer dans de très belles maisons, parfois. Et ça, c'est vraiment la récompense de la tapissière.
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8: Les trois quarts des gens pensent qu'ils ne sont pas photogéniques. Et tu vois dans leurs yeux qu'ils se trouvent beaux. Et ça, ça fait trop plaisir.
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8: Alors bonjour, je m'appelle Florent Collat, je suis photographe sur Tours. Je fais du portrait, je fais du reportage, je fais de l'animalier, je fais plein de choses. J'ai pas envie encore de m'arrêter sur quelque chose. Mes réseaux sociaux, c'est florian.collat sur Instagram et sur TikTok.
9: Et ces réseaux sociaux ont quand même vraiment du bon. Sur Instagram, un jour, je tombe sur ça.
8: Excusez-moi de vous déranger, je suis photographe, je me balade dans la rue, je fais des portraits d'inconnus. Est-ce que t'as genre deux secondes, je fais un petit portrait vite fait ?
9: Florian arrête les gens dans la rue et leur propose gratuitement de capturer leur visage.
8: Quand les personnes se voient et qu'ils découvrent qu'ils sont photogéniques, c'est trop beau. Et même moi, après, en retouche, je prends beaucoup de plaisir à faire des retouches. Un peu comme si je dessinais, j'ai mon petit pinceau en plus. Pendant des années, on m'a, entre guillemets, rendu beau à l'image en me filmant quand j'étais comédien. Et j'aime bien rendre l'appareil. Du coup, mettre en avant les gens, mettre en valeur des gens. Et voilà, ça me fait plaisir.
9: Peut-être que vous avez déjà vu notre photographe sur le petit écran.
8: Ouais, j'ai commencé dans la télé, le ciné, j'avais 14 ans. J'ai fait des séries Léo Mattei sur TF1. Récemment, j'ai joué Clovis, roi de France sur France 2. Une grande barbe, des grands cheveux, méconnaissable du coup. Mais en fait, le métier de comédien, tu dépends vachement du désir de tout le monde. Du désir d'un directeur de casting, des envies d'un réalisateur, de ci, de ça. Et j'en ai eu un peu marre. Je voulais prendre les choses en main. Et là, en l'occurrence, mon appareil. Regardez-vous.
9: On va passer de la théorie à la pratique. Mise en situation. Florian Alpague, un père.
8: Je vous montre ce que ça donne.
9: Et sa fille.
8: Vous êtes trop beau. Je crois que le papa a vu que la fille était partante, donc j'ai dit bon allez, pourquoi pas. Et puis oh, finalement ça leur fait des souvenirs, quoi. Ça leur fait des belles photos faites par un professionnel, bah, gratuitement. Mine de rien, c'est pas tous les jours que ça arrive, j'imagine.
9: Amour, amitié, complicité en tout cas, visible avec une photo. Certaines images d'ailleurs restent dans la tête de notre photographe.
8: Moi j'ai un petit coup de cœur pour les vieux couples, les personnes âgées qui s'aiment. Je trouve ça trop beau de voir cet amour qui continue avec l'âge, quoi. Moi ça me touche beaucoup. Et c'est des petits détails, c'est une petite main qui passe sur le dos, une petite attention, un truc. Je trouve ça trop mignon, quoi. De voir que ça fait 50, 60 ans qu'ils s'aiment et qu'il y a toujours des petites fleurs, petits machins, petits bisous. Moi ça me fait fondre.
9: TikTok, Insta, son site web ou juste la rue, tout simplement, où vous pouvez croiser Florian Collat, de beaux clichés qu'on aime voir exister.
10: L'amour.
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15: À Dichat Zoé.
16: À Dichat Cynthia.
15: Alors avec toi, des histoires de clés, des histoires de clous, moi je sais plus, je te laisse raconter.
16: Aujourd'hui, je vais vous raconter l'expression « ne pas valoir un clou » qui est « locutio verbial courent nabe nat merit nad balou d'estad ocio utilitat donc endus mots est annul. »
3: Ah, c'est vrai que c'est joli.
17: C'est nul ! Zéro !
16: C'est une locution verbale courante d'avoir presque aucun mérite, n'être presque d'aucune valeur, d'aucune utilité, donc en deux mots, être nul. Par exemple, que collectionne le Skyhouse n'est bon pas sur Cloud, mais que vous avez mis tout. Par exemple, je collectionne les cailloux, mais ce n'est bon pas sur Cloud, mais je les aime quand même.
18: La vie ne vaut rien.
15: Il y a tellement de choses qui valent pas un clou, mais qu'on aime quand même. Merci Zoé.
16: Merci, ça dit chat.
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1: Dans la famille Moquet, je demande la fille, Pauline. Effectivement, chez Daniel Moquet, il travaille en famille, mais vraiment.
2: Donc au départ, c'était mon père qui a créé sa société. Donc ma mère a rapidement rejoint l'aventure de l'entreprise. Et puis donc moi, en 2004, et ma sœur, Camille, parce qu'on est deux filles. Et puis enfin nos maris, qui eux gèrent les entreprises. Donc mon beau-frère à Laval et mon mari à Parigny-sur-Bray.
1: L'entreprise Daniel Moquet est purement mayonnaise, fondée par le papa Daniel Moquet en 1977, originaire de Parigny-sur-Bray.
2: Et on aménage, on embellit les extérieurs des particuliers qui veulent avoir un beau jardin.
1: Un beau jardin avec des petits oiseaux, du vent et même la mare aux canards. Quant à l'entreprise Daniel Moquet, elle a semé des graines dans tout le département et dans toute la France.
2: Alors en tout, on a 450 entreprises qui sont réparties sur 4 marques, puisque notre métier historique, c'est entrepreneur paysagiste. Au départ, on ne faisait uniquement les allées chez les particuliers. Et puis on a rajouté à notre activité toute la partie clôture, portail et pergola. En 2022, on fait les jardins. Et puis enfin, là, le dernier réseau, on propose aussi à nos clients de réaliser les piscines, des spas.
1: Et leur point fort, c'est de s'adapter au projet du client et rapidement.
2: C'est-à-dire que quand un client nous appelle, rapidement, sous 8 jours, on se déplace à son domicile pour faire une étude de son projet.
1: Je voudrais une petite île végétale au milieu de ma grande fontaine, si c'est possible. D'ailleurs, c'est quoi la mode? Parce que l'entreprise suit les envies des clients et le climat qui évolue.
2: On est de plus en plus à des jardins naturels et sans entretien. Donc en fait, c'est un peu ça, c'est-à-dire qu'on s'y sente bien et qu'on n'y passe pas un temps fou à entretenir son jardin. Des massifs qui sont autonomes, qui ont moins besoin d'eau. En fait, on fait attention au choix des végétaux qu'on utilise.
1: Aujourd'hui, il y a plus de 2500 personnes à travailler sous l'enseigne Daniel Moquet et l'un des principaux, c'est celui-ci.
2: On s'attache en fait à utiliser la végétation locale. C'est vrai que quand on nous demande des palmiers ou des oliviers, c'est moins les végétaux de notre région.
1: Oups ! Est-ce que vous pouvez me déplanter l'olivier et mettre un châtaignier à la place ? Comme le précise Pauline, la Mayenne reste la terre de cœur.
2: On est très attaché à notre région et on travaille avec des entreprises mayennaises.
1: Daniel Moquet, une entreprise qui participe à la bonne santé économique de notre département et qui se déploie toujours plus. Ah, si c'est possible d'ajouter des nénuphars dans mon spa, s'il vous plaît.
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3: Le bateau s'appelle l'Antilope. C'est le premier hein, quand on arrive.
4: Ça, oui, nous sommes 14 bateaux sur cette portion-là de la zone 10ZBL. Voilà.
3: Dit quoi ?
4: Zone de bateau logement. Il y a des bateaux qui ont été vendus, même certains plusieurs fois. Il y en a qui sont en vente actuellement. Les gens viennent un peu visiter pour voir plutôt comment c'est agencé. C'est quand même quelque chose de particulier parce qu'il y a quand même de l'entretien à faire. Hein, quand
3: c'est
4: vous
3: à
4: regardez,
3: dire
4: il faut faire de la peinture, il faut laver le bateau assez régulièrement. Hein. Si on laisse la peinture s'encrasser, on n'arrive plus à l'avoir propre. Hein.
3: Vous payez un loyer ?
4: Ah oui, tout à fait, oui. Convention d'occupation temporaire.
3: D'accord. Ah, renouveler tous les ans ou...
4: Non, c'est tous les 3 ans. Là, on est dans la timonerie. En fait, c'est facile. Le timonier manipule le timon dans la timonerie.
3: Et le timon, c'est ce que j'appelle le volant. Ça tourne.
4: Ou le macaron, voilà, dans le terme fluvial.
3: Vous êtes né sur un bateau, m'a-t-on dit ?
4: Oui, tout à fait. Je suis enfant de marinier. 10 jours après ma naissance, le premier voyage, c'est Strasbourg-Bâle.
3: D'accord.
4: Voilà, donc j'ai navigué en permanence avec mes parents jusqu'à l'âge de 7 ans que je suis allé à l'école. Oui. Et après, j'ai passé toutes mes vacances scolaires, je les ai passées à bord.
3: Ah oui, c'est ça, parce que vous, il fallait bien que vous soyez à terre pendant qu'eux, ils travaillaient. Donc voilà. Vous avez été à l'internat très jeune, j'imagine.
4: Hein, voilà, c'est un internat spécialisé pour les enfants de bateliers et de forains. D'accord. Donc qui ne fermait pas les week-ends, donc on restait aussi à l'internat les week-ends.
3: Oh, tu loulous tout seul tout le temps à 7 ans.
4: Oui, mais bon, ça forge plutôt un caractère. Bon, c'est pas grave, hein, je veux dire, la preuve, hein, ça m'a bah, pas...
3: Oui.
4: Voilà quoi, hein, donc après, on a certes une façon et une vision différente des choses de la vie, quoi.
3: Ah,
4: hein.
3: Ouais,
4: on a toujours voyagé.
3: On peut descendre.
4: Vous descendez en marche arrière.
3: Oui, c'est un peu abrupt comme escalier.
4: Vous avez la longueur totale du pied qui est posée sur la marche. Voilà.
3: Oh là là, voilà. Super. Donc là, on est vraiment chez vous, quoi.
4: Si le bateau avait été un bateau de commerce, on serait dans la cale où on met la marchandise. J'ai habité une maison pendant 22 ans, un appartement pendant une quinzaine d'années. Je suis revenu à mes sources parce que je ne me sens pas bien à terre et que je suis mieux sur l'eau. Étant né sur un bateau de commerce, je suis revenu à mes sources, voilà.
3: C'était votre métier ?
4: Non. J'avais compris dans les années 70 que c'était un métier en perdition. Tout commençait un petit peu à aller de travers. D'ailleurs, mes parents ont arrêté dès 76 de naviguer en France. Ils naviguaient principalement en Allemagne et aux Pays-Bas. C'est là où la navigation est le mieux entretenue et fonctionne le mieux. Et puis, il y avait beaucoup de transports, il y a toujours beaucoup de transports dans ces pays-là à réaliser, ainsi qu'en Belgique.
3: Vous le pilotez, ce bateau, il bouge ?
4: Oui, bien sûr, oui, tous les ans. Finalement, on part en vacances sans faire de valise, on n'oublie rien, c'est quand même super, quoi. Je veux dire, il n'y a pas mieux, quoi. Par exemple, l'année dernière, je suis parti entre Breda et Rotterdam, pour sortir le bateau de l'eau. Donc, je suis descendu la Moselle, le Rhin, et puis le Val, jusque donc Drimlen. Et puis après, une fois que les travaux étaient terminés, puisque j'ai réalisé des travaux sur la coque, je suis remonté par des petits canaux qui sont en parallèle de la Meuse jusque Maastricht. Et là, de Maastricht jusque Nancy, j'ai pris la Meuse sur la totalité.
3: Vous avez des cartes alors ?
4: Oui, ça c'est une carte allemande.
3: Mitteleuropäische Wasserstraße.
4: Nein, Mitteleuropäische Wasserstraße.
3: Ah, très bien.
4: Les voies bleues, c'est le fleuve. Mm-hmm. Voilà. Et puis après, vous avez les grandes rivières. Ouais. Et puis après, vous avez tout le reste. Vous voyez, comme par exemple Vouziers, tous ces petits machins bleus. Ça, c'est le gabarit Fraissinet.
3: Ah, ça se navigue.
4: Vous voyez ? Et chaque petite arête, là, ça représente une écluse. Je navigue avec une carte électronique internationale, puisque je fais beaucoup les pays étrangers, parce qu'on n'a pas de possibilité de se rendre actuellement dans le sud de la France. Il y a 3 voies possibles et c'est très compliqué. On ne peut pas aller sur Paris, je parle en période d'été, donc voilà, c'est très compliqué. On ne peut pas descendre les Vosges, parce que c'est navigable sur une très courte durée. Donc on pourrait par exemple descendre, mais pas remonter, ou alors faut descendre et remonter l'année suivante. C'est très compliqué.
3: Qu'est-ce que ça apporte de naviguer comme ça ? C'est paisible ? Qu'est-ce que ça apporte de naviguer sur les canaux comme ça ?
4: Ça apporte de la zénitude, du calme. On voit du paysage, on le voit totalement différemment que si vous suivez le canal en vélo. Vous avez une vue qui est totalement différente sur la nature. On est vraiment très proche de la nature et on voit un paysage qui est magnifique. Hein, il y a des endroits où c'est vraiment très très très joli. Hein.
3: Et puis c'est la lenteur, quoi. Hein ?
4: Ah bah oui, hein, quand vous vous déplacez une dizaine de kilomètres heure, vous avez le temps de voir les choses.
3: Vous vous ennuyez pas, vous, hein ?
4: Jamais.
3: Merci beaucoup, je vous tiens au courant.
4: Merci bien.
3: Vous allez faire quoi, là, maintenant ?
4: Pour retour, eh bien maintenant, je vais aller me faire une petite balade, comme il ne pleut pas.
3: À pied ?
4: Voilà, et puis bon, j'ai des articles encore à faire sur Facebook, voilà.
3: D'accord, ça marche, super. Bon après. Bah oui, vous avez le wifi, hein ?
4: Oui, oui.
3: Ah, oui,
4: par téléphone. Mon modem, c'est le téléphone.
3: Le téléphone, c'est ça. Allez, super. J'enjambe le truc, je ne tombe pas à l'eau. Bonne fin de journée.
4: Merci.
3: Merci, au revoir, je vous tiens au courant.
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1: Laetitia, 54 ans, j'habite à Saint-Jean-de-Braye, je fais partie depuis toujours de l'association ANCO. Alors ANCO, pour faire court, c'est Association Navigation sur le Canal d'Orléans, et on milite pour la réouverture de ce canal à la navigation, en le gardant dans son jus du XVIIe siècle, quelque chose de très naturel, on n'a pas envie du canal du Midi. Alors le permis bateau, moi je l'ai passé en 1997, j'étais toute jeune maman.
2: Ça vous fait quoi, Laetitia, quand vous conduisez un bateau?
1: Alors moi ça me vide complètement la tête, je suis heureuse, en fait j'aurais pu en faire mon métier. C'est mon échappatoire.
2: Grand bol d'air.
1: Ah oui, complètement. Le canal, c'est très calme, c'est serein. Et les écluses, moi j'adore, c'est sympa.
2: Pourquoi vous adorez?
1: Parce que d'une écluse à l'autre, surtout sur notre canal qui est déclassé, il y en a qui pulsent au niveau de l'eau. Il y a certaines écluses, ça passe par en dessous, on est soulevé doucement. Quand on est tous ensemble dans les écluses, on attend, on se marre bien. Et c'est simple. Hein.
2: C'est quoi les discussions entre mariniers quand on attend?
1: Oh là là, je ne sais pas si je dois le dire. Non, mais on chante, on rigole, c'est vraiment...
2: Vous avez une petite chanson de marinier, là, à nous chanter?
1: Oh,
2: a cappella.
1: A cappella, je chante très mal. Après, ce serait bienvenue sur le port d'Orléans. Eh oh, bienvenue au port d'Orléans, eh oh. Voilà, mais je suis nulle en chanson. Hein.
2: Ah non, c'était pas mal, moi, je l'aurais bien fait plus fort, quoi.

0: Et c'est un milieu où il n'y a pas beaucoup de femmes.
1: Alors en effet, mais je pense qu'il y en a plus en plus, surtout la Loire, ce qu'on appelle la Loire d'en bas, parce que nous on est la Loire d'en haut.
0: Attendez, c'est quoi la Loire?
1: La Loire d'en bas, ce serait plus vers Chalonne et puis arriver vers l'estuaire. Il y a beaucoup plus de jeunes sportifs, j'ai envie de dire, mais nous on va essayer de rajeunir aussi de ce côté-là. J'ai toujours très bien été accueillie de toute façon. Je me suis même pas posé la question, à vrai dire, de savoir si j'étais une femme et qu'il y avait que des hommes. Je n'ai pas fait attention à ça.
0: Est-ce que vous avez des rêves ou des ambitions avec le canal d'Orléans, des voyages?
1: Le rêve, ce serait bien sûr qu'il soit réouvert à la navigation, que tout le monde puisse faire ce fameux triangle d'eau, canal de Briare, canal d'Orléans et la Loire. Ça dépayse complètement.
0: Qu'on a l'impression, du coup, là, quand on est sur ce triangle d'eau, d'être encore dans le Loiret.
1: Non. Pour avoir fait le bief de partage, donc c'est vers Suré-aux-Bois il y a plusieurs années, j'avais l'impression, j'ai jamais été, hein, mais d'être en Amazonie.
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1: L'artiste toulousain Pascal Zenou, tout comme toi. Dans

Pascal Zounou fait vibrer Toulouse avec une pop élégante et habitée où chaque note raconte une émotion vraie. Entre énergie brute et mélodie ciselée, Pascal Zounou signe une musique qui vous attrape dès la première écoute et ne vous lâche plus.